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3: Bonjour à tous, nous venons tout simplement de connaître la journée la plus chaude jamais enregistrée en France, avec un record de température moyenne nationale depuis 47 qui dépasse celui du mois d'août 2003, 29,8 degrés en moyenne hier dans le pays. Des records absolus de température ont été battus dans plusieurs villes comme Rennes, Dax ou encore Bordeaux et Caen, et ce n'est pas terminé. La vigilance rouge canicule va encore gagner du terrain sur les Hauts-de-France aujourd'hui avec 4 départements supplémentaires en alerte maximale, le Nord, le Pas-de-Calais, la Somme et l'Aisne. Au total, 44 millions de Français seront concernés. La cérémonie était présidée par Emmanuel Macron. Les cercueils symboliques de Marc Bloch, soldat et résistant assassiné par la Gestapo, et de son épouse Simone Vidal ont fait leur entrée au Panthéon hier soir. À la demande de la famille, les dépouilles n'ont pas été transférées. C'était la 6e panthéonisation du double quinquennat du chef de l'État, après celle de Joséphine Baker ou encore de Robert Badinter. Après l'affaire Liana dans le Gers, une loi intégrale contre les violences sexistes et sexuelles sera examinée à l'Assemblée cet automne. Annonce de Sébastien Lecornu hier après-midi lors d'une séance de questions au gouvernement. Le texte comprend près de 80 mesures. Un procès devant la cour d'assises spéciale des mineurs après l'assassinat de l'enseignant Dominique Bernard. Les réquisitions du parquet national antiterroriste pour le principal suspect de cette attaque au couteau du mois d'octobre 2023 à Arras. Son frère et son cousin sont également concernés. Elle ne quitte pas le Portugal pour le moment. Les autorités portugaises ont refusé de remettre à la France la femme soupçonnée d'avoir abandonné ses deux enfants au bord d'une route le mois dernier. Son compagnon avait fait l'objet d'une décision similaire. Et puis masse salariale encadrée pour Monaco et Marseille échappe pour le moment à des sanctions. La DNCG, le gendarme financier du foot français, a prononcé un sursis à statuer pour l'OM dans l'attente d'éléments complémentaires demandés au club. Aucune mesure n'a été prise pour Nice, Strasbourg ou encore Nancy en Ligue 2. Voilà pour l'essentiel de l'actu. Passez tous un excellent début de journée.
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5: Oh, chez les béliers, une ouverture se dessine, une ouverture amoureuse.
6: Taureau, vous reportez un achat non essentiel sans frustration, vous vous sentez responsable.
7: Amis gémeaux, une discussion vous aide à clarifier vos intentions et celles des autres.
8: Les cancers, et si vous osiez réaliser votre rêve d'enfant ?
9: Lion, vous exprimez vos idées avec assurance et votre entourage vous écoute et vous reconnaît pleinement.
10: Vierge, vous terminez une tâche pratique ou administrative qui vous pesait et vous ressentez un vrai soulagement.
11: Les balances, vous trouvez des solutions réalistes à un problème qui vous préoccupait.
12: Scorpion, vous vous concentrez sur l'essentiel et vous laissez de côté ce qui ne contribue pas à vos objectifs.
13: Sagittaire, un changement de cadre ou une sortie vous redonne le sourire.
14: Les Capricornes, votre intuition a raison,
15: même quand elle exagère un peu.
16: Verseau, votre imagination et votre créativité trouvent une application concrète et surprennent agréablement votre entourage.
17: Et pour terminer, les Poissons, vous osez dire ce que vous ressentez.
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3: Une marche, une dernière marche, c'est tout ce qu'il reste à l'Union RCPSI Urca pour ramener le bouclier à la maison. En effet, après un match au suspense intenable, l'Union a fini par l'emporter.

0: On arrive en finale de championnat de France. C'est exceptionnel ce qui est en train de se passer avec ce groupe.
1: Est-ce que tu pourrais nous décrire en quelques mots ce qui s'est passé dans ce match? Parce que je voudrais quand même rappeler que vous étiez mené 24-10 à la 64e minute et que vous l'emportez sur le fil 27-24. Qu'est-ce qui s'est passé dans vos têtes à ce moment-là?
0: Ben en fait, la première mi-temps a été assez compliquée. On s'est créé plus d'occasions que nos adversaires, mais on n'en a pas concrétisé une seule. Et en deuxième mi-temps, donc on revient, on perdait 7-0. On revient, on marque directement après la mi-temps et ensuite on prend un peu la marée. Donc on se retrouve, voilà, comme tu l'as dit, avec un score de 24-10 pardon, à la 64e minute. Et là, je sais pas ce qui s'est passé. C'est le mental qui a joué, je pense. L'envie de se battre pour les copains et pour tous les supporters qui sont venus. Et on marque 3 essais dans ce dernier quart d'heure qui nous font repasser devant et atteindre la finale, quoi. Donc c'est dingue.
1: Maintenant, il reste une marche. C'est jamais la plus facile, bien évidemment. Une finale, on a l'habitude de dire que ça se gagne. J'imagine que vous allez avoir le couteau entre les dents pour aller défier. Alors, on va rappeler quel est le nom de l'équipe que vous allez rencontrer en finale.
0: C'est le SC Salonnais, donc une équipe de Salon de Provence.
1: Donc ça va se jouer, évidemment. Ça y aura du monde, ça va être une ambiance incroyable. Est-ce qu'on y pense quand même à ce bouclier dans un coin de la tête?
0: Évidemment qu'on y pense. On veut pas vendre la peau de l'ours avant de l'avoir tué, bien sûr, mais comme tu l'as dit, on va y aller avec le couteau entre les dents et tout donner pour Saint-Thierry, pour Paysac, Charvet-Cuba, pour cette belle union, ce nouveau club, pour les copains, les supporters.
1: Ouais, ce serait une victoire sportive absolument incroyable, bien que le bilan sportif est déjà très réussi sur ces deux premières saisons que vous vivez tous ensemble, que ce soit pour la première ou que ce soit évidemment pour l'équipe réserve. On va faire ce qu'on a fait la semaine dernière, Victor. On va vous dire un gros merde pour le week-end de cette finale et on se retrouvera bien sûr derrière vous pour vous soutenir et vous emmener, on espère, jusqu'au bout. Merci beaucoup, Victor.
0: Merci beaucoup, Julien, à toi et à l'équipe.
1: Nous sommes maintenant avec l'entraîneur, un entraîneur certainement surpris et heureux de ce que lui ont offert ses joueurs, David Bouzoni. Bonjour.
2: Bonjour, bonjour.
1: Alors, j'ai cru comprendre que vous aviez sorti une phrase à vos joueurs et on peut la trouver très logique. Vous leur auriez dit qu'ils ont fait quelque chose de complètement irrationnel. Est-ce que c'est vrai?
2: C'est ça, totalement. Être mené 24-10 à un quart d'heure de la fin et revenir au score comme on l'a fait en marquant deux essais dans les 3 ou 4 dernières minutes. Avec en plus une non-réussite au pied, ce qui nous est jamais arrivé pendant la saison, parce qu'on fait du... mis à part la dernière, on laisse 15 ou 16 points au pied, je crois, pendant la partie. Et donc oui, c'est vraiment énorme ce qu'ils sont allés chercher.
1: Bon, j'imagine que ça y est, il reste une marche. Alors, c'est pas la plus facile, évidemment, comme on dit toujours. Une finale, ça se gagne. Comment vous vous sentez à quelques jours maintenant d'un très bel événement?
2: Mais là, on a encore. Alors, on va retrouver les joueurs lundi soir à l'entraînement pour de la récup. On est encore dans l'euphorie. On réalise pas forcément ce qui a été fait hier et ces dernières semaines parce qu'on n'est pas forcément programmé pour ça. Mais les mecs jouent tous le jeu à 200% et ils sont presque à la limite même plus sereins que nous, les coachs, quoi.
1: C'est une belle aventure que vous vivez cette année. Est-ce que vous pourriez nous parler un peu de votre futur adversaire?
2: Alors oui, on a commencé à étudier. On va tomber sur une équipe complète avec de gros gabarits, encore une fois. De ce que j'ai pu voir et de ce qu'on a pu voir et entendre avec Nico, c'est une équipe qui joue beaucoup les ballons, qui a pas peur de relancer de loin, qui se déplace, qui joue après contact. Je pense qu'on va encore avoir affaire à une équipe qui va être encore un tour au-dessus de ce qu'on a joué hier.
1: J'imagine que vous attendez et vous espérez avoir un maximum d'Arédiens et de Paysacois qui seront présents sur place pour venir vous soutenir.
2: Ah ben j'espère, je le souhaite. Mais maintenant, depuis quelques matchs, enfin depuis le départ, on a toujours un bus de supporters qui nous suit, qui avait pas eu tous ces changements. Un deuxième était en route à partir du milieu de la semaine dernière. Alors, je sais pas s'il aurait été complet, mais je sais qu'un deuxième quart de supporters était en route. Donc je pense que cette semaine, ça va suivre. On reçoit des appels d'un peu de partout et des messages pour nous soutenir. Donc oui, je pense qu'on va avoir du monde et je le souhaite et je l'espère qu'on va avoir beaucoup de monde dimanche pour nous soutenir.
1: Alors, en ces temps de grande chaleur, on va quand même vous souhaiter évidemment de garder la tête froide, la tête sur les épaules et d'aller évidemment de l'avant pour nous ramener ce qui serait une merveille. Quoi qu'il arrive, de toute façon, la saison est réunie, mais si vous le ramenez, ce bouclier, ce serait une merveille pour tout le secteur. David Bouzoni, merci. On vous dit, comme on l'a dit à vos joueurs sur notre antenne, un gros merde pour le week-end prochain. On est de tout cœur à vos côtés, derrière vous, devant, au-dessus, où vous voulez, mais on vous accompagnera, on l'espère, vers la victoire. Merci David Bouzoni.
2: Merci à vous.
1: Et pour conclure cette interview, nous avons le plaisir d'avoir l'un des co-présidents. Après Festo la semaine dernière, c'est au tour de Franck Izidi de nous rejoindre à l'antenne. Bonjour Franck.
3: Bonjour Julien.
1: Alors Franck, ma question va être la même que celle que j'ai posée à Victor Boisserie et à David Bouzoni. Qu'est-ce que vous nous avez fait là?
3: Ah ben ils ont fait un...

0: sûrement un des plus beaux matchs de la saison. En attendant le match du week-end prochain qui sera, j'en suis sûr et certain, bien plus beau. Ils ont fait un match avec le cœur, tout simplement. Ils avaient envie d'aller gagner cette place en finale et ils nous l'ont prouvé sur les 10 dernières minutes. Ça a été absolument incroyable, avec un engagement qu'on a rarement vu au sein de cette équipe.
1: Alors évidemment, maintenant il reste une marche à franchir. C'est ce qu'on disait avec David et avec Victor. C'est pas la plus simple. C'est une finale, comme on dit, ça se gagne. On y pense forcément un petit peu avant ce week-end qui arrive. Donc je rappelle que le match va se jouer contre le SC Salonnais, qui est une équipe de Salon de Provence, qui semble avoir aussi un pack puissant avec un impact dans le jeu. Mais on a quand même envie d'y croire. On va pas se mentir, Franck.
0: Non, mais bien sûr qu'on a envie d'y croire. Se hisser en finale du championnat de France Régional 1 réserve, c'est quand même une récompense pour l'engagement de cette équipe réserve, de chacun. Après, au-delà du résultat, ce qu'on retiendra, c'est ce qui va rester gravé, c'est l'aventure humaine. On a vu tout au long de cette saison, et encore plus sur ces phases finales, un groupe soudé, un groupe qui reprend les valeurs de nos clubs, de nos deux clubs, de l'URCA et puis de Saint-Thierrier, des valeurs de solidarité, des valeurs de respect, des valeurs de courage. Ils ont travaillé dur pour ça, donc c'est entièrement mérité. Et franchement, ce qui leur arrive, tu vois, moi, c'est ma 16e année à la coprésidence du club. L'équipe réserve, elle a souffert. On a vécu des années très difficiles où les gamins, ils ont pris des raclées. Ils n'ont jamais baissé les bras. Ils ont toujours été présents. Je pense aux vieux joueurs qui vont faire leur dernier match dimanche. Quelle récompense pour eux. Mais qu'est-ce qu'ils ont eu raison d'attendre et franchement, mais alors, qu'est-ce qu'ils méritent d'aller jouer cette finale?
1: J'ai juste envie de dire une chose, Franck, pour conclure cette interview et en attendant de connaître sur quel terrain le match va se jouer, c'est qu'on compte évidemment énormément sur le soutien populaire et sur les supporters qui feront le déplacement, car eux aussi ont un rôle à jouer derrière notre équipe.
0: Bien sûr, et on l'a vu le week-end dernier et les autres week-ends, on a la chance d'avoir, on a toujours eu un très bon public et voilà, il faut, même si le match est avancé à 10h, et que ça risque d'être un peu loin. Il faut se mobiliser. Il faut qu'il y ait un maximum de personnes derrière cette équipe pour dimanche soir ramener ce titre de champion de France.
1: Eh bien, on va croiser les doigts, Franck Izidico, président de cette Union RCPSI URCA, pour cette finale qui aura lieu dimanche et dont on vous tiendra bien évidemment au courant pour ce qui est du terrain choisi. Comme je l'ai dit à David et comme je l'ai dit à Victor, on ne peut pas s'en empêcher, même si on est à l'antenne. Merde pour ce week-end, Franck, et on se rappelle la semaine prochaine pour faire le point sur la situation. Bien sûr.
0: Parfait.
1: Merci beaucoup, Franck.
0: Julien, à bientôt.
1: Et bon courage pour ce week-end.
0: Merci.
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2: Et nous sommes le 24 juin, aujourd'hui nous fêtons les Jean, les Baptistes et les Jean-Baptiste. Et en ce 24 juin, je pourrais vous parler du début du blocus de Berlin par les Soviétiques en 1948, du début de la mutinerie du cuirassé Potemkin en 1905 ou encore de Juan Manuel Fangio, le coureur automobile argentin, né en 1911. Mais le 24 juin 2010 se termine le match le plus long de l'histoire du tennis. Nous sommes à Wimbledon, après 11h05 de jeu, l'américain John Isner vient à bout du français Nicolas Mahut dans un match qui restera dans la légende. La rencontre commence deux jours plus tôt, mais la nuit interrompt le match après 2h54 de jeu. Le géant américain et le français sont alors à 2-7 partout. La partie reprend le lendemain en début d'après-midi. À 17h45, le match devient déjà le plus long de l'histoire. Le tableau d'affichage affiche un irréel 32-32. Isner et Mahut vont conserver leur service jusqu'à 21h13, heure à laquelle la rencontre est pour la deuxième fois interrompue par l'obscurité. Les deux hommes sont alors à 59 partout. Dans le cinquième set, les hostilités reprennent le jeudi. Isner et Mahut tiennent leur engagement durant plus d'une heure. L'Américain se procure une cinquième balle de match à 69-68. Ce sera la bonne. Sur un passing de revers, il crucifie le Français et s'impose 70-68. Le dernier set a duré à lui seul 8h11. Au total, 138 jeux ont été disputés, 980 points joués, dont 216 aces. La citation du jour pour qualifier cet exploit est signée de John McEnroe. Nous avons essayé de trouver les mots, nous les avons perdus depuis 40 jeux.
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1: Longtemps journaliste à Libération, Lionel Duroy est l'auteur d'une vingtaine de romans, parmi lesquels les grands succès, Le Chagrin, L'Hiver des Hommes ou encore Prier pour nous. Il nous revient avec une journée dans la vie de Maria Ivanova qui nous entraîne le 20 octobre 2024, jour d'élection en Moldavie. Maya Sandu, la présidente sortante, fait de cette élection un référendum pour le rattachement du pays à l'Union européenne. Face à elle, les oligarques, l'achat de votes et la corruption, l'ingérence russe. Maria Ivanova, jeune directrice d'un mensuel culturel, vit avec sa fille à Chisinau, capitale moldave. Elle retourne dans son village natal pour voter, accompagnée de Marc Orban, écrivain français venu observer les enjeux de l'élection. Elle sera alors confrontée à sa mère, qui n'a pas supporté son divorce, et aux opinions de ses parents agriculteurs et de sa famille qui regrettent le kolkhoz et la collectivisation. C'est dans ce village intime et politique que se joue l'élection. D'un côté, une jeunesse citadine cultivée à la recherche de liberté et la diaspora qui soutient l'Ukraine. De l'autre, une jeunesse pauvre et désœuvrée, rêvant d'argent facile, de destin de voyou. Enfin, les nostalgiques de l'URSS qui voient leurs valeurs disparaître. Pour cette femme, c'est une journée ordinaire. Pour son pays, c'est un moment extraordinaire. Une journée dans la vie de Maria Ivanova de Lionel Duroy est parue chez Flammarion.
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2: Bonjour à tous. Cette chronique est consacrée aux innovations de nos confrères d'Union et Territoires. Le journal d'information agricole vient de créer sa propre application intitulée Terre d'Actu. Il s'agit de la première de ce type en Limousin. Le but, accéder en temps réel à l'actualité rurale et agricole du Périgord et de la Haute-Vienne. Un outil gratuit mais qui propose aussi des contenus dédiés aux abonnés, comme le souligne Lionel Robin, le rédacteur en chef d'Union et Territoires.
3: L'application est gratuite sur les deux stores. Là, il y a actuellement beaucoup d'articles qui sont gratuits. On essaye d'en mettre un maximum, en tout cas tant qu'on sera dans la période d'appel. Après, il y a effectivement des abonnements qui permettent d'avoir l'intégralité de l'un ou l'autre des journaux, que ce soit Union Territoire, Haute-Vienne ou Réussir le Périgord en Dordogne. Et l'idée est qu'effectivement, à terme, les abonnés aient du contenu spécifique et exclusif. Mais pour l'instant, il y a vraiment la possibilité de s'informer localement, gratuitement.
2: Terre d'Actu regroupe les deux journaux du groupe Lionel Robin.
3: On vient en complément de nos hebdomadaires puisqu'on a une société maintenant qui couvre les deux départements, Dordogne et Haute-Vienne, et qui garde chaque département garde son hebdomadaire papier. Mais on a décidé effectivement de mettre en commun nos forces à travers une application qui s'appelle Terre d'Actu et qui est vraiment consacrée à l'info locale et rurale faite par des journalistes sur le terrain.
2: Mais elle n'a pas vocation à remplacer les éditions papier d'Union et Territoires.
3: Le papier reste essentiel et nous garderons le papier. Il est hors de question de supprimer le papier. En tout cas, tant qu'on pourra garder qu'il sera économiquement possible de garder le papier, nous le garderons. Parce qu'effectivement, nous avons quand même une population agricole qui est relativement âgée. On a un taux de renouvellement d'abonnement qui est très élevé parce que les gens restent fidèles à nos journaux et on veut les conserver. Et puis le papier offre d'autres avantages, donc on le conservera le plus longtemps possible.
2: Il s'agit simplement d'une adaptation aux changements sociétaux.
3: Les deux hebdos sont IPG, donc presse d'information politique et générale, depuis plusieurs années. C'est un choix qui a été fait il y a très longtemps par les actionnaires des deux structures, donc les professionnels agricoles, d'aller vers un public plus rural, plus large que simplement les agriculteurs, pour des raisons évidentes de démographie, puisque le nombre d'agriculteurs diminue et que nous, on voulait continuer d'avoir une même couverture. Et puis, la structure sociologique de l'agriculture a changé et très souvent, dans une exploitation, l'un des membres travaille à l'extérieur, donc c'était bien aussi d'avoir cette information rurale. Donc c'est un chemin qu'on avait déjà emprunté pour le papier et aujourd'hui on veut l'élargir au numérique et en particulier au digital, puisqu'on sait que maintenant la presse, elle se consomme essentiellement sur smartphone.
2: Mais Union et Territoires détient aussi Famosa, consacré aux actrices des territoires périgourdins et limousins, Lionel Robin.
3: Depuis plusieurs années, d'abord en Dordogne et maintenant on l'a étendu à la Haute-Vienne, nous avons un magazine, un bimensuel qui s'appelle Famosa et qui est consacré aux actrices du territoire. En Périgord et en Limousin. Et quand je dis actrice, c'est-à-dire que c'est vraiment aller vers les femmes qui font des choses sur le terrain. Elles peuvent être artisanes, chefs d'entreprise, politiques, médecins, artistes. C'est vraiment juste de l'idée que sur le territoire, il y a énormément de richesses et de ressources et que nous, on essaye d'aller les rencontrer. Du coup, ça fait un magazine qui parle des femmes, que les femmes peuvent lire, mais vraiment, il est conseillé aussi aux hommes.
2: Un magazine qui pourrait peut-être rejoindre cette nouvelle application dans quelques temps.
3: C'est à l'étude. Alors, c'est un peu plus compliqué pour l'instant. Il est uniquement sur abonnement et en kiosque, en papier. Probablement qu'à un moment donné, il y aura une extension vers le digital, vers le numérique, simplement parce que c'est dans l'ordre des choses. Mais voilà, on tient à garder pour l'instant le papier parce qu'on essaye de faire un beau magazine de qualité. Le dernier numéro, par exemple, est consacré pour notre grand format au cinéma en Limousin. Et donc, on est allé voir des jeunes femmes, des femmes moins jeunes, mais qui toutes se consacrent à une certaine forme de cinéma, que ce soit en fiction ou en documentaire, et qui font là aussi vivre le territoire. Et c'est vraiment remarquable de découvrir cette richesse-là.
2: L'application Terre d'Actu est disponible sur les principales plateformes de téléchargement dès aujourd'hui. Ces propos ont été recueillis par Charline Do de RCF Limousin.
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7: Lucie Alix.
8: La tension règne entre le pôle des métiers d'art de Nontron et la communauté de communes Périgord Nontronnais. En cause, une possible diminution de la participation de l'intercommunalité. Concrètement, la baisse de la subvention se traduirait par la suppression de l'emploi que la CDC finance au sein de l'association. Un poste en contrat à durée déterminée censé mettre sur pied un pôle de formation pour la transmission des savoir-faire artisanaux, une éventualité qui ne passe pas au sein du pôle. Le comité citoyen pour une information indépendante se lance dans les prélèvements d'eau et de sédiments. La campagne a eu lieu ces derniers jours autour de Saint-Thierry-la-Perche à l'initiative du collectif opposé au projet minier. Au total, ce sont près de 40 échantillons qui ont été récupérés pour analyse. Le but, mesurer la présence d'arsenic sur le territoire arédien. Le cimetière médiéval de Limoges commence à révéler ses secrets. Les premiers ossements sont sortis de terre. Les fouilles archéologiques se situent entre le boulevard de la Cité et le boulevard Saint-Maurice. C'est là qu'un cimetière de 4000 m² a été découvert par hasard pendant des travaux. Au total, le site pourrait abriter près de 500 sépultures. Les recherches devraient se poursuivre pendant 6 mois, mais il faudra compter au moins 2 ans pour les conclusions du rapport. La ville de Limoges rouvre finalement les bassins extérieurs de ses piscines. Une bonne nouvelle au 4e jour de l'alerte rouge canicule. Ce revirement est rendu possible par un changement de l'arrêté pris par le préfet dimanche dernier. S'il interdit toujours la tenue de manifestations sportives en plein air, il exclut désormais les bassins extérieurs des piscines publiques. Le collège Paul Langevin de Saint-Junien accueillera une nouveauté à la rentrée 2026. La première classe de bande dessinée de l'Académie de Limoges s'installera dès septembre. 20 élèves de 5e ont été sélectionnés pour bénéficier d'horaires aménagés, mais ils étaient 27 à avoir soumis une lettre de motivation dessinée, des jeunes retenus sur leur envie, leur motivation et leur engagement dans le projet BD mené en 6e. La saison des marchés festifs s'ouvre demain à Saint-Thierry-la-Perche. L'association Saveurs et Terroirs vous attend dès 18h au jardin du Moulinassou. Vous avez 10 rendez-vous pour aller à la rencontre d'une vingtaine de producteurs, de professionnels et d'artisans de bouche locaux et régionaux. Le Limoges CSP vient de réaliser une prise de choix. Andrew Albici est officialisé au poste de meneur pour la saison prochaine. Le vice-champion olympique s'est engagé avec le club limougeot jusqu'en 2028. À 36 ans, son palmarès est impressionnant. 110 sélections en équipe de France, plusieurs formations de Betclic Elite dont certaines à l'étranger et 4 médailles. 2 olympiques en argent, une aussi en argent à l'Euro 2022 et une en bronze pour le Mondial 2019. Bon mercredi à toutes et à tous.
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9: Chez les béliers, une ouverture se dessine. Une ouverture amoureuse.
10: Taureau, vous reportez un achat non essentiel sans frustration. Vous vous sentez responsable.
11: Amis gémeaux, une discussion vous aide à clarifier vos intentions et celles des autres.
12: Les cancers, et si vous osiez réaliser votre rêve d'enfant?
13: Lion, vous exprimez vos idées avec assurance et votre entourage vous écoute et vous reconnaît pleinement.
14: Vierge, vous terminez une tâche pratique ou administrative qui vous pesait et vous ressentez un vrai soulagement.
15: Les balances, vous trouvez des solutions réalistes à un problème qui vous préoccupait.
16: Scorpion, vous vous concentrez sur l'essentiel et vous laissez de côté ce qui ne contribue pas à vos objectifs.
17: Sagittaire, un changement de cadre ou une sortie vous redonne le sourire.
18: Des capricornes, votre intuition a raison,
19: même quand elle exagère un peu.
20: Verseau, votre imagination et votre créativité trouvent une application concrète et surprennent agréablement votre entourage.
21: Et pour terminer, les poissons, vous osez dire ce que vous ressentez.
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3: Et Kaolin FM, reportage, un reportage aujourd'hui qui va nous parler d'une manifestation que l'on ne présente plus sur notre territoire. La Noaille devient la capitale du livre grâce au Salon du Livre qui va fêter sa 12e édition, le Salon du Livre Périgord-Limousin. Et nous avons le plaisir aujourd'hui pour en parler de recevoir Jean-Pierre Cubertafon. Bonjour monsieur Cubertafon.
4: Bonjour à tous les auditeurs.
3: Ravi de vous avoir avec nous pour ces quelques minutes d'échange autour d'un salon qui vous met en émoi tous les ans. Ça vous donne une espèce d'énergie qu'on ne présente plus. Est-ce que vous pourriez nous parler un peu? On va commencer par quelque chose de très simple, du thème général, du thème global de ce salon.
4: Alors, nous avons choisi l'intelligence artificielle parce qu'elle est déjà dans la vie de chacun. On ne peut pas ouvrir un livre ou un journal sans que l'on nous parle, ou dans les radios, sans que l'on nous parle de l'intelligence artificielle. Donc, elle est déjà dans la vie de chacun, dans la santé, dans l'éducation, la sécurité, et demain encore davantage. Notre idée n'est ni d'insenser aveuglément, ni d'avoir peur. Nous voulons aider le public à comprendre cette révolution pour pouvoir la maîtriser.
3: Et c'est pour ça que vous organisez, on va dire en amont, parce que c'est la veille au soir, hein, comme traditionnellement, une conférence qui va se dérouler. Il y a plein de choses qui vont avoir lieu toute la journée. Mais enfin, le thème, le gros moment de la journée, c'est cette conférence que vous organisez sur ce thème, donc l'intelligence artificielle, comprendre aujourd'hui pour maîtriser demain.
4: Voilà, je crois que nous avons choisi ce thème pour le grand public. L'IA pose aujourd'hui des problèmes essentiellement de souveraineté, rester maître de nos données. Même dans un territoire rural comme le nôtre, il est important que chacun

0: Je cite par exemple au barbier Jean-Luc, Madame Bartou, qui est originaire d'ailleurs de Saint-Thirier. Nous avons aussi Jean Garrigue, qui sera là aussi, oui. Qui est historien et qui vendra ses bouquins, bien sûr. Nous avons aussi la présence de Monsieur Canabus, que vous ne connaissez peut-être pas, mais qui est un journaliste connu. Nous avons des locaux, je pense notamment à Georges Lacheneux. Enfin, il y a une panel
1: d'auteurs. Un éventail très large.
0: Très large.
1: Oui. Alors, on va parler évidemment d'un autre temps fort, hein, de chaque salon du livre. Il y a le samedi une conférence. Alors c'est une conférence qui va avoir un thème aussi qui est plus que d'actualité au niveau mondial, mais qui se répercute jusque dans nos régions. Le thème étant le suivant: les démocraties sont-elles en danger face au populisme, à l'intelligence artificielle et aux multinationales? Est-ce que vous pourriez me présenter un peu les acteurs de cette conférence?
0: Voilà, donc si vous voulez, cette conférence, elle est tout à fait d'actualité. Les démocraties sont-elles en danger? Alors il y a des participations d'auteurs et de journalistes que vous connaissez. Jean-Louis Bourlange, qui est un ancien député, qui est ancien président de la commission de la défense à l'Assemblée nationale. Il y a aussi Jean Garrigue, historien. Il y a aussi Benoît Canabus, qui est un journaliste connu à Paris. Et elle sera animée par un député qui a les habitudes de la télévision, qui s'appelle Richard Ramos.
1: Et on aura quand même le plaisir d'avoir la présence d'un ministre pour clôturer cette conférence et en même temps un peu le salon.
0: Voilà. Alors bien entendu, la cerise sur le gâteau, c'est la présence inattendue et exceptionnelle de Jean-Noël Barrot, qui est ministre de l'Europe et des Affaires étrangères, qui va conclure cette conférence et conclure le salon.
1: Écoutez, je crois que l'essentiel a été dit. Je crois que vous attendez évidemment beaucoup de monde. On espère que les températures seront de notre côté après une période de chaleur qui n'a pas rendu les choses très faciles. On peut tout simplement se donner rendez-vous donc pour cette 12e édition du Salon du Livre Périgord-Limousin dès le vendredi 3 avec de nombreuses activités. Je vous invite tout simplement aussi à aller consulter le site de la mairie ou tout simplement les pages Facebook sur lesquelles vous pourrez retrouver toutes les informations de ce programme.
0: Je vous rassure pour la météo. Nous avons pris nos arrières et la journée sera pas trop chaude.
1: Non, effectivement, on espère que les conditions seront avec vous. Et on rappelle évidemment donc le thème central de cette nouvelle édition du Salon du Livre. L'intelligence artificielle sera au cœur des débats, que ce soit dans une conférence le vendredi soir, mais à travers les différentes rencontres que vous pourrez faire dans les allées du Salon. Monsieur Cubertafon, un grand merci. Et on se retrouve, ne l'oubliez pas, le samedi matin entre 9h30 et midi, voire midi et demi, sur l'antenne de Kaolin, avec de nombreux auteurs à vous présenter. Jean-Pierre Cubertafon, à bientôt.
0: Merci beaucoup de votre accueil.
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2: Ils sont devenus des stars d'Hollywood et les mignons font leur grand retour au cinéma pour lancer l'été. Des mignons et des monstres, c'est le titre du troisième volet des aventures des créatures jaunes un peu folles. On les savait très turbulents, très maladroits et très drôles. Mais on découvre cette fois que dans les années 20 à Hollywood, les mignons ont eu un talent inattendu pour l'écriture d'un scénario. Mais cette fois, pas de gros, ils vont donc devoir trouver rapidement le méchant de leur histoire.
3: Tu as écrit un film de monstres ?
4: Si, comme Pika Kaiju.
3: Pour faire ton monstre, que vas-tu utiliser ?
4: Ah. Tire-like. Natenobu Daifuku. Ah oui, je suis libre, je... Arrête de me tripoter, espèce de tordu.
2: Et un bon méchant, c'est toujours la clé pour un bon film. Le problème, c'est que les mignons, toujours aussi déjantés, ont bien du mal à trouver le leur.
4: Tu as besoin de monstres pour ton film. Je connais les plus effrayants de tous. Mais il faut pas en avoir peur, ils sont très sympas. Essayez juste de pas être appétissant.
2: Une histoire toujours aussi absurde et explosive autour d'un nouveau groupe de mignons, James, Henry et Ed. Le film nous explique comment ils ont conquis Hollywood. Le tout avec évidemment un maximum de gags pour toute la famille. La folie des mignons va faire rire les enfants. Les multiples références à l'histoire du cinéma vont plaire aux parents. Des mignons et des monstres pour lancer votre été tout en jaune. C'est à découvrir en salle.
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2: La tension règne entre le pôle des métiers d'art de Nontron et la communauté de communes Périgord Nontronnais. En cause, une possible diminution de la participation de l'intercommunalité. Concrètement, la baisse de la subvention se traduirait par la suppression de l'emploi que la CDC finance au sein de l'association. Un poste en contrat à durée déterminée censé mettre sur pied un pôle de formation pour la transmission des savoir-faire artisanaux, une éventualité qui ne passe pas au sein du pôle. Le comité citoyen pour une information indépendante se lance dans les prélèvements d'eau et de sédiments. La campagne a eu lieu ces derniers jours autour de Saint-Thierry-la-Perche à l'initiative du collectif opposé au projet minier. Au total, ce sont près de 40 échantillons qui ont été récupérés pour analyse. Le but, mesurer la présence d'arsenic sur le territoire arédien. Le cimetière médiéval de Limoges commence à révéler ses secrets. Les premiers ossements sont sortis de terre. Les fouilles archéologiques se situent entre le boulevard de la Cité et le boulevard Saint-Maurice. C'est là qu'un cimetière de 4000 m² a été découvert par hasard pendant des travaux. Au total, le site pourrait abriter près de 500 sépultures. Les recherches devraient se poursuivre pendant 6 mois, mais il faudra compter au moins 2 ans pour les conclusions du rapport. La ville de Limoges rouvre finalement les bassins extérieurs de ses piscines. Une bonne nouvelle au 4e jour de l'alerte rouge canicule. Ce revirement est rendu possible par un changement de l'arrêté pris par le préfet dimanche dernier. S'il interdit toujours la tenue de manifestations sportives en plein air, il exclut désormais les bassins extérieurs des piscines publiques. Le collège Paul Langevin de Saint-Junien accueillera une nouveauté à la rentrée 2026. La première classe de bande dessinée de l'Académie de Limoges s'installera dès septembre. 20 élèves de 5e ont été sélectionnés pour bénéficier d'horaires aménagés, mais ils étaient 27 à avoir soumis une lettre de motivation dessinée. Des jeunes retenus sur leur envie, leur motivation et leur engagement dans le projet BD mené en 6e. La saison des marchés festifs s'ouvre demain à Saint-Thierry-la-Perche. L'association Saveurs et Terroirs vous attend dès 18h au jardin du Moulinassou. Vous avez 10 rendez-vous pour aller à la rencontre d'une vingtaine de producteurs, de professionnels et d'artisans de bouche locaux et régionaux. Le Limoges CSP vient de réaliser une prise de choix. Andrew Albici est officialisé au poste de meneur pour la saison prochaine. Le vice-champion olympique s'est engagé avec le club limougeaud jusqu'en 2028. À 36 ans, son palmarès est impressionnant. 110 sélections en équipe de France, plusieurs formations de Betclic Elite dont certaines à l'étranger et 4 médailles. 2 olympiques en argent, une aussi en argent à l'Euro 2022 et une en bronze pour le Mondial 2019. Bon mercredi à toutes et à tous.
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3: Bienvenue à la Cité du Cuir.
4: Troisième jour, troisième partie de cette série de reportages consacrés à la Cité du Cuir. Vous allez pouvoir continuer votre visite au sein de l'exposition permanente. Anaïs Delage, la directrice, vous accompagne encore aujourd'hui.
5: On monte l'escalier, on prend l'ascenseur puisqu'on est accessible au public et à mer. Pour accéder au temps 2 consacré à la ganterie. Donc notre savoir-faire local, la ganterie, on va l'aborder d'un point de vue technique. Le premier espace que l'on rencontre aborde la technique sous toutes ses coutures, sans faire de vilain jeu de mots une fois de plus. On a donc un espace coupe et un espace couture. Ces espaces-là seront animés par des démonstrations en live, menées par des coupeurs, gantiers ou couturières régulièrement. Quand ce n'est pas le cas, on a donc des écrans avec deux films qui retracent les étapes de la coupe et de la couture. La coupe gantière, c'est vraiment une coupe très particulière. Le coupeur ne fait pas que couper. C'est peut-être là où son titre est un peu trompeur, puisqu'on peut le voir sur ce schéma. Le gantier, il étire la peau, donc il la prépare. Et si vous vous posez la question, qu'on se pose rarement, mais que nous, on invite ici nos visiteurs à se la poser, quand vous enfilez un gant, vous avez besoin de pouvoir plier les doigts et les déplier. Il faut que la matière, elle suive ce mouvement-là. Mais il ne faut pas qu'elle se déforme non plus. Donc, schématiquement, c'est le travail du coupeur, pour résumer en tout cas. Ensuite, bien sûr, il coupe. Et il ne coupe pas la peau n'importe comment. Il y a un sens, il va trouver le sens. Il va aussi relever les défauts de cette peau. Et bien évidemment, si vous avez un gros défaut à un endroit, eh bien ça ne va pas être l'endroit où il va couper le dessus de la main. Donc c'est un travail précieux, c'est un savoir-faire incroyable qui est peu connu. On prend en tout cas le temps de bien l'expliquer. On n'a plus beaucoup non plus de ganteries en France, on en a encore, et à Saint-Junien en l'occurrence, on en a trois, Agnel, Morin et Hermès. Ça reste un savoir-faire que l'on transmet de père en fils, de maître à élève. Voilà, les visiteurs souvent, dans ces espaces-là, découvrent que l'on coupe les quatre doigts ensemble, le pouce est toujours à part. Et quand on regarde les emporte-pièces, on se demande un peu ce que c'est cette forme qui ressemble à une bouche ou à un cœur. En partie, et en fait elle correspond au pouce qui est coupé indépendamment du reste. Il y a plein de petites choses comme ça qui, voilà, au fur et à mesure du parcours paraissent être des détails, mais permettre de se poser les questions. C'est indéniablement un objet dont la plupart des visiteurs, en tout cas ceux qui n'ont pas spécialement de famille à Saint-Junien, ne s'est jamais posé la question de comment monter un gant. Et bien maintenant vous le saurez. Là, on aborde tout l'univers de l'outillage qui encadre ce savoir-faire. On passe effectivement par cette étape de couture. On présente trois machines et trois points différents qui sont les points utilisés pour la ganterie. Le surjet, on resserre. À chaque fois, on a pris soin d'avoir un exemple pour que les visiteurs se rendent compte de comment ce point de couture interagit avec la matière.
6: Les trois exemples sont bien différents.
5: Mais ils sont différents et on n'utilise pas ces points pour le même résultat. On a aussi certains objets qui font vraiment partie de l'univers gantier, qui sont des objets vraiment assez jolis, comme ces mains chauffantes. Ce sont des mains en métal et en fait ce sont des fers à repasser, on va dire. En tout cas, ça permet de former le gant une fois qu'il a été cousu. On va le passer, on va ganter ces mains métalliques et en fait elles chauffent, donc elles permettent à la matière de bien se mettre en forme et le gant est définitivement prêt. Là vous avez notre jus. La nature est très présente au sein de la Cité du Cuir puisqu'on est en bord de Vienne, on a un cheminement piéton qui permet de se promener, de profiter des bords de Vienne. On a plusieurs espaces verts, on est sur un très beau site. Donc dans la salle, juste avant, on a abordé le gant par le prisme de la technique. Ici, c'est l'histoire de cet objet qui va nous intéresser. L'histoire localement, bien évidemment, l'histoire de Saint-Junien et de la ganterie, mais aussi l'histoire nationale.
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2: Bonjour à tous, la vigilance rouge canicule s'étend pour la journée d'aujourd'hui. 58 départements sont désormais concernés. L'Aisne, la Somme, le Nord et le Pas-de-Calais viennent s'ajouter à cette liste en ce milieu de semaine. 31 autres sont également en alerte orange. Les températures s'annoncent encore très élevées aujourd'hui sur une majeure partie de l'Hexagone. Il faudra surveiller le thermomètre alors que nous avons connu hier la journée la plus chaude jamais mesurée avec une température moyenne de 29,8 degrés. C'est également l'une des conséquences de ces fortes températures. Plusieurs sites touristiques sont obligés de s'adapter comme le Louvre à Paris qui a décidé de fermer ses portes à partir de 16h dès aujourd'hui jusqu'à samedi. La Tour Eiffel a fermé à la même heure hier après-midi dans la capitale. De son côté, le Mont-Saint-Michel conseille aux touristes de reporter leur visite durant cet épisode. Dans l'actu également, Marc Bloch et son épouse Simone Vidal ont fait leur entrée au Panthéon hier soir. Un hommage à l'historien et résistant assassiné par la Gestapo, voulu par Emmanuel Macron qui a présidé cette cérémonie. La famille de Marc Bloch avait demandé à ce que l'extrême droite soit exclue de ce moment. Emmanuel Macron a salué un défenseur ardent et inlassable de la laïcité, tout en honorant lors de son discours ses enseignements qui nous obligent. Emmanuel Macron, qui est attendu en Allemagne aujourd'hui, le président de la République et plusieurs dirigeants européens vont se retrouver à Berlin pour une réunion sur l'Ukraine. La situation au Proche et Moyen-Orient sera également abordée. Didier Deschamps rentre en France. Le sélectionneur des Bleus a appris hier le décès de sa mère au lendemain de la victoire contre l'Irak à la Coupe du Monde. Didier Deschamps ne sera pas sur le banc vendredi pour le match face à la Norvège. C'est Guy Stéphan, son adjoint, qui assurera l'intérim. Et puis Paris perd son titre de champion de France de basket. C'est Monaco qui s'est imposé 101-92 hier soir dans la capitale lors du match 5 et décisif de la finale. Un sacre pour le club de la Principauté qui traverse depuis de longues semaines de nombreux problèmes internes. Voilà pour l'essentiel de l'actu. Très bon début de journée.
3: Et la météo Kaolin de ce mercredi 24 juin avec des conditions qui restent à peu près les mêmes que celles d'hier. L'alerte canicule rouge est maintenue, vous le savez, jusqu'en fin de semaine avec de fortes chaleurs attendues. Dès ce matin, le mercure affichera entre 22 et 24 degrés, évidemment sous un franc soleil. Cet après-midi, les températures maximales seront toujours de l'ordre de 38 à 39 sous abri, plus de 40 largement sous l'effet du soleil, cela va de soi. Et ces conditions vont perdurer jusqu'en fin de semaine, même si le mercure devrait très légèrement baissé à partir de vendredi. Il faudra attendre la journée de dimanche pour que les températures maximales atteignent des valeurs qui seront plus dans l'ordre des normes de saison, autour de 30-31 degrés. Le risque d'orage ne sera d'ailleurs pas à exclure pour la journée de dimanche. En attendant, soyez vigilants, restez le plus possible au frais, pensez bien sûr à vous hydrater et n'hésitez pas à vous renseigner sur vos communes. Certaines salles municipales climatisées sont mises à disposition, notamment pour les personnes âgées, pour qu'elles puissent venir se mettre au frais. Soyez prudents et je vous invite évidemment à suivre l'évolution de ces prévisions sur votre radio.
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5: Oh, chez les Béliers, une ouverture se dessine. Une ouverture amoureuse.
6: Taureau, vous reportez un achat non essentiel sans frustration. Vous vous sentez responsable.
7: Amis Gémeaux, une discussion vous aide à clarifier vos intentions et celles des autres.
8: Les cancers, et si vous osiez réaliser votre rêve d'enfant?
9: Lion, vous exprimez vos idées avec assurance et votre entourage vous écoute et vous reconnaît pleinement.
10: Vierge, vous terminez une tâche pratique ou administrative qui vous pesait et vous ressentez un vrai soulagement.
11: Les balances, vous trouvez des solutions réalistes à un problème qui vous préoccupait.
12: Scorpion, vous vous concentrez sur l'essentiel et vous laissez de côté ce qui ne contribue pas à vos objectifs.
13: Sagittaire, un changement de cadre ou une sortie vous redonne le sourire.
14: Des Capricornes, votre intuition a raison,
15: même quand elle exagère un peu.
16: Verseau, votre imagination et votre créativité trouvent une application concrète et surprennent agréablement votre entourage.
17: Et pour terminer, les Poissons, vous osez dire ce que vous ressentez.
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premier simple du premier EP paru au début de l'automne 2025, Your Home, fait découvrir l'univers musical envoûtant de la folkeuse néo-corrézienne Chloé Dunn. La chanteuse et violoniste y enrichit le son pur de son violon acoustique et sa voix captivante par l'utilisation de boucles sonores au tempo quasi organique. Chloé Dunn délivre ainsi sur Your Home une synth-pop élégante où se perçoivent les influences autant classiques d'un Jean-Sébastien Bach que la touche française de l'électro des Daft Punk. Entre classique intemporel et modernité, Chloé Dunn nous transporte ainsi en une parfaite harmonie que quelques heureux privilégiés ont découvert et découvriront à l'automne 2025 lors des concerts intimistes que l'artiste aura donnés entre Corrèze, Quercy et Périgord, en attendant une reconnaissance plus large. Dans l'immédiat, c'est sur votre radio locale associative préférée que cela se passe, et c'est notre sélection Nouvelle-Aquitaine du moment.

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2: Bonjour à tous. Cette chronique est consacrée aux innovations de nos confrères d'Union et Territoires. Le journal d'information agricole vient de créer sa propre application intitulée Terre d'Actu. Il s'agit de la première de ce type en Limousin. Le but, accéder en temps réel à l'actualité rurale et agricole du Périgord et de la Haute-Vienne. Un outil gratuit mais qui propose aussi des contenus dédiés aux abonnés, comme le souligne Lionel Robin, le rédacteur en chef d'Union et Territoires.
3: L'application est gratuite sur les deux stores. Il y a actuellement beaucoup d'articles.

0: Mais on a décidé effectivement de mettre en commun nos forces à travers une application qui s'appelle Terre d'Actu et qui est vraiment consacrée à l'info locale et rurale, faite par des journalistes sur le terrain.
1: Mais elle n'a pas vocation à remplacer les éditions papier d'Union et Territoires.
0: Le papier reste essentiel et nous garderons le papier. Il est hors de question de supprimer le papier. En tout cas, tant qu'on pourra garder qu'il sera économiquement possible de garder le papier, nous le garderons. Parce qu'effectivement, nous avons quand même une population agricole qui est relativement âgée. On a un taux de renouvellement d'abonnement qui est très élevé parce que les gens restent fidèles à nos journaux et on veut les conserver. Et puis le papier offre d'autres avantages, donc on le conservera le plus longtemps possible.
1: Il s'agit simplement d'une adaptation aux changements sociétaux.
0: Les deux hebdos sont IPG, donc presse d'information politique et générale, depuis plusieurs années. C'est un choix qui a été fait il y a très longtemps par les actionnaires des deux structures, donc les professionnels agricoles, d'aller vers un public plus rural, plus large que simplement les agriculteurs, pour des raisons évidentes de démographie, puisque le nombre d'agriculteurs diminue et que nous, on voulait continuer d'avoir une même couverture. Et puis, la structure sociologique de l'agriculture a changé et très souvent, dans une exploitation, l'un des membres travaille à l'extérieur, donc c'était bien aussi d'avoir cette information rurale. Donc c'est un chemin qu'on avait déjà emprunté pour le papier et aujourd'hui on veut l'élargir au numérique et en particulier au digital, puisqu'on sait que maintenant la presse, elle se consomme essentiellement sur smartphone.
1: Mais Union et Territoires détient aussi Famosa, consacré aux actrices des territoires périgourdins et limousins, Lionel Robin.
0: Depuis plusieurs années, d'abord en Dordogne et maintenant on l'a étendu à la Haute-Vienne, nous avons un magazine, un bimensuel qui s'appelle Famosa et qui est consacré aux actrices du territoire. En Périgord et en Limousin. Et quand je dis actrice, c'est-à-dire que c'est vraiment aller vers les femmes qui font des choses sur le terrain. Elles peuvent être artisanes, chefs d'entreprise, politiques, médecins, artistes. C'est vraiment juste de l'idée que sur le territoire, il y a énormément de richesses et de ressources et que nous, on essaye d'aller les rencontrer. Du coup, ça fait un magazine qui parle des femmes, que les femmes peuvent lire, mais vraiment, il est conseillé aussi aux hommes.
1: Un magazine qui pourrait peut-être rejoindre cette nouvelle application dans quelques temps.
0: C'est à l'étude. Alors, c'est un peu plus compliqué pour l'instant. Il est uniquement sur abonnement et en kiosque, en papier. Probablement qu'à un moment donné, il y aura une extension vers le digital, vers le numérique, simplement parce que c'est dans l'ordre des choses. Mais voilà, on tient à garder pour l'instant le papier parce qu'on essaye de faire un beau magazine de qualité. Le dernier numéro, par exemple, est consacré pour notre grand format au cinéma en Limousin. Et donc, on est allé voir des jeunes femmes, des femmes moins jeunes, mais qui toutes se consacrent à une certaine forme de cinéma, que ce soit en fiction ou en documentaire, et qui font là aussi vivre le territoire. Et c'est vraiment remarquable de découvrir cette richesse-là.
1: L'application Terre d'Actu est disponible sur les principales plateformes de téléchargement dès aujourd'hui. Ces propos ont été recueillis par Charline Daud de RCF Limousin.
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4: À Saint-Julien, la ludothèque La Roulotte recrute un coordinateur, une coordinatrice du projet associatif pour un CDD de 6 mois à temps partiel à partir de septembre. Vos missions, organisation, suivi administratif, financement, appui aux ressources humaines. Le poste n'inclut ni management ni rôle décisionnel. Vous êtes attendu comme appui et force de proposition. Candidature souhaitée avant le 25 juin. Plus d'infos, ludobus-la-roulotte.fr. La communauté de communes Pénexon Mont de Chalut recherche un agent technique en renfort afin de réaliser les contrôles des installations d'assainissement non collectif. Le lieu du travail sera 6 places de l'église à Nexon. Le poste est à pourvoir le 1er juillet, date limite de candidature le 22 juin, emploi temporaire de 6 mois. Vos missions, réaliser les contrôles des installations d'assainissement non collectif existantes, réaliser ponctuellement les contrôles des installations, assurer le suivi administratif des dossiers. Toutes les informations auprès de la communauté de communes Pays de Nexon, Mont de Chalut. 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

0: laradio.com. À bientôt.
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4: La tension règne entre le pôle des métiers d'art de Nontron et la communauté de communes Périgord-Nontronnais. En cause, une possible diminution de la participation de l'intercommunalité. Concrètement, la baisse de la subvention se traduirait par la suppression de l'emploi que la CDC finance au sein de l'association. Un poste en contrat à durée déterminée censé mettre sur pied un pôle de formation pour la transmission des savoir-faire artisanaux, une éventualité qui ne passe pas au sein du pôle. Le comité citoyen pour une information indépendante se lance dans les prélèvements d'eau et de sédiments. La campagne a eu lieu ces derniers jours autour de Saint-Thierry-la-Perche à l'initiative du collectif opposé au projet minier. Au total, ce sont près de 40 échantillons qui ont été récupérés pour analyse. Le but, mesurer la présence d'arsenic sur le territoire arédien. Le cimetière médiéval de Limoges commence à révéler ses secrets. Les premiers ossements sont sortis de terre. Les fouilles archéologiques se situent entre le boulevard de la Cité et le boulevard Saint-Maurice. C'est là qu'un cimetière de 4000 m² a été découvert par hasard pendant des travaux. Au total, le site pourrait abriter près de 500 sépultures. Les recherches devraient se poursuivre pendant 6 mois, mais il faudra compter au moins 2 ans pour les conclusions du rapport. La ville de Limoges rouvre finalement les bassins extérieurs de ses piscines. Une bonne nouvelle au 4e jour de l'alerte rouge canicule. Ce revirement est rendu possible par un changement de l'arrêté pris par le préfet dimanche dernier. S'il interdit toujours la tenue de manifestations sportives en plein air, il exclut désormais les bassins extérieurs des piscines publiques. Le collège Paul Langevin de Saint-Junien accueillera une nouveauté à la rentrée 2026. La première classe de bande dessinée de l'Académie de Limoges s'installera dès septembre. 20 élèves de 5e ont été sélectionnés pour bénéficier d'horaires aménagés, mais ils étaient 27 à avoir soumis une lettre de motivation dessinée. Des jeunes retenus sur leur envie, leur motivation et leur engagement dans le projet BD mené en 6e. La saison des marchés festifs s'ouvre demain à Saint-Thierry-la-Perche. L'association Saveurs et Terroirs vous attend dès 18h au jardin du Moulinassou. Vous avez 10 rendez-vous pour aller à la rencontre d'une vingtaine de producteurs, de professionnels et d'artisans de bouche locaux et régionaux. Le Limoges CSP vient de réaliser une prise de choix. Andrew Albici est officialisé au poste de meneur pour la saison prochaine. Le vice-champion olympique s'est engagé avec le club limougeot jusqu'en 2028. À 36 ans, son palmarès est impressionnant. 110 sélections en équipe de France, plusieurs formations de Betclic Elite dont certaines à l'étranger et 4 médailles. 2 olympiques en argent, une aussi en argent à l'Euro 2022 et une en bronze pour le Mondial 2019. Bon mercredi à toutes et à tous.
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5: Et la météo Kaolin de ce mercredi 24 juin avec des conditions qui restent à peu près les mêmes que celles d'hier. L'alerte canicule rouge est maintenue, vous le savez, jusqu'en fin de semaine avec de fortes chaleurs attendues. Dès ce matin, le mercure affichera entre 22 et 24 degrés, évidemment sous un franc soleil. Cet après-midi, les températures maximales seront toujours de l'ordre de 38 à 39 sous abri, plus de 40 largement sous l'effet du soleil, cela va de soi. Et ces conditions vont perdurer jusqu'en fin de semaine, même si le mercure devrait très légèrement baissé à partir de vendredi. Il faudra attendre la journée de dimanche pour que les températures maximales atteignent des valeurs qui seront plus dans l'ordre des normes de saison, autour de 30-31 degrés. Le risque d'orage ne sera d'ailleurs pas à exclure pour la journée de dimanche. En attendant, soyez vigilants, restez le plus possible au frais, pensez bien sûr à vous hydrater et n'hésitez pas à vous renseigner sur vos communes. Certaines salles municipales climatisées sont mises à disposition, notamment pour les personnes âgées, pour qu'elles puissent venir se mettre au frais. Soyez prudents et je vous invite évidemment à suivre l'évolution de ces prévisions sur votre radio.
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2: Horoscope.
6: Chez les béliers, une ouverture se dessine. Une ouverture amoureuse.
7: Taureau, vous reportez un achat non essentiel sans frustration. Vous vous sentez responsable.
8: Amis gémeaux, une discussion vous aide à clarifier vos intentions et celles des autres.
9: Les cancers, et si vous osiez réaliser votre rêve d'enfant?
10: Lion, vous exprimez vos idées avec assurance et votre entourage vous écoute et vous reconnaît pleinement.
11: Vierge, vous terminez une tâche pratique ou administrative qui vous pesait et vous ressentez un vrai soulagement.
12: Les balances, vous trouvez des solutions réalistes à un problème qui vous préoccupait.
13: Scorpion, vous vous concentrez sur l'essentiel et vous laissez de côté ce qui ne contribue pas à vos objectifs.
14: Sagittaire, un changement de cadre ou une sortie vous redonne le sourire.
15: Des Capricornes, votre intuition a raison,
16: même quand elle exagère un peu.
17: Verseau, votre imagination et votre créativité trouvent une application concrète et surprennent agréablement votre entourage.
18: Et pour terminer, les Poissons, vous osez dire ce que vous ressentez. 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
2: Nouveaux élus, nouveaux projets et une même question pour les maires de Haute-Vienne. Comment financer rapidement les besoins les plus urgents de leur commune ? Réunis au conseil départemental le 6 mai dernier, 74 maires sur 77 nouvellement élus ont participé à une réunion consacrée aux contrats territoriaux départementaux. Un dispositif clé alors que le département affirme avoir soutenu près de 6000 projets locaux entre 2020 et 2025. Pour plus de 94 millions d'euros de subventions. Sur place, deux maires ont accepté de nous répondre.
3: Dominique Delpeuch, maire de Saint-Sulpice-les-Feuilles et vice-présidente communauté de communes du Haut-Limousin-en-Marche.
4: Béatrice Le Guen, maire de Saint-Priest-Orion et vice-présidente de la communauté de communes Élan.
2: Des communes rurales aux communes périurbaines, les attentes sont nombreuses. Voiries, bâtiments communaux, équipements publics, les nouveaux élus locaux doivent désormais identifier les priorités et surtout trouver les financements nécessaires pour concrétiser leurs projets.
5: Depuis votre élection, quels sont les besoins les plus urgents dans votre commune que vous espérez financer grâce au département ?
3: En fait, on travaille dans la continuité, puisque moi j'étais déjà première adjointe, dans la continuité de ce qui s'est fait auparavant. Donc on a un projet de gymnase, mais le département s'est déjà engagé à le financer en plusieurs tranches. Maintenant, on attend que l'État se positionne. On a un projet d'aire de camping-car, un projet de la mandature précédente, mais qu'on vient de déposer. On a des jeux pour enfants. Voilà les nouveaux projets qu'on porte.
5: Alors, même question pour vous.
4: Alors, en 2026, on poursuit, effectivement, on s'inscrit dans la continuité des projets qui sont déjà subventionnés. C'est la dernière tranche de rénovation énergétique de l'école élémentaire, l'enfouissement des réseaux, et effectivement, rénovation de jeux, installation d'aires de pique-nique, toutes ces choses pour faciliter le quotidien des habitants. Et 2027, on devrait déposer un dossier pour la rénovation du gymnase. Toutes les communes passent par les mêmes... Ouais, c'est ça, exactement.
5: Alors, les contrats territoriaux départementaux, est-ce qu'ils vous semblent justement suffisamment accessibles et lisibles pour monter vos projets ?
3: Ah oui, c'est clair, c'est net. On sait jusqu'où le département peut s'engager.
4: Il y a toujours eu de bons échanges, donc on sait exactement où on en est. Oui.
5: D'accord. Alors, question subsidiaire qui dépend donc de votre réponse. Est-ce que vous avez déjà identifié des freins administratifs ou financiers dans l'accès à ces aides, même en étant fraîchement élu ? Vous avez quand même une certaine expérience de la politique ?
4: Alors, des freins, quand on a été adjoint, on s'est familiarisé avec le quotidien, les dossiers d'une municipalité. Mmh. Et puis après, selon comment on est accompagné. Moi, j'ai une bonne équipe au niveau des salariés, c'est-à-dire directrice des services, comptables, qui savent préparer un dossier de demande de subvention. Donc, on peut largement s'appuyer sur leurs compétences. Et ça, ce n'est pas négligeable.
2: À travers les contrats territoriaux départementaux, le conseil départemental de la Haute-Vienne accompagne donc les collectivités dans des domaines très variés. Eau, assainissement, voirie, bâtiments communaux, équipements sportifs ou culturels, mais aussi urbanisme, logement ou encore développement économique. Une aide jugée essentielle par de nombreux élus, notamment dans les petites communes confrontées à des budgets contraints.
5: Concrètement, qu'est-ce que vous attendez du département dans les prochains mois ? Un soutien financier, un accompagnement technique ou même les deux ?
3: Les deux, puisqu'on travaille avec la tech pour nos futurs projets.
5: Donc l'aspect financier n'est pas plus important pour vous ?
4: Non, pareil. Et puis on est soutenu, enfin on s'associe sur, on s'appuie sur l'expertise de la tech.
5: Enfin, dernière question pour toutes les deux. Est-ce que vous avez le sentiment que toutes les communes sont traitées de manière équitable dans l'attribution des subventions ?
3: Oui. En fait, les petites communes ont un pourcentage d'aide peut-être supérieur parce qu'elles ont moins de moyens, alors que les grandes communes ont un pourcentage inférieur, mais en définitive des aides plus importantes. Mais c'est ça l'équité.
5: Et vous êtes d'accord avec cette équité ?
4: Exactement, oui. C'est le principe qu'on connaît justement en communauté de communes, c'est le système de péréquation, où les communes les plus riches aident un peu les plus pauvres. C'est pas aussi simple que ça, mais ça revient un peu à ça. Voilà.
3: La solidarité entre les communes.
5: Et donc, qu'est-ce que vous attendez finalement de cette réunion qui a lieu aujourd'hui au département de la Haute-Vienne ?
4: Alors, tout à l'heure, Monsieur Lebois a un peu répondu, c'est-à-dire on voulait savoir si le pourcentage d'aide allait être revu à la baisse quand on connaît les difficultés d'un département et de beaucoup d'institutions. Et finalement, il a dit qu'il s'engageait à maintenir le taux. Donc, il a un peu répondu à notre attente de tous les maires, qu'ils soient nouveaux élus ou anciens.
5: Mesdames, les maires de Saint-Sulpice-les-Feuilles et de Saint-Priest-Orion. Merci beaucoup.
1: Merci à vous.
2: Le département de la Haute-Vienne veut donc réaffirmer son rôle de premier partenaire des communes qui soutient l'investissement public. Quant au nouveau maire, l'enjeu est désormais clair, obtenir un accompagnement suffisamment lisible, rapide et durable pour concrétiser leurs projets. Reste à savoir comment les dispositifs évolueront dans les prochaines années alors que les besoins des territoires, eux, ne faiblissent pas. Pour Kaolin, Yasmine Kichou.
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1: Bonjour, quoi de beau à la télé pour cette soirée du 24 juin sur TF1, Good American Family, la suite de la série. Sur France 2, Inès et Yvan, l'amour sur un fil, téléfilm. Ayant récemment perdu son emploi, Inès est contrainte de quitter Paris pour emménager chez sa sœur en Charente. Mais après un malentendu, elle est prise pour la nouvelle directrice d'une société textile. Sur T18, Yes Man, film avec Jim Carrey. Sur Sister, Brice 3, film avec Jean Dujardin. Brice est de retour, le monde a changé, mais pas lui, quand son meilleur ami Marius l'appelle à l'aide, il part dans une grande aventure à l'autre bout du monde. Sur France 3, le camping, un siècle de bonheur français, documentaire. Pour ces passionnés, le camping apparaît comme un espace de liberté, de convivialité et de brassage social où se fabriquent les souvenirs. Sur France 5, Mémoire, la grande expérience, divertissement. Et puis sur W9, Enquête criminelle, magazine sur le thème disparition de Lina, piégée en pleine forêt. Très belle soirée télé à tous.
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1: Et nous sommes le 24 juin, aujourd'hui nous fêtons les Jean, les Baptiste et les Jean-Baptiste. Et en ce 24 juin, je pourrais vous parler du début du blocus de Berlin par les soviétiques en 1948, du début de la mutinerie du cuirassé Potemkin en 1905 ou encore de Juan Manuel Fangio, le coureur automobile argentin, né en 1911. Mais le 24 juin 2010 se termine le match le plus long de l'histoire du tennis. Nous sommes à Wimbledon, après 11h05 de jeu, l'américain John Isner vient à bout du français Nicolas Mahut dans un match qui restera dans la légende. La rencontre commence deux jours plus tôt, mais la nuit interrompt le match après 2h54 de jeu. Le géant américain et le français sont alors à 2-7 partout. La partie reprend le lendemain en début d'après-midi. À 17h45, le match devient déjà le plus long de l'histoire. Le tableau d'affichage affiche un irréel 32-32. Isner et Mahut vont conserver leur service jusqu'à 21h13, heure à laquelle la rencontre est pour la deuxième fois interrompue par l'obscurité. Les deux hommes sont alors à 59 partout. Dans le cinquième set, les hostilités reprennent le jeudi. Isner et Mahut tiennent leur engagement durant plus d'une heure. L'Américain se procure une cinquième balle de match à 69-68. Ce sera la bonne. Sur un passing de revers, il crucifie le Français et s'impose 70-68. Le dernier set a duré à lui seul 8h11. Au total, 138 jeux ont été disputés, 980 points joués, dont 216 aces. La citation du jour pour qualifier cet exploit est signée de John McEnroe. Nous avons essayé de trouver les mots, nous les avons perdus depuis 40 jeux.
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0: Allez, on ouvre un œil et puis le second, c'est le début du morning sur Kaolin FM. Il est 7h, ravi de passer ce début de matinée avec vous. Info locale, musique et bonne humeur au programme, ça commence maintenant.
1: Bonjour à tous, la vigilance rouge canicule s'étend pour la journée d'aujourd'hui. 58 départements sont désormais concernés. L'Aisne, la Somme, le Nord et le Pas-de-Calais viennent s'ajouter à cette liste en ce milieu de semaine. 31 autres sont également en alerte orange. Les températures s'annoncent encore très élevées aujourd'hui sur une majeure partie de l'Hexagone. Il faudra surveiller le thermomètre alors que nous avons connu hier la journée la plus chaude jamais mesurée avec une température moyenne de 29,8 degrés. C'est également l'une des conséquence de ces fortes températures, plusieurs sites touristiques sont obligés de s'adapter, comme le Louvre à Paris, qui a décidé de fermer ses portes à partir de 16h dès aujourd'hui jusqu'à samedi. La Tour Eiffel a fermé à la même heure hier après-midi dans la capitale. De son côté, le Mont-Saint-Michel conseille aux touristes de reporter leur visite durant cet épisode. Dans l'actu également, Marc Bloch et son épouse Simone Vidal ont fait leur entrée au Panthéon hier soir. Un hommage à l'historien et résistant assassiné par la Gestapo, voulu par Emmanuel Macron qui a présidé cette cérémonie. La famille de Marc Bloch avait demandé à ce que l'extrême droite soit exclue de ce moment. Emmanuel Macron a salué un défenseur ardent et inlassable de la laïcité, tout en honorant lors de son discours ses enseignements qui nous obligent. Emmanuel Macron qui est attendu en Allemagne aujourd'hui, le président de la République et plusieurs dirigeants européens vont se retrouver à Berlin pour une réunion sur l'Ukraine. La situation au Proche et Moyen-Orient sera également abordée. Didier Deschamps rentre en France. Le sélectionneur des Bleus a appris hier le décès de sa mère au lendemain de la victoire contre l'Irak à la Coupe du Monde. Didier Deschamps ne sera pas sur le banc vendredi pour le match face à la Norvège chez Guy Stéphan, son adjoint qui assurera l'intérim. Et puis Paris perd son titre de champion de France de basket. C'est Monaco qui s'est imposé 101-92 hier soir dans la capitale lors du match 5 et décisif de la finale. Un sacre pour le club de la Principauté qui traverse depuis de longues semaines de nombreux problèmes internes. Voilà pour l'essentiel de l'actu. Très bon début de journée.
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0: Et la météo Kaolin de ce mercredi 24 juin avec des conditions qui restent à peu près les mêmes que celles d'hier. L'alerte canicule rouge est maintenue, vous le savez, jusqu'en fin de semaine avec de fortes chaleurs attendues. Dès ce matin, le mercure affichera entre 22 et 24 degrés, évidemment sous un franc soleil. Cet après-midi, les températures maximales seront toujours de l'ordre de 38 à 39 sous abri, plus de 40 largement sous l'effet du soleil, cela va de soi. Et ces conditions vont perdurer jusqu'en fin de semaine, même si le mercure devrait très légèrement baissé à partir de vendredi. Il faudra attendre la journée de dimanche pour que les températures maximales atteignent des valeurs qui seront plus dans l'ordre des normes de saison, autour de 30-31 degrés. Le risque d'orage ne sera d'ailleurs pas à exclure pour la journée de dimanche. En attendant, soyez vigilants, restez le plus possible au frais, pensez bien sûr à vous hydrater et n'hésitez pas à vous renseigner sur vos communes. Certaines salles municipales climatisées sont mises à disposition, notamment pour les personnes âgées, pour qu'elles puissent venir se mettre au frais. Soyez prudents et je vous invite évidemment à suivre l'évolution de ces prévisions sur votre radio.
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0: Avec Julien. Le morning, Kaolin. Soyez les bienvenus sur nos antennes. Ravi de vous retrouver en ce mercredi 24 juin. Je vous refais pas le topo que je viens de vous faire pour la météo. Évidemment, soyez très prudents. L'alerte rouge canicule est encore sur nos têtes pour quelques jours. Il convient d'être vigilant et de rester à l'ombre le plus possible, du moins, en tout cas, quand on en a la possibilité. Ravi de passer ce début de journée avec vous jusqu'à 10h. Nous sommes ensemble. Nous allons bien sûr retrouver tous nos rendez-vous. Vous les connaissez par cœur. Horoscope, agenda, info locale, reportage et revue de presse, ça ce sont les rendez-vous actualités que vous aurez durant cette première heure. Un peu de musique aussi pour se mettre en jambes. Dans quelques instants, on va retrouver Lizzo avec Love in Real Life. Et pour bien démarrer cette émission, on s'écoute Les Frangines. Dis-moi, soyez les bienvenus.

0: 17h, passé de 9 minutes, vous écoutez Kaolin, c'est le morning, c'est l'heure de retrouver votre horoscope. On se retrouve en musique juste après ça.
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2: Horoscope. Chez les béliers, une ouverture se dessine, une ouverture amoureuse.
3: Taureau, vous reportez un achat non essentiel sans frustration. Vous vous sentez responsable.
4: Amis gémeaux, une discussion vous aide à clarifier vos intentions et celles des autres.
5: Les cancers, et si vous osiez réaliser votre rêve d'enfant ?
6: Lion, vous exprimez vos idées avec assurance et votre entourage vous écoute et vous reconnaît pleinement.
7: Vierge, vous terminez une tâche pratique ou administrative qui vous pesait et vous ressentez un vrai soulagement.
8: Les balances, vous trouvez des solutions réalistes à un problème qui vous préoccupait.
9: Scorpion, vous vous concentrez sur l'essentiel et vous laissez de côté ce qui ne contribue pas à vos objectifs.
10: Sagittaire, un changement de cadre ou une sortie vous redonne le sourire.
11: Des capricornes, votre intuition a raison,
12: même quand elle exagère un peu.
13: Verseau, votre imagination et votre créativité trouvent une application concrète et surprennent agréablement votre entourage.
14: Et pour terminer, les poissons, vous osez dire ce que vous ressentez.
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0: Le nouveau single à l'instant, extrait du dernier album de Feu Chatterton, Ce qu'on devient, un morceau un peu plus calme, une balade bien sympa, avec des textes toujours écrits bien sûr. Au cordeau, Ce qu'on devient, La clé, ce nouveau morceau bien sûr qui est rentré dans la programmation et dans les coups de cœur de votre radio. Dans quelques instants, on va retrouver Célassou ou encore Camille Yembe. Mais pour l'heure, eh bien, on va retrouver les bons plans sortis de ces prochains jours.
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0: L'agenda, Kaolin, et on commence tout de suite avec un festival, la 4e édition du festival Asteroid Day, en lien avec la journée mondiale des astéroïdes. Un festival qui dure du 15 au 30 juin à Jasnon-Presignac et Rochechouart, c'est gratuit. La science et la culture en s'amusant, de 3 à 97 ans. Direction la commune de Ségur-le-Château pour vous parler des visites guidées du village et du château. Visite guidée d'un des plus beaux villages de France. Alors rendez-vous fixé au bureau d'information touristique à 11h. Infos et réservations auprès de l'office de tourisme au 05 55 73 39 92. Le jeudi 25 juin, vous pourrez retrouver une conférence, Le corps dans l'art, le corps au 20e siècle. Une conférence qui vous est proposée au musée d'art et d'histoire de Saint-Thierry-la-Perche entre 18h30 et jusqu'à 19h30. Vous pourrez retrouver également une marche avec l'association communautaire ADN autour de nous qui vous invite. Donc ce jeudi 25 juin à Massignac sur le circuit autour du plan d'eau. Un circuit de 13 km à allure soutenue et un circuit de 11 km à allure modérée. Rendez-vous fixé au parking de la piscine avenue Corot à 7h30 pour un départ à 7h45 ou directement sur place à 8h au parking de la Conti. Jeudi toujours, une soirée table ronde organisée de 19h30 à 21h dans le cadre des états généraux de la biotique sous les auspices de l'espace régional de réflexion éthique de Nouvelle-Aquitaine, site Limousin. Une table ronde et débat jusqu'où aller dans les mesures de prévention pour les personnes âgées et limites éthiques. Cela se placera à la mairie de Rochechouart, place du Château, en présence de nombreux représentants. Le jeudi 25 toujours marque le retour des marchés festifs de producteurs. Cela se passe au jardin du Moulin à Sous, organisé par l'association Save.

0: Et terroir, consommer bon, consommer local, des produits locaux très variés à emporter ou à consommer sur place. Les animations commenceront à partir de 18h au jardin du Moulin à Soufre.
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0: Le vendredi 26 juin maintenant, vous est proposé un barbecue par l'association Famille Rurale après la fête de l'école sur le parking de la salle des fêtes à Saillat-sur-Vienne. Restauration, buvette et animation sur place. On vous parle également ce vendredi 26 juin de Rush Flag qui aura lieu de 19h30 à 21h30 au gymnase de Rochechouart. Inscription obligatoire pour la participation. On vous parle le samedi 27 juin d'un concert à Coussac-Bonneval, un concert de la chorale Ian Voices avec son chef d'orchestre Andrew Field. Cela se passera à 18h, cours intérieur du château de Bonneval, sur réservation. Info et réservation directement auprès du château de Bonneval ou 06 29 19 49 06. On vous parle également d'un concours de pétanque organisé à La Roche-l'Abeille ce samedi 27 juin. Un tête-à-tête à partir de 8h30 et en doublette à partir de 13h30. Cela se passe toute la journée à la salle des fêtes organisées par la APPMA de La Roche-l'Abeille. Et puis une conférence également au Chalard, conférence Regards Croisés en Limousin. Une conférence qui aura lieu de 15h30 à 17h à la salle des fêtes. C'est un événement gratuit organisé par Chalard Initiative. On n'oublie pas également ce week-end l'Art en Fête, l'association Esquisse qui fête ses 30 ans avec un marché des arts créatifs, buvette et food truck sur place, animation musicale assurée par l'école intercommunale de musique et de danse. Cela se passera de 8h à 18h30 au jardin du Moulin à Soupe à Saint-Thierry. À ne pas oublier également le feu de la Saint-Jean à Saint-Thierry-la-Perche, buvette, grillade et animation musicale, ainsi qu'un grand feu sur la plage à la tombée de la nuit. Cela commencera à 17h30 du côté du lac d'Arfeuil, une manifestation qui est organisée par le motoclub du pays arédien. Rochechoux Art et Danse du Monde vous invite le samedi 27 juin à partir de 14h, place du château, pour découvrir des arts et danses du monde. Le tout est organisé par le comité des fêtes. Vous retrouverez Gypsy Fiesta, Rochechoux Art Loisirs Création, la Batouka d'Onf, Perles et Dragons et de nombreuses autres associations et animations qui vous seront proposées. Animations et soirées DJ en plus qu'un marché de producteurs qui vous sera proposé à partir de 18h. Direction Saint-Auvent le samedi 27 juin pour vous parler de la 14e randonnée gourmande organisée par le comité des fêtes. Différentes animations et balles avec orchestre Mi-Camionetta vous seront également proposées.
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0: N'oubliez pas également le vide-grenier organisé par Saint-Thierry Escrime le dimanche 28 juin à Saint-Thierry-la-Perche donc sur l'esplanade et le gymnase Jules Ferry. Buvette, restauration sur place et puis bien sûr animation d'escrime proposé à 10h, de 10h à 11h et de 15h à 16h. La journée des Olympiades vous attend également sur la base de loisirs de Roufiac. Défis sportifs et ludiques toute la journée en équipe. C'est gratuit et ouvert à tous. Et puis pour les amateurs de sport, on termine avec les 6 heures de gravel organisées par la SSJ Cyclo sur le circuit automobile de Saint-Junien ce dimanche 28 juin avec buvette, restauration et ravito coureur. Ouvert aux licenciés de toute fédération et aux non-licenciés également. La longueur du circuit 3,5 km. Il y aura également une épreuve de virage technique et relance. Les inscriptions se font en ligne sur le site OKTime. Évidemment, toutes ces annonces sont susceptibles d'être modifiées en fonction des conditions météo du moment. La canicule qui devrait durer jusqu'à ce vendredi pourrait entraîner certaines annulations. Nous vous tiendrons bien évidemment au courant.
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4: La tension règne entre le pôle des métiers d'art de Nontron et la communauté de communes Périgord-Nontronnais. En cause, une possible diminution de la participation de l'intercommunalité. Concrètement, la baisse de la subvention se traduirait par la suppression de l'emploi que la CDC finance au sein de l'association. Un poste en contrat à durée déterminée censé mettre sur pied un pôle de formation pour la transmission des savoir-faire artisanaux, une éventualité qui ne passe pas au sein du pôle. Le comité citoyen pour une information indépendante se lance dans les prélèvements d'eau et de sédiments. La campagne a eu lieu ces derniers jours autour de Saint-Thierry-la-Perche à l'initiative du collectif opposé au projet minier. Au total, ce sont près de 40 échantillons qui ont été récupérés pour analyse. Le but, mesurer la présence d'arsenic sur le territoire arédien. Le cimetière médiéval de Limoges commence à révéler ses secrets. Les premiers ossements sont sortis de terre. Les fouilles archéologiques se situent entre le boulevard de la Cité et le boulevard Saint-Maurice. C'est là qu'un cimetière de 4000 m² a été découvert par hasard pendant des travaux. Au total, le site pourrait abriter près de 500 sépultures. Les recherches devraient se poursuivre pendant 6 mois, mais il faudra compter au moins 2 ans pour les conclusions du rapport. La ville de Limoges rouvre finalement les bassins extérieurs de ses piscines. Une bonne nouvelle au quatrième jour de l'alerte rouge canicule. Ce revirement est rendu possible par un changement de l'arrêté pris par le préfet dimanche dernier. S'il interdit toujours la tenue de manifestations sportives en plein air, il exclut désormais les bassins extérieurs des piscines publiques. Le collège Paul Langevin de Saint-Junien accueillera une nouveauté à la rentrée 2026. La première classe de bande dessinée de l'Académie de Limoges s'installera dès septembre. 20 élèves de 5e ont été sélectionnés pour bénéficier d'horaires aménagés, mais ils étaient 27 à avoir soumis une lettre de motivation dessinée. Des jeunes retenus sur leur envie, leur motivation et leur engagement dans le projet BD mené en 6e. La saison des marchés festifs s'ouvre demain à Saint-Thierry-la-Perche. L'association Saveurs et Terroirs vous attend dès 18h au jardin du Moulinassou. Vous avez 10 rendez-vous pour aller à la rencontre d'une vingtaine de producteurs, de professionnels et d'artisans de bouche locaux et régionaux. Le Limoges CSP vient de réaliser une prise de choix. Andrew Albici est officialisé au poste de meneur pour la saison prochaine. Le vice-champion olympique s'est engagé avec le club limougeaud jusqu'en 2028. À 36 ans, son palmarès est impressionnant. 110 sélections en équipe de France, plusieurs formations de Betclic Elite dont certaines à l'étranger et 4 médailles. 2 olympiques en argent, une aussi en argent à l'Euro 2022 et une en bronze pour le Mondial 2019. Bon mercredi à toutes et à tous.
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7: Et la météo Kaolin de ce mercredi 24 juin avec des conditions qui restent à peu près les mêmes que celles d'hier. L'alerte canicule rouge est maintenue, vous le savez, jusqu'en fin de semaine avec de fortes chaleurs attendues. Dès ce matin, le mercure affichera entre 22 et 24 degrés, évidemment sous un franc soleil. Cet après-midi, les températures maximales seront toujours de l'ordre de 38 à 39 sous abri, plus de 40 largement sous l'effet du soleil, cela va de soi. Et ces conditions vont perdurer jusqu'en fin de semaine, même si le mercure devrait très légèrement baissé à partir de vendredi. Il faudra attendre la journée de dimanche pour que les températures maximales atteignent des valeurs qui seront plus dans l'ordre des normes de saison, autour de 30-31 degrés. Le risque d'orage ne sera d'ailleurs pas à exclure pour la journée de dimanche. En attendant, soyez vigilants, restez le plus possible au frais, pensez bien sûr à vous hydrater et n'hésitez pas à vous renseigner sur vos communes. Certaines salles municipales climatisées sont mises à disposition, notamment pour les personnes âgées, pour qu'elles puissent venir se mettre au frais. Soyez prudents et je vous invite évidemment à suivre l'évolution de ces prévisions sur votre radio.
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7: 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Le morning, Kaolin, 7h passées de quasiment 34 minutes. Prochain rendez-vous avec l'actualité. Eh bien, il s'agira du premier reportage de ce matin. Un fil rouge qui vous fait découvrir la cité du cuir à travers plusieurs reportages réalisés par Lucie Alix. Restez bien avec nous. Cela arrive dans quelques toutes petites minutes. Le temps pour nous d'écouter le dernier single en date d'une artiste qu'on adore et qui est en train de devenir une véritable révélation. Camille Yembe. Son nouveau single s'appelle Rien à fêter sur Kaolin.

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3: Bienvenue à la Cité du Cuir.
4: Troisième jour, troisième partie de cette série de reportages consacrés à la Cité du Cuir. Vous allez pouvoir continuer votre visite au sein de l'exposition permanente. Anaïs Delage, la directrice, vous accompagne encore aujourd'hui.
3: On monte l'escalier, on prend l'ascenseur puisqu'on est accessible au public et à mer. Pour accéder au temps 2 consacré à la ganterie. Donc notre savoir-faire local, la ganterie, on va l'aborder d'un point de vue technique. Le premier espace que l'on rencontre aborde la technique sous toutes ses coutures, sans faire de vilain jeu de mots une fois de plus. On a donc un espace coupe et un espace couture. Ces espaces-là seront animés par des démonstrations en live, menées par des coupeurs, gantiers ou couturières régulièrement. Quand ce n'est pas le cas, on a donc des écrans avec deux films qui retracent les étapes de la coupe et de la couture. La coupe gantière, c'est vraiment une coupe très particulière. Le coupeur ne fait pas que couper. C'est peut-être là où son titre est un peu trompeur, puisqu'on peut le voir sur ce schéma. Le gantier, il étire la peau, donc il la prépare. Et si vous vous posez la question, qu'on se pose rarement, mais que nous, on invite ici nos visiteurs à se la poser, quand vous enfilez un gant, vous avez besoin de pouvoir plier les doigts et les déplier. Il faut que la matière, elle suive ce mouvement-là. Mais il ne faut pas qu'elle se déforme non plus. Donc, schématiquement, c'est le travail du coupeur, pour résumer en tout cas. Ensuite, bien sûr, il coupe. Mais il ne coupe pas la peau n'importe comment. Il y a un sens, il va trouver le sens. Il va aussi relever les défauts de cette peau. Et bien évidemment, si vous avez un gros défaut à un endroit, eh bien ça ne va pas être l'endroit où il va couper le dessus de la main. Donc c'est un travail précieux, c'est un savoir-faire incroyable qui est peu connu. On prend en tout cas le temps de bien l'expliquer. On n'a plus beaucoup non plus de ganteries en France, on en a encore, et à Saint-Junien en l'occurrence on en a trois, Agnel, Morand et Hermès. Ça reste un savoir-faire que l'on transmet de père en fils, de maître à élève. Voilà, les visiteurs souvent dans ces espaces-là découvrent que l'on coupe les quatre doigts ensemble, le pouce est toujours à part. Et quand on regarde les emporte-pièces, on se demande un peu ce que c'est cette forme qui ressemble à une bouche ou à un cœur. En partie, et en fait elle correspond au pouce qui est coupé indépendamment du reste. Il y a plein de petites choses comme ça qui, voilà, au fur et à mesure du parcours paraissent être des détails, mais permettre de se poser les questions. C'est indéniablement un objet dont la plupart des visiteurs, en tout cas ceux qui n'ont pas spécialement de famille à Saint-Junien, ne s'est jamais posé la question de comment monter un gant. Et bien maintenant vous le saurez. Là, on aborde tout l'univers de l'outillage qui encadre ce savoir-faire. On passe effectivement par cette étape de couture. On présente trois machines et trois points différents qui sont les points utilisés pour la ganterie. Le surjet, le brossaire. À chaque fois, on a pris soin d'avoir un exemple pour que les visiteurs se rendent compte de comment ce point de couture interagit avec la matière.
5: Mais les trois exemples sont bien différents.
3: Mais ils sont différents et on n'utilise pas ces points pour le même résultat. On a aussi certains objets qui font vraiment partie de l'univers gantier, qui sont des objets vraiment assez jolis, comme ces mains chauffantes. Ce sont des mains en métal et en fait ce sont des fers à repasser, on va dire. En tout cas, ça permet de former le gant une fois qu'il a été cousu. On va le passer, on va ganter ses mains métalliques et en fait elles chauffent, donc elles permettent à la matière de bien se mettre en forme et le gant est définitivement prêt. Là vous avez notre jus. La nature est très présente au sein de la Cité du Cuir puisqu'on est en bord de Vienne, on a un cheminement piéton qui permet de se promener, de profiter des bords de Vienne, on a plusieurs espaces verts, on est sur un très beau site. Donc dans la salle, juste avant, on a abordé le gant par le prisme de la technique. Ici, c'est l'histoire de cet objet qui va nous intéresser, l'histoire localement, bien évidemment, l'histoire de Saint-Junien et de la Gantrie, mais aussi l'histoire nationale.
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1: La revue de presse, Kaolin, la radio. On commence tout de suite avec votre quotidien de la Charente Libre qui titre en une. Charente, 43,9 degrés en Charente. Tout le monde veut sa clim. À l'instar de la France qui a connu hier sa journée la plus chaude, la Charente a enregistré un record de température. Les habitants dévalisent les magasins à la recherche de climatiseurs ou de ventilateurs. Les professionnels peinent aussi à suivre. Du côté des pages locales de Charente Limousine, on vous parle à Saint-Cloud de la nouvelle saison de la piscine municipale, la piscine qui a réouvert ses portes samedi. Malgré son coût, la municipalité tient beaucoup à cet équipement qui a enregistré 7000 visites en 2025 et ce, en refusant parfois du monde. Du côté de Chassenon-Rochechouart, l'astéroïde Day embarque les enfants dans une pluie d'animation. Et puis à Onsac-sur-Vienne, la maison du temps libre, une salle climatisée, appréciée des écoliers en ces temps de canicule. On vous parle également de Confolens avec 800 fêtards aux arènes Crevelier, par la musique. Votre quotidien sud-ouest titre quant à lui, canicule, le bilan est déjà lourd, malaise, incendie, la chaleur fait des dégâts. 40 personnes ont perdu la vie par noyade en 5 jours, dont une en Dordogne. En ce qui concerne Pau, Bordeaux, des records tombent, une tendance qui inquiète. En page du Périgord vert, maintenant, on vous parle du côté de Négronde, d'un couple qui mêle photographie et voyage sur mesure. Et on vous parle en Périgord Limousin des professionnels du tourisme qui se mobilisent pour passer la meilleure saison estivale sur notre territoire.
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0: À suivre sur l'antenne de Kaolin FM, le journal complet de la rédaction et la météo. Il est 8h, bienvenue, c'est le morning sur Kaolin.
1: Bonjour à tous, la canicule persiste, 58 départements sont en vigilance rouge aujourd'hui et avec notamment des conséquences sur le bétail, la chaleur qui favorise également les feux de forêt avec déjà des incendies hier. Et enfin on terminera avec l'hommage de la nation à Marc Bloch et à Simone Vidal, le couple a fait son entrée au Panthéon hier soir. La chaleur ne diminue pas. 58 départements sont en vigilance rouge aujourd'hui. Une alerte maximale étendue au département de l'Aisne, de la Somme, du Nord et du Pas-de-Calais. 31 autres sont en orange. Et déjà à 6h ce matin, le thermomètre a grimpé jusqu'à 28 degrés à La Rochelle, 27 degrés à Limoges ou encore 24 degrés à Dijon. Déjà, ce mardi a été la journée la plus chaude jamais enregistrée. Il a fait en moyenne sur le pays 29,8 degrés. 135 records absolus, tous mois confondus, ont même été battus. La maximale a été enregistrée à Pissos, dans les Landes, où il a fait plus de 44 degrés. Une chaleur qui n'épargne pas les animaux, notamment dans les exploitations. Et pour mettre les bovins au frais, par exemple, les éleveurs les rentrent dans les étables. Mais il faut les nourrir autrement qu'avec l'herbe des prairies. Et certains entament déjà les stocks de fourrage de l'hiver. À ce rythme, il n'y en aura plus assez après la saison. Et pour Patrick Benesi, président de la Fédération Nationale Bovine, il y aurait une solution. Il demande une dérogation pour faucher les terrains en jachère.
2: Il y a des dispositions administratifs qui font qu'il y a des surfaces qui ne sont pas cultivées et qui sont mises en herbe. Dans une situation comme celle-ci, il est bien évident que les jachères doivent être récoltées au plus vite. Le peu d'herbe qui reste, en tout cas avant que le soleil ne le mange, c'est l'expression adéquate et qu'on doit avoir l'autorisation au plus vite. Et c'est ce qu'on a demandé au niveau de la FNSEA et de la Fédération Nationale Bovine pour faire en sorte que ces fourrages ne soient pas perdus bêtement de manière administrative parce qu'il n'y a pas les autorisations de les faucher.
1: Et une vache exposée à la chaleur produit moins de lait. Elle est soumise à plus de maladies car son système immunitaire est fragilisé. Et face à la canicule qui dure, Sébastien Lecornu a déclenché hier le plan Orsan au niveau 2 sur 4. Il permet notamment de renforcer les capacités de régulation médicale afin d'assurer le fonctionnement de l'hôpital. Et enfin, ces fortes chaleurs favorisent également les incendies. Hier dans l'Ain, une centaine de pompiers ont été mobilisés. Dans le Maine-et-Loire aussi, un départ de feu a mobilisé une trentaine de soldats du feu. Aujourd'hui, 35 départements sont en vigilance orange feu de forêt selon Météo France, dont le Loiret. Et pour le lieutenant-colonel Thomas Flamand, référent adjoint au feu de forêt du SDIS 45, la canicule en cours augmente le risque d'incendie.
3: Le changement climatique, en fin de compte, impacte les départements du nord de la France, notamment la région Centre-Val de Loire et en plus particulièrement le département du Loiret. Les conditions météorologiques sont de plus en plus intenses, avec des températures extrêmes qui vont assécher fortement la végétation, également diminuer le taux d'humidité dans l'air. Donc tout ça, ce sont des facteurs bioclimatiques qui font que l'éclosion des feux est de plus en plus important. Voilà, il faut respecter toutes les consignes qui sont données par les autorités.
1: Et 90% des feux sont d'origine humaine, un mégot mal éteint ou encore un barbecue qui dégénère. Les pompiers appellent à la plus grande vigilance et au bon sens en évitant les domaines forestiers pendant ces périodes de forte chaleur. Dans le reste de l'actualité, vers une Corse autonome dans la République, les députés ont approuvé hier la réforme constitutionnelle visant à accorder à l'île des pouvoirs dérogatoires au nom de ses spécificités. Le texte doit désormais être examiné par le Sénat où les débats s'annoncent plus tendus. La proposition de loi intégrale pour lutter contre les violences sexistes et sexuelles sera examinée en septembre à l'Assemblée nationale. C'est l'annonce hier de Sébastien Lecornu aux députés. Après la mort de Liana, la présidente de l'Assemblée, Yaël Braun-Pivet, avait appelé le gouvernement à l'inscrire à l'agenda parlementaire à la rentrée. Marc Bloch et son épouse Simone Vidal ont fait leur entrée au Panthéon hier soir. Un hommage à l'historien et au résistant assassiné par la Gestapo, voulu par Emmanuel Macron qui a présidé cette cérémonie. Le chef de l'État qui a salué la mémoire des deux résistants et l'engagement de toute une famille.
4: Marc Bloch est inséparable de Simone. Son amour, son éternelle victoire, sans qui il n'aurait pu accomplir son œuvre. Inséparable de la bravoure des siens, Alice, engagée dans le secours aux enfants, Étienne, Louis et Daniel, entrés en résistance, quand les deux cadets, Jean-Paul et Suzanne, vivent les épreuves du temps. La flamme aussi de la République, chez ses petits-enfants et arrière-petits-enfants, Marc Bloch, affaire de famille, famille de devoirs, de pensées et d'action.
1: Emmanuel Macron qui a également dénoncé dans son discours les dérives de l'antisémitisme. Et puis Didier Deschamps rentre en France. Le sélectionneur des Bleus a appris le décès de sa mère au lendemain de la victoire contre l'Irak à la Coupe du Monde. Excellent début de journée à tous.
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0: Et la météo Kaolin de ce mercredi 24 juin avec des conditions qui restent à peu près les mêmes que celles d'hier. L'alerte canicule rouge est maintenue, vous le savez, jusqu'en fin de semaine avec de fortes chaleurs attendues. Dès ce matin, le mercure affichera entre 22 et 24 degrés, évidemment sous un franc soleil. Cet après-midi, les températures maximales seront toujours de l'ordre de 38 à 39 sous abri, plus de 40 largement sous l'effet du soleil, cela va de soi. Et ces conditions vont perdurer jusqu'en fin de semaine, même si le mercure devrait très légèrement baisser à partir de vendredi. Il faudra attendre la journée de dimanche pour que les températures maximales atteignent des valeurs qui seront plus dans l'ordre des normes de saison, autour de 30-31 degrés. Le risque d'orage ne sera d'ailleurs pas à exclure pour la journée de dimanche. En attendant, soyez vigilants, restez le plus possible au frais, pensez bien sûr à vous hydrater et n'hésitez pas à vous renseigner sur vos communes. Certaines salles municipales climatisées sont mises à disposition, notamment pour les personnes âgées, pour qu'elles puissent venir se mettre au frais. Soyez prudents et je vous invite évidemment à suivre l'évolution de ces prévisions sur votre radio.
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0: Le Morning, Kaolin, nous voilà donc dans la deuxième heure de cette émission. Vos rendez-vous à venir, l'agenda. Le ciné, l'info locale évidemment avec le flash à la demi. Vous retrouverez un second reportage à 8h40 qui vous parlera d'un événement qui, comme chaque année, arrive début juillet. La Noaille se transforme en capitale du livre pour son salon du livre qui s'étendra sur deux jours, le vendredi 3 et le samedi 4 juillet. Bien sûr, il y aura une émission en direct comme chaque année le samedi matin avec l'équipe de Kaolin entre 9h30 et midi, voire même midi et demi pour vous faire découvrir une partie des auteurs qui seront présents sur ce salon, une soixantaine d'auteurs au total, un thème général qui sera orienté autour de l'intelligence artificielle. Nous aurons bien sûr l'occasion d'en reparler avec tout à l'heure Jean-Pierre Cubertafon qui répondra à nos questions et puis vous retrouverez bien sûr la revue de presse en fin d'heure. Il y aura également de la musique avec pas mal de nouveautés mais également quelques classiques de la radio. Pour l'heure, c'est une nouveauté justement, le dernier morceau de Likely. Ça va annoncer un bel album, on a hâte vraiment de vous le faire découvrir dans son intégralité. Ce morceau s'appelle Happy Now et essayons d'être heureux, ça ferait du bien par les temps qui courent. Je vous souhaite la bienvenue si vous nous rejoignez. C'est le Morning, Kaolin, jusqu'à 10h.

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2: L'agenda, Kaolin, et on commence tout de suite avec un festival, la 4e édition du festival Astéroïde Day, en lien avec la journée mondiale des astéroïdes. Un festival qui dure du 15 au 30 juin à Jasnon-Presnyak et Rochechouart, c'est gratuit. La science et la culture en s'amusant, de 3 à 97 ans. Direction la commune de Ségur-le-Château pour vous parler des visites guidées du village et du château. Visite guidée d'un des plus beaux villages de France. Alors rendez-vous fixé au bureau d'information touristique à 11h, infos et réservations auprès de l'office de tourisme au 05 55 73 39 92. Le jeudi 25 juin, vous pourrez retrouver une conférence, le corps dans l'art, le corps au 20e siècle, une conférence qui vous est proposée au musée d'art et d'histoire de Saint-Thierry-la-Perche entre 18h30 et jusqu'à 19h30. Vous pourrez retrouver également une marche avec l'association communautaire ADN autour de nous qui vous invite. Donc ce jeudi 25 juin à Massignac sur le circuit autour du plan d'eau, un circuit de 13 km à allure soutenue et un circuit de 11 km à allure modérée. Rendez-vous fixé au parking de la piscine avenue Corot à 7h30 pour un départ à 7h45 ou directement sur place à 8h au parking de la Conti. Jeudi toujours, une soirée table ronde organisée de 19h30 à 21h dans le cadre des états généraux de la biotique sous les auspices de l'espace régional de réflexion éthique de Nouvelle-Aquitaine, site Limousin. Une table ronde et débat jusqu'où aller dans les mesures de prévention pour les personnes âgées et limites éthiques. Cela se placera à la mairie de Rochechouart, place du Château, en présence de nombreux représentants. Le jeudi 25 toujours marque le retour des marchés festifs de producteurs. Cela se passe au jardin du Moulin à Sous, organisé par l'association Saveurs et Terroirs. Consommer bon, consommer local. Des produits locaux très variés à emporter ou à consommer sur place. Les animations commenceront à partir de 18h au jardin du Moulin à Sous.
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2: Le vendredi 26 juin maintenant, vous est proposé un barbecue par l'association Famille Rurale après la fête de l'école sur le parking de la salle des fêtes à Saillat-sur-Vienne. Restauration, buvette et animation sur place. On vous parle également ce vendredi 26 juin de Rush Flag qui aura lieu de 19h30 à 21h30 au gymnase de Rochechouart. Inscription obligatoire pour la participation. On vous parle le samedi 27 juin d'un concert à Coussac-Bonneval, un concert de la chorale Ian Voices avec son chef d'orchestre Andrew Field. Cela se passera à 18h, cours intérieur du château de Bonneval, sur réservation. Info et réservation directement auprès du château de Bonneval au 06 29 19 49 06. On vous parle également d'un concours de pétanque organisé à La Roche-l'Abeille ce samedi 27 juin. Un tête-à-tête à partir de 8h30 et en doublette à partir de 13h30. Cela se passe toute la journée à la salle des fêtes organisée par la PPMA de La Roche-l'Abeille. Et puis une conférence également au Chalard, conférence Regards Croisés en Limousin. Une conférence qui aura lieu de 15h30 à 17h à la salle des fêtes. C'est un événement gratuit organisé par Chalard Initiative. On n'oublie pas également ce week-end l'art en fête, l'association Esquisse qui fête ses 30 ans avec un marché des arts créatifs, buvette et food truck sur place, animation musicale assurée par l'école intercommunale de musique et de danse. Cela se passera de 8h à 18h30 au jardin du Moulin à Sous à Saint-Thierry. À ne pas oublier également le feu de la Saint-Jean à Saint-Thierry-la-Perche, buvette, grillade et animation musicale, ainsi qu'un grand feu sur la plage à la tombée de la nuit. Cela commencera à 17h30 du côté du lac d'Arfeuil, une manifestation qui est organisée par le motoclub du pays arédien. Rochechou Art et Danse du Monde vous invite le samedi 27 juin à partir de 14h, place du Château, pour découvrir des arts et danses du monde. Le tout est organisé par le comité des fêtes. Vous retrouverez Gypsy Fiesta, Rochechouart Loisirs Création, la Batouka Donf, Perles et Dragons et de nombreuses autres associations et animations qui vous seront proposées. Animations et soirées DJ en plus qu'un marché de producteurs qui vous sera proposé à partir de 18h. Direction Saint-Auvent le samedi 27 juin pour vous parler de la 14e randonnée gourmande organisée par le comité des fêtes. Différentes animations et balles avec orchestre Mi-Camionetta vous seront également proposées.
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2: N'oubliez pas également le vide-grenier organisé par Saint-Thierry Escrime le dimanche 28 juin, à Saint-Thierry-la-Perche donc, sur l'esplanade et le gymnase Jules Ferry. Buvette, restauration sur place et puis bien sûr animation d'escrime proposée à 10h, de 10h à 11h et de 15h à 16h. La journée des Olympiades vous attend également sur la base de loisirs de Roufiac. Défis sportifs et ludiques toute la journée en équipe, c'est gratuit et ouvert à tous. Et puis pour les amateurs de sport, on termine avec les 6 heures de gravel organisées par la SSJ Cyclo sur le circuit automobile de Saint-Junien ce dimanche 28 juin avec buvette, restauration et ravito coureurs, ouvert aux licenciés de toute fédération et aux non-licenciés également.

0: Bonjour docteur, le dernier single de Hoshi à l'instant dans le Morning Kaola. On enchaîne avec le nouveau Dan Fielding, Let's Do It. Restez bien avec nous, dans quelques minutes nous allons parler ciné et les séances du jour qui vous seront proposées.
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3: Le cinéma sur Kaolin, bienvenue dans Et si on se faisait une toile. Tout de suite, voici les séances de ce mercredi 24 juin. Des séances dans des salles qui sont climatisées. Cela peut s'avérer un bon plan en ces temps de canicule. Vous retrouverez à partir de 15h le film Le garçon qui faisait danser les collines. Un film qui vous sera proposé en version originale sous-titrée. Vous retrouverez également à 15h et à 18h, par deux fois donc, le nouveau film des mignons et des monstres. À 18h également, vous retrouverez En nous, le doc du mois, et à 20h30, le nouveau Spielberg Disclosure Day. Aujourd'hui, moi, je vous propose de revenir sur ce film des mignons et des monstres. Il s'agit d'un film d'animation. Voici l'histoire turbulente, absurde et évidemment vraie des mignons et la manière dont ils ont conquis Hollywood, sont devenus de véritables stars de cinéma, ont tout perdu, ont libéré des monstres dans notre monde, puis ont tenté de sauver la planète du chaos qu'ils avaient créé.
4: Oh. Vous voyez tous ces guerriers bien armés? Ils pensent que vous avez tué leur chef. Et ils veulent votre mort!
5: Quick! Quick?
4: Et. Action!
6: Aladdin!
5: Potos?
6: Oh non, oh, que des acteurs!
4: Coupez!
5: Hein? Ah ben?
4: C'était. Parfait! Tu as écrit un film de monstre?
5: Si, comme Big à Kaiju.
4: Pour faire ton monstre, que vas-tu utiliser?
5: Miso soup, kongomae, natenobu, taifuku!
7: Libre!
5: Non, les pigas monstres!
7: Hein? Quoi?
5: Hey. Teeny tiny baby!
7: Arrête de me tripoter, espèce de tordu!
5: Oh, oh, oh!
7: Donc, tu as besoin de monstres pour ton film? Je connais les plus effrayants de tous! Mais il faut pas en avoir peur, ils sont très sympas! Essayez juste de pas être appétissant!
5: Hein?
7: Mega cute!
5: Potos, por favor!
3: Direction maintenant le cinéma à Révis pour vous parler des séances que vous allez pouvoir retrouver aujourd'hui mercredi. À partir de 15h, vous retrouverez Toy Story 5, que vous retrouverez également à 20h30. Vous retrouverez à 15h également le film Disclosure Day. Et ce soir à 20h30, un deuxième film en version originale sous-titrée cette fois-ci, Le garçon qui faisait danser les collines. Moi, je vous propose aujourd'hui de revenir sur ce film de Steven Spielberg. Et si tu découvrais que nous ne sommes pas seuls, si on te le montrait, te le prouvait, ça te ferait peur? Les gens ont droit à la vérité. Elle appartient à 7 milliards de personnes. Chaque seconde nous rapproche de l'inévitable. Est Disclosure Day.
8: Je les vois, ils sont tout prêts.
9: Réalisé par Steven Spielberg.
10: I am much more inclined now than I was when I made Close Encounters. To really believe that we're not the only intelligent civilization in the universe.
11: Voler.
8: Des secrets. Tout le monde a droit à la vérité.
10: This is a story about us. All of us.
12: Bonjour, Kansas City.
10: Up against the most extraordinary event in human history.
12: Qu'est-ce qui m'arrive? J'ai peur, je comprends plus rien tellement j'ai peur.
13: Il ne faut pas, il y a quelqu'un d'autre.
12: Daniel Kellner.
8: Vous êtes qui?
12: Ne retournez pas dans la maison.
14: Ils vous ont retrouvé.
12: Je sais pas qui vous êtes, mais ils veulent vous tuer.
15: L'humanité ne peut pas accepter ce que nous savons.
1: Il faut arrêter cet homme, à tout prix.
15: C'est n'importe quoi, c'est n'importe quoi, c'est n'importe quoi.
16: Ça fait 79 ans qu'on dissimule la vérité. Il faut que ça cesse.
17: Nous allons interrompre notre édition.
18: When Disclosure Day actually happens, we're going to have to accept...
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4: La tension règne entre le pôle des métiers d'art de Nontron et la communauté de communes Périgord-Nontronnais. En cause, une possible diminution de la participation de l'intercommunalité. Concrètement, la baisse de la subvention se traduirait par la suppression de l'emploi que la CDC finance au sein de l'association. Un poste en contrat à durée déterminée censé mettre sur pied un pôle de formation pour la transmission des savoir-faire artisanaux, une éventualité qui ne passe pas au sein du pôle. Le comité citoyen pour une information indépendante se lance dans les prélèvements d'eau et de sédiments. La campagne a eu lieu ces derniers jours autour de Saint-Thierry-la-Perche à l'initiative du collectif opposé au projet minier. Au total, ce sont près de 40 échantillons qui ont été récupérés pour analyse. Le but, mesurer la présence d'arsenic sur le territoire arédien. Le cimetière médiéval de Limoges commence à révéler ses secrets. Les premiers ossements sont sortis de terre. Les fouilles archéologiques se situent entre le boulevard de la Cité et le boulevard Saint-Maurice. C'est là qu'un cimetière de 4000 mètres carrés a été découvert par hasard pendant des travaux. Au total, le site pourrait abriter près de 500 sépultures. Les recherches devraient se poursuivre pendant 6 mois, mais il faudra compter au moins 2 ans pour les conclusions du rapport. La ville de Limoges rouvre finalement les bassins extérieurs de ses piscines. Une bonne nouvelle au 4e jour de l'alerte rouge canicule. Ce revirement est rendu possible par un changement de l'arrêté pris par le préfet dimanche dernier. S'il interdit toujours la tenue de manifestations sportives en plein air, il exclut désormais les bassins extérieurs des piscines publiques. Le collège Paul Langevin de Saint-Julien accueillera une nouveauté à la rentrée 2026. La première classe de bande dessinée de l'Académie de Limoges s'installera dès septembre. 20 élèves de 5e ont été sélectionnés pour bénéficier d'horaires aménagés, mais ils étaient 27 à avoir soumis une lettre de motivation dessinée. Des jeunes retenus sur leur envie, leur motivation et leur engagement dans le projet BD mené en 6e. La saison des marchés festifs s'ouvre demain à Saint-Thierry-la-Perche. L'association Saveurs et Terroirs vous attend dès 18h au jardin du Moulinassou. Vous avez 10 rendez-vous pour aller à la rencontre d'une vingtaine de producteurs, de professionnels et d'artisans de bouche locaux et régionaux. Le Limoges CSP vient de réaliser une prise de choix. Andrew Albici est officialisé au poste de meneur pour la saison prochaine. Le vice-champion olympique s'est engagé avec le club limougeot jusqu'en 2028. À 36 ans, son palmarès est impressionnant. 110 sélections en équipe de France, plusieurs formations de Betclic Elite dont certaines à l'étranger et 4 médailles. 2 olympiques en argent, une aussi en argent à l'Euro 2022 et une en bronze pour le Mondial 2019. Bon mercredi à toutes et à tous.
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5: Et la météo Kaolin de ce mercredi 24 juin avec des conditions qui restent à peu près les mêmes que celles d'hier. L'alerte canicule rouge est maintenue, vous le savez, jusqu'en fin de semaine avec de fortes chaleurs attendues. Dès ce matin, le mercure affichera entre 22 et 24 degrés, évidemment sous un franc soleil. Cet après-midi, les températures maximales seront toujours de l'ordre de 38 à 39 sous abri, plus de 40 largement sous l'effet du soleil, cela va de soi. Et ces conditions vont perdurer jusqu'en fin de semaine, même si le mercure devrait très légèrement baissé à partir de vendredi. Il faudra attendre la journée de dimanche pour que les températures maximales atteignent des valeurs qui seront plus dans l'ordre des normes de saison, autour de 30-31 degrés. Le risque d'orage ne sera d'ailleurs pas à exclure pour la journée de dimanche. En attendant, soyez vigilants, restez le plus possible au frais, pensez bien sûr à vous hydrater et n'hésitez pas à vous renseigner sur vos communes. Certaines salles municipales climatisées sont mises à disposition, notamment pour les personnes âgées, pour qu'elles puissent venir se mettre au frais. Soyez prudents et je vous invite évidemment à suivre l'évolution de ces prévisions sur votre radio.
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5: avec Julien. Le morning, Kaolin qui continue sa route tranquillement et dans quelques minutes vous allez retrouver le second reportage de ce matin. Un reportage qui nous emmène vers un événement qui revient tous les ans début juillet sur la commune de Lannoye. Il s'agit du Salon du Livre, un Salon du Livre qui vous sera présenté dans les moindres détails par Jean-Pierre Cubertafon. Nous en parlerons avec lui dans quelques toutes petites minutes. Le temps pour nous d'écouter un peu de musique quand même et on va écouter ce remix qu'on aime beaucoup de Valère et Montmartre qui s'appelle Galaxy. Un remix qui est réalisé par Montmartre. Un morceau plutôt tranquille et qui va bien avec un début de journée pour se mettre en jambes. Pas trop vite quand même, parce qu'il va faire chaud. Autant ne pas s'épuiser à la tâche. Tout de suite, Valère et Montmartre.

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3: Et Kaolin FM, reportage, un reportage aujourd'hui qui va nous parler d'une manifestation que l'on ne présente plus sur notre territoire. La Noaille devient la capitale du livre grâce au Salon du Livre qui va fêter sa 12e édition, le Salon du Livre Périgord-Limousin. Et nous avons le plaisir aujourd'hui pour en parler de recevoir Jean-Pierre Cubertafon. Bonjour monsieur Cubertafon.
4: Bonjour à tous les auditeurs.
3: Ravi de vous avoir avec nous pour ces quelques minutes d'échange autour d'un salon qui vous met en émoi tous les ans, hein. Ça vous donne une espèce d'énergie qu'on ne présente plus. Est-ce que vous pourriez nous parler un peu, on va commencer par quelque chose de très simple, du thème général, du thème global de ce salon?
4: Alors, nous avons choisi l'intelligence artificielle parce qu'elle est déjà dans la vie de chacun. On ne peut pas ouvrir un livre ou un journal sans que l'on nous parle, ou dans les radios, sans que l'on nous parle de l'intelligence artificielle. Donc, elle est déjà dans la vie de chacun, dans la santé, dans l'éducation, la sécurité, et demain encore davantage. Notre idée n'est ni d'insenser aveuglément, ni d'avoir peur. Nous voulons aider le public à comprendre cette révolution pour pouvoir la maîtriser.
3: Et c'est pour ça que vous organisez, en amont, parce que c'est la veille au soir, hein, comme traditionnellement, une conférence qui va se dérouler. Il y a plein de choses, hein, qui vont avoir lieu toute la journée. Mais enfin, le thème, le gros moment de la journée, c'est cette conférence que vous organisez sur ce thème, donc l'intelligence artificielle, comprendre aujourd'hui pour maîtriser demain.
4: Voilà, je crois que nous avons choisi ce thème pour le grand public. L'IA pose aujourd'hui des problèmes essentiellement de souveraineté, rester maître de nos données, même dans un territoire rural comme le nôtre, il est important que chacun puisse anticiper à ce débat. La culture et les grands enjeux de demain ne sont pas réservés aux grandes villes.
3: J'aimerais maintenant qu'on parle un petit peu plus largement de ce salon du livre, parce que là on parle de tête d'affiche et d'un très gros thème, effectivement, thème qui est plus d'actualité, l'intelligence artificielle. Mais ce salon, c'est aussi un moyen de découvrir des auteurs de tous bords, hein, qui sont connus, qui sont moins connus, et de venir notamment les récompenser grâce à un prix que vous avez mis en place, le prix de la Pomme d'Or. Alors est-ce que vous pourriez rapidement, c'est pas une histoire de nom simplement, mais me présenter l'esprit de ce salon?
4: Alors l'esprit de ce salon, eh bien, il date de 12 ans. Nous avons commencé avec quelques auteurs, et puis petit à petit, au fil des années, eh bien, cette année, nous nous retrouvons avec près de 70 auteurs, des auteurs qui sont connus. Je cite par exemple au Barbier Jean-Luc, Madame Bartou, qui est originaire d'ailleurs de Saint-Thirier. Nous avons aussi Jean Garrigue, qui sera là aussi, oui, qui est historien et qui vendra ses bouquins, bien sûr. Nous avons aussi la présence de Monsieur Cannabus, que vous ne connaissez peut-être pas, mais qui est un journaliste connu. Et nous avons des locaux, je pense notamment à Georges Lacheneau. Enfin, il y a une panel
3: d'auteurs. Un éventail très large.
4: Très, très, très large.
3: Oui. Alors, on va parler évidemment d'un autre temps fort, hein, de chaque salon du livre. Il y a le samedi une conférence. Alors, c'est une conférence qui va avoir un thème aussi qui est plus que d'actualité au niveau mondial, mais qui se répercute jusque dans nos régions. Le thème étant le suivant: les démocraties sont-elles en danger face au populisme, à l'intelligence artificielle et aux multinationales? Est-ce que vous pourriez me présenter un peu les acteurs de cette conférence?
4: Voilà, donc si vous voulez, cette conférence, elle est tout à fait d'actualité. Les démocraties sont-elles en danger? Alors il y a des participations d'auteurs et de journalistes que vous connaissez. Jean-Louis Bourlange, qui est un ancien député et qui est ancien président de la commission de la défense à l'Assemblée nationale. Il y a aussi Jean Garrigue, historien. Il y a aussi Benoît Cannabus, qui est un journaliste connu à Paris, et elle sera animée par un député qui a les habitudes de la télévision, qui s'appelle Richard Ramos.
3: Et on aura quand même le plaisir d'avoir la présence d'un ministre pour clôturer cette conférence et en même temps un peu le salon.
4: Voilà, alors bien entendu, la cerise sur le gâteau, c'est la présence inattendue et exceptionnelle de Jean-Noël Barrot, qui est ministre de l'Europe et des Affaires étrangères, qui va conclure cette conférence et conclure le salon.
3: Écoutez, je crois que l'essentiel a été dit. Je crois que vous attendez évidemment beaucoup de monde. On espère que les températures seront de notre côté après une période de chaleur qui n'a pas rendu les choses très faciles. On peut tout simplement se donner rendez-vous donc pour cette 12e édition du Salon du Livre Périgord-Limousin dès le vendredi 3 avec de nombreuses activités. Je vous invite tout simplement aussi à aller consulter le site de la mairie ou tout simplement les pages Facebook sur lesquelles vous pourrez retrouver toutes les informations de ce programme.
4: Je vous rassure pour la météo. Nous avons pris nos arrières et la journée sera pas trop chaude.
3: Non, effectivement, on espère que les conditions seront avec vous. Et on rappelle évidemment donc le thème central de cette nouvelle édition du Salon du Livre. L'intelligence artificielle sera au cœur des débats, que ce soit dans une conférence le vendredi soir, mais à travers les différentes rencontres que vous pourrez faire dans les allées du Salon. Monsieur Cubertafon, un grand merci. Et on se retrouve, ne l'oubliez pas, le samedi matin entre 9h30 et midi, voire midi et demi, sur l'antenne de Kaolin, avec de nombreux auteurs à vous présenter. Jean-Pierre Cubertafon, à bientôt.
4: Merci beaucoup de votre accueil.
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l'une des plus grosses nouveautés du moment. Et c'était vraiment un morceau qu'on attendait. Les Rolling Stones qui signent un retour fracassant, bien dans l'esprit de leur plus grand hit. Ce nouveau morceau qui s'appelle In the Stars. Tout de suite, on continue avec The One Republic. Et ce morceau qui s'appelle Need Your Love va nous emmener tranquillement vers la revue de presse Kaolin. Restez bien avec nous, nous sommes ensemble jusqu'à 10h. Merci de nous rejoindre chaque matin pour passer ce début de journée en notre compagnie. C'est le morning sur Kaolin.

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1: 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On commence tout de suite avec votre quotidien de la Charente Libre qui titre en une Charente, 43,9 degrés en Charente. Tout le monde veut sa clim. À l'instar de la France qui a connu hier sa journée la plus chaude, la Charente a enregistré un record de température. Les habitants dévalisent les magasins à la recherche de climatiseurs ou de ventilateurs. Les professionnels peinent aussi à suivre. Du côté des pages locales de Charente Limousine, on vous parle à Saint-Cloud de la nouvelle saison de la piscine municipale, la piscine qui a réouvert ses portes samedi. Malgré son coût, la municipalité tient beaucoup à cet équipement qui a enregistré 7000 visites en 2025 et ce, en refusant parfois du monde. Du côté de Chassenon-Rochechouart, l'astéroïde Day embarque les enfants dans une pluie d'animation. Et puis à Onsac-sur-Vienne, la maison du temps libre, une salle climatisée, appréciée des écoliers en ces temps de canicule. On vous parle également de Confolens avec 800 fêtards aux arènes Crevelliers, porté par la musique. Votre quotidien sud-ouest titre quant à lui, canicule, le bilan est déjà lourd, malaise, incendie, la chaleur fait des dégâts. 40 personnes ont perdu la vie par noyade en 5 jours, dont une en Dordogne. En ce qui concerne Pau, Bordeaux, des records tombent, une tendance qui inquiète. En page du Périgord vert, maintenant, on vous parle du côté de Négronde, d'un couple qui mêle photographie et voyage sur mesure. Et on vous parle en Périgord Limousin des professionnels du tourisme qui se mobilise pour passer la meilleure saison estivale sur notre territoire.
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1: Bonjour à tous. La canicule n'épargne pas l'économie. Le ministre du Travail a évoqué ce matin un ralentissement. Jean-Pierre Farandou qui doit recevoir aujourd'hui les différents partenaires sociaux. L'objectif, lancer une réflexion commune pour préparer les canicules à venir. Il s'est dit en revanche opposé à un congé climatique. En attendant, les températures continuent de monter. 58 départements sont en vigilance rouge aujourd'hui. 31 autres sont en orange. Météo France attend encore à des températures de l'ordre de 39 à 41 degrés, voire 42 43 du Val-de-Loire à l'Aquitaine. Une canicule qui devrait durer encore plusieurs jours. La ministre de la Transition écologique, Monique Barbu, évoque ce matin une pause relative, attendue normalement la semaine prochaine, avant un probable retour des fortes chaleurs. Et conséquence de ces températures, le réseau électrique est soumis à rude épreuve. Dans le Finistère, 68 000 foyers sont privés d'électricité après un incident sur un transformateur lié à la canicule. Des EHPAD sont notamment impactés. Dans le Vaucluse, 9 000 autres foyers non également plus de courant en raison d'une surchauffe qui a endommagé des câbles souterrains. Dans le reste de l'actualité, la proposition de loi intégrale pour lutter contre les violences sexistes et sexuelles sera examinée en septembre à l'Assemblée nationale. C'est l'annonce hier de Sébastien Lecornu aux députés. Après la mort de Liana, la présidente de l'Assemblée, Yael Braun-Pivet, avait appelé le gouvernement à l'inscrire à l'agenda parlementaire à la rentrée. Plus de 80% des adultes de Guadeloupe et de Martinique sont contaminés au chlordécone. C'est ce que révèle une étude de Santé publique France. Un habitant sur six dépasse le seuil de risque sanitaire. Le lien entre alimentation et contamination reste fort selon les conclusions de l'étude. On le rappelle, ce pesticide a été utilisé aux Antilles en dépit des alertes sur sa nocivité. Et puis, c'est parti pour la chasse aux bonnes affaires. Les soldes débutent en effet aujourd'hui, et ce, pour un mois. Et selon un récent baromètre, les consommateurs envisagent de dépenser en moyenne 357 euros lors de cette période. C'est 124 de plus qu'en 2025. Excellente matinée à tous.
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3: Et la météo Kaolin de ce mercredi 24 juin avec des conditions qui restent à peu près les mêmes que celles d'hier. L'alerte canicule rouge est maintenue, vous le savez, jusqu'en fin de semaine avec de fortes chaleurs attendues. Dès ce matin, le mercure affichera entre 22 et 24 degrés, évidemment sous un franc soleil. Cet après-midi, les températures maximales seront toujours de l'ordre de 38 à 39 sous abri, plus de 40 largement sous l'effet du soleil, cela va de soi. Et ces conditions vont perdurer jusqu'en fin de semaine, même si le mercure devrait très légèrement baisser à partir de vendredi. Il faudra attendre la journée de dimanche pour que les températures maximales atteignent des valeurs qui seront plus dans l'ordre des normes de saison, autour de 30-31 degrés. Le risque d'orage ne sera d'ailleurs pas à exclure pour la journée de dimanche. En attendant, soyez vigilants, restez le plus possible au frais, pensez bien sûr à vous hydrater et n'hésitez pas à vous renseigner sur vos communes. Certaines salles municipales climatisées sont mises à disposition, notamment pour les personnes âgées, pour qu'elles puissent venir se mettre au frais. Soyez prudents et je vous invite évidemment à suivre l'évolution de ces prévisions sur votre radio.
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3: 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Et c'est parti pour cette dernière heure du morning. N'oubliez pas, à 10h, vous retrouvez la matinale info jusqu'à midi avec évidemment toutes les actualités, qu'elles soient chroniques, qu'elles soient reportages, qu'elles soient journaux, tout ce que vous voulez, vous aurez tout en condensé entre 10h et midi. Nous aussi, on a encore quelques rendez-vous évidemment dans le courant de cette dernière heure, notamment dans quelques instants, un coup de pouce avec Patricia Chousseau qui fait partie de l'association Chalard Initiative et nous parlerons d'une conférence à ne pas rater. Il y en a une chaque année à peu près à la même période. Elle aura lieu dimanche prochain. On vous dit tout dans quelques minutes. On vous dira tout également tout à l'heure dans le format invité du jour. Nous avons pu recueillir les réactions de joueurs, de l'entraîneur et de l'un des coprésidents du club RCPSI Urca, l'Union RCPSI Urca qui nous fait rêver en ce moment puisqu'ils joueront la finale régionale 1 des équipes réserves le week-end prochain face au SC Salonnais. C'est une équipe de Salon de Provence. Le terrain reste à définir, évidemment, on vous le dira dès qu'on aura été mis au courant. Mais en attendant, on profitera quand même de ce très joli parcours et de cette très très belle victoire au suspense infernal en demi-finale pour parler avec tous ses protagonistes tout à l'heure aux alentours de 9h30. Pour l'heure, un petit peu de musique à venir, Angèle, Breton, et tout de suite c'est Talisco avec ce morceau Ghost in the Room qui fait partie de nos petites découvertes d'il y a quelques petits mois maintenant, mais on l'adore.

0: Le groupe s'appelle Breton et le morceau s'appelle Brest. Pas de doute sur leur origine. On continue en musique, bien évidemment, avec à suivre dans quelques instants le nouveau morceau de Angel, un featuring très réussi avec Justice qui s'appelle What You Want. Et restez bien avec nous juste après ce morceau. Nous retrouverons Patricia Chousseau de l'association Chalard Initiative et nous parlerons de la conférence qui va avoir lieu ce week-end.
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2: Kaolin prend la direction aujourd'hui du Chalard, une fois n'est pas coutume, pour vous parler, grâce à l'association Chalard Initiative, d'une conférence qui va avoir lieu le 27 juin prochain, le dimanche 27 juin à 15h30. Et cela va se passer sur le thème « Regards croisés en Limousin, art, légende et eau sous l'œil du géologue ». Pour nous en parler et pour nous expliquer un peu le thème de cette conférence, Patricia Chousseau nous a rejoint. Bonjour Patricia.
3: Bonjour à tous.
2: Alors que va-t-il se passer pendant cette conférence où vous avez deux invités, deux Nicolas Bost et Nicolas Charles, qui sont géologues.
3: Oui, alors ce sont deux géologues. Alors je vous rassure tout de suite, ça ne va pas du tout être un cours de géologie. Ils viennent tous les ans, ils passionnent le public, hein, parce qu'ils ont toujours plein d'anecdotes. Enfin, c'est vraiment très passionnant. Et cette année, ils vont nous inviter à découvrir comment notre patrimoine géologique, qui n'est pas tout jeune, hein, puisqu'il a plus de 500 millions d'années, impacte nos paysages, notre environnement, notre culture et même notre vie quotidienne. Donc ça, pourquoi ce titre « Regard croisé en Limousin », ben en fait, c'est un regard croisé entre les géologues et la nature et la géologie. Donc, on va parler, ils vont nous expliquer, donc nous faire découvrir comment nos paysages, donc, qui sont façonnés par la géologie, par les roches, par le relief, ont été et sont, restent source d'inspiration pour les artistes, hein, que ce soit en peinture, on peut penser aux impressionnistes en Creuse, à Corot dans la vallée de la Glane. Enfin,
2: alors on peut dire que l'homme, c'est au niveau artistique, inspiré de la géologie qui l'entourait.
3: Exactement, il utilise en fait les roches où il s'inspire. Il s'inspire des paysages façonnés par les roches, où il utilise par l'architecture, puisqu'on retrouve beaucoup de roches de la région dans nos monuments, dans les bâtiments. Donc ça, c'est, ça va être la première facette. Ensuite, ils vont nous parler de l'eau qui est omniprésente. Hein, en Limousin, on appelle le Limousin le pays aux mille sources. Hein, on a beaucoup de sources, beaucoup de rivières, etc. Donc ils vont nous faire dévoiler aussi comment l'eau est utilisée, que ce soit au niveau des barrages, mais également au niveau des paysages, ça inspire aussi les artistes, voilà. Et puis, on va élargir le sujet au niveau des pierres à légende, des mythes qui sont très riches en Limousin, puisqu'on a beaucoup... Enfin, en fait, on fait souvent parler les pierres, c'est-à-dire qu'on les considère comme des êtres humains, des fées, enfin, etc.
2: Il y a beaucoup de mythes et légendes dans les forêts du Limousin, notamment.
3: On leur prête aussi des propriétés bienfaitrices, voilà. Donc, je ne vais pas tout vous dévoiler, mais par exemple, je sais pas, on peut prendre l'exemple des bonnes fontaines qu'on connaît bien dans le coin. Mais bon, ils vont nous dévoiler tout un tas d'autres choses. Faut pas trop spoiler,
2: comme on dit.
3: Voilà,
2: alors on va quand même rappeler quelque chose d'important. Il y a deux éléments. Le premier, c'est que c'est sur réservation. Alors on va redonner le numéro. C'est le 07 82 29 08 50 ou alors sur le site www.orenlimousin.com. Et le deuxième élément important, et là il est plus d'ordre de météorologie, oui, c'est que vous organisez l'événement à la salle des fêtes du Chalard qui est climatisée.
3: Voilà.
2: Et c'est non pas un luxe, mais un très grand luxe en ce moment.
3: C'est un très grand luxe et on assiste beaucoup là-dessus. Tout l'après-midi sera dans une ambiance climatisée, fraîche, très agréable. Donc vraiment, c'est une rencontre passionnante qu'on vous invite à découvrir, qui va vous permettre de porter un nouveau regard et de comprendre

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11: Bonjour à tous, vos idées sorties de ce mercredi 24 juin, et si on parlait philo? La médiathèque Saint-Laurent-de-Gore vous propose un temps d'échange autour d'un petit déjeuner. Le grand thème du jour, c'est l'amitié. Vous pouvez venir seul ou accompagné, la finalité reste la même. Discuter des grandes questions de la vie, on vous attend à 10h30. Quoi de mieux qu'une après-midi nature, écologique et créative? L'association 1001vies87 vous invite à partager un moment convivial autour des arts et de la terre. Au programme, improvisation théâtrale, chansons, scénettes et danse. Vous pourrez également échanger autour de la biodiversité et du jardinage. Rendez-vous dès 14h30 à la salle des fêtes de Buissère-Galant. Puis, pour les plus créatifs d'entre vous, la Cité du Cuir de Saint-Junien propose un atelier carte postale brodée. Laissez-vous guider par votre imagination. C'est à partir d'un morceau de cuir déjà prédécoupé que vous pourrez créer votre propre motif. Cet atelier ouvert à tous permet de découvrir le savoir-faire artisanal. Vous pourrez repartir avec votre création pour seulement 12 euros. L'atelier commence à 15h30. Et pour finir, on vous parle d'un spectacle, Mami Baby, c'est de la danse et de la lecture. Chorégraphié par Claude Brumachon, à partir du texte de Muriel Mingot, cette représentation évoque le quotidien d'une grand-mère, une femme qui désormais se sent inutile, dépendante de tout. L'ennui la rattrape, elle n'est plus actrice de sa vie. On vous donne rendez-vous au Vieux Château à Vic-sur-Breuil à 20h.
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4: La tension règne entre le pôle des métiers d'art de Nontron et la communauté de communes Périgord-Nontronnais. En cause, une possible diminution de la participation de l'intercommunalité. Concrètement, la baisse de la subvention se traduirait par la suppression de l'emploi que la CDC finance au sein de l'association. Un poste en contrat à durée déterminée censé mettre sur pied un pôle de formation pour la transmission des savoir-faire artisanaux, une éventualité qui ne passe pas au sein du pôle. Le comité citoyen pour une information indépendante se lance dans les prélèvements d'eau et de sédiments. La campagne a eu lieu ces derniers jours autour de Saint-Thierry-la-Perche à l'initiative du collectif opposé au projet minier. Au total, ce sont près de 40 échantillons qui ont été récupérés pour analyse. Le but, mesurer la présence d'arsenic sur le territoire arédien. Le cimetière médiéval de Limoges commence à révéler ses secrets. Les premiers ossements sont sortis de terre. Les fouilles archéologiques se situent entre le boulevard de la Cité et le boulevard Saint-Maurice. C'est là qu'un cimetière de 4000 m² a été découvert par hasard pendant des travaux. Au total, le site pourrait abriter près de 500 sépultures. Les recherches devraient se poursuivre pendant 6 mois, mais il faudra compter au moins 2 ans pour les conclusions du rapport. La ville de Limoges rouvre finalement les bassins extérieurs de ses piscines. Une bonne nouvelle au quatrième jour de l'alerte rouge canicule. Ce revirement est rendu possible par un changement de l'arrêté pris par le préfet dimanche dernier. S'il interdit toujours la tenue de manifestations sportives en plein air, il exclut désormais les bassins extérieurs des piscines publiques. Le collège Paul Langevin de Saint-Junien accueillera une nouveauté à la rentrée 2026. La première classe de bande dessinée de l'Académie de Limoges s'installera dès septembre. 20 élèves de 5e ont été sélectionnés pour bénéficier d'horaires aménagés, mais ils étaient 27 à avoir soumis une lettre de motivation dessinée, des jeunes retenus sur leur envie, leur motivation et leur engagement dans le projet BD mené en 6e. La saison des marchés festifs s'ouvre demain à Saint-Thierry-la-Perche. L'association Saveurs et Terroirs vous attend dès 18h au jardin du Moulinassou. Vous avez 10 rendez-vous pour aller à la rencontre d'une vingtaine de producteurs, de professionnels et d'artisans de bouche locaux et régionaux. Le Limoges CSP vient de réaliser une prise de choix. Andrew Albici est officialisé au poste de meneur pour la saison prochaine. Le vice-champion olympique s'est engagé avec le club limougeot jusqu'en 2028. À 36 ans, son palmarès est impressionnant. 110 sélections en équipe de France, plusieurs formations de Betclic Elite dont certaines à l'étranger et 4 médailles. 2 olympiques en argent, une aussi en argent à l'Euro 2022 et une en bronze pour le Mondial 2019. Bon mercredi à toutes et à tous.
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5: 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Et la météo Kaolin de ce mercredi 24 juin avec des conditions qui restent à peu près les mêmes que celles d'hier. L'alerte canicule rouge est maintenue, vous le savez, jusqu'en fin de semaine avec de fortes chaleurs attendues. Dès ce matin, le mercure affichera entre 22 et 24 degrés, évidemment sous un franc soleil. Cet après-midi, les températures maximales seront toujours de l'ordre de 38 à 39 sous abri, plus de 40 largement sous l'effet du soleil, cela va de soi. Et ces conditions vont perdurer jusqu'en fin de semaine, même si le mercure devrait très légèrement baissé à partir de vendredi. Il faudra attendre la journée de dimanche pour que les températures maximales atteignent des valeurs qui seront plus dans l'ordre des normes de saison, autour de 30-31 degrés. Le risque d'orage ne sera d'ailleurs pas à exclure pour la journée de dimanche. En attendant, soyez vigilants, restez le plus possible au frais, pensez bien sûr à vous hydrater et n'hésitez pas à vous renseigner sur vos communes. Certaines salles municipales climatisées sont mises à disposition, notamment pour les personnes âgées, pour qu'elles puissent venir se mettre au frais. Soyez prudents et je vous invite évidemment à suivre l'évolution de ces prévisions sur votre radio.
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5: Une marche, une dernière marche, c'est tout ce qu'il reste à l'Union RCPSI Urca pour ramener le bouclier à la maison. En effet, après un match au suspense intenable, l'Union a fini par l'emporter le week-end dernier face à Lille en Dodon 27 à 24 après avoir été mené 24 à 10 à la 64e minute de jeu. Une équipe pleine de ressources mentales qui a fini par s'imposer avec 2 essais dans les dernières minutes. Une victoire qui leur permet d'accéder à la finale. Une finale qui se jouera contre le SEC Salonnais, une équipe de Salon de Provence. Nous avons eu le plaisir de recueillir les réactions du troisième ligne Victor Boisserie, de l'entraîneur David Busoni et du coprésident Franck Izidi. Bonjour Victor.
7: Salut Julien et merci pour l'interview.
5: Avec grand plaisir Victor. Alors ma première question, elle va être simple. Qu'est-ce que vous êtes en train de nous faire à l'Union?
7: Ah, c'est complètement dingue ce qui est en train de se passer avec ce nouveau club, cette Union. On arrive en finale de championnat de France. C'est exceptionnel ce qui est en train de se passer avec ce groupe.
5: Est-ce que tu pourrais nous décrire en quelques mots ce qui s'est passé dans ce match? Parce que je voudrais quand même rappeler que vous étiez mené 24-10 à la 64e minute et que vous l'emportez sur le fil 27-24. Qu'est-ce qui s'est passé dans vos têtes à ce moment-là?
7: Ben en fait, la première mi-temps a été assez compliquée. On s'est créé plus d'occasions que nos adversaires, mais on n'en a pas concrétisé une seule. Et en deuxième mi-temps, donc on revient, on perdait 7-0. On revient, on marque directement après la mi-temps et ensuite on prend un peu la marée. Donc on se retrouve, voilà, comme tu l'as dit, avec un score de 24-10 à la 64e minute. Et là, je sais pas ce qui s'est passé. C'est le mental qui a joué, je pense. L'envie de se battre pour les copains et pour tous les supporters qui sont venus. Et on marque 3 essais dans ce dernier quart d'heure qui nous font repasser devant et atteindre la finale, quoi. Donc c'est dingue.
5: Maintenant, il reste une marche. C'est jamais la plus facile, bien évidemment. Une finale, on a l'habitude de dire que ça se gagne. J'imagine que vous allez avoir le couteau entre les dents pour aller défier. Alors, on va rappeler quel est le nom de l'équipe que vous allez rencontrer en finale.
7: C'est le SC Salonnais, donc une équipe de Salon de Provence.
5: Donc ça va se jouer, évidemment. Ça y aura du monde, ça va être une ambiance incroyable. Est-ce qu'on y pense quand même à ce bouclier dans un coin de la tête?
7: Évidemment qu'on y pense. On veut pas vendre la peau de l'ours avant de l'avoir tué, bien sûr. Mais comme tu l'as dit, on va y aller avec le couteau entre les dents et tout donner pour Saint-Thierry, pour Paysac, Charvet-Cuba, pour cette belle union, ce nouveau club, pour les copains, les supporters.
5: Ouais, ce serait une victoire sportive absolument incroyable, bien que le bilan sportif est déjà très réussi sur ces deux premières saisons que vous vivez tous ensemble, que ce soit pour la première ou que ce soit évidemment pour l'équipe réserve. On va faire ce qu'on a fait la semaine dernière, Victor. On va vous dire un gros merde pour le week-end de cette finale et on se retrouvera bien sûr derrière vous pour vous soutenir et vous emmener, on espère, jusqu'au bout. Merci beaucoup, Victor.
7: Merci beaucoup, Julien, à toi et à l'équipe.
5: Nous sommes maintenant avec l'entraîneur, un entraîneur certainement surpris et heureux de ce que lui ont offert ses joueurs, David Bouzoni. Bonjour.
0: Bonjour, bonjour.
5: Alors, j'ai cru comprendre que vous aviez sorti une phrase à vos joueurs et on peut la trouver très logique. Vous leur auriez dit qu'ils ont fait quelque chose de complètement irrationnel. Est-ce que c'est vrai?
0: C'est ça, totalement. Être mené 24-10 à un quart d'heure de la fin et revenir au score comme on l'a fait en marquant deux essais dans les 3 ou 4 dernières minutes. Avec en plus une non réussite au pied, ce qui nous est jamais arrivé pendant la saison, parce qu'on fait mis à part la dernière, on laisse 15 ou 16 points au pied, je crois, pendant la partie. Et donc oui, c'est vraiment énorme ce qu'ils sont allés chercher.
5: Bon, j'imagine que ça y est, il reste une marche. Alors c'est pas la plus facile, évidemment, comme on dit toujours, une finale, ça se gagne. Comment vous vous sentez à quelques jours maintenant d'un très bel événement?
0: Mais là, on a encore. Alors, on va retrouver les joueurs lundi soir à l'entraînement pour de la récup. On est encore dans l'euphorie. On réalise pas forcément ce qui a été fait hier et ces dernières semaines, parce qu'on n'est pas forcément programmé pour ça. Mais les mecs jouent tous le jeu à 200% et ils sont presque à la limite même plus sereins que nous, les coachs, quoi.
5: C'est une belle aventure que vous vivez cette année. Est-ce que vous pourriez nous parler un peu de votre futur adversaire?
0: Alors oui, on a commencé à étudier. On va tomber sur une équipe complète avec de gros gabarits, encore une fois, de ce que j'ai pu voir et de ce qu'on a pu voir et entendre avec Nico. C'est une équipe qui joue beaucoup les ballons, qui a pas peur de relancer de loin, qui se déplace, qui joue après contact. Je pense qu'on va encore avoir affaire à une équipe qui va être encore un tour au-dessus de ce qu'on a joué hier.
5: J'imagine que vous attendez et vous espérez avoir un maximum d'Arédiens et de Paysacois qui seront présents sur place pour venir vous soutenir.
0: Ah ben j'espère, je le souhaite. Mais maintenant, depuis quelques matchs, enfin depuis le départ, on a toujours un bus de supporters qui nous suit. S'il n'y avait pas eu tous ces changements, un deuxième était en route à partir du milieu de la semaine dernière. Alors, je sais pas s'il aurait été complet, mais je sais qu'un deuxième quart de supporters était en route. Donc je pense que cette semaine, ça va suivre. On reçoit des appels d'un peu de partout et des messages pour nous soutenir. Donc oui, je pense qu'on va avoir du monde et je le souhaite et je l'espère qu'on va avoir beaucoup de monde dimanche pour nous soutenir.
5: Alors en ces temps de grande chaleur, on va quand même vous souhaiter évidemment de garder la tête froide, la tête sur les épaules et d'aller évidemment de l'avant pour nous ramener ce qui serait une merveille. Quoi qu'il arrive, de toute façon, la saison est réunie, mais si vous le ramenez, ce bouclier, ce serait une merveille pour tout le secteur. David Bouzoni, merci. On vous dit, comme on l'a dit à vos joueurs sur notre antenne, un gros merde pour le week-end prochain. On est de tout cœur à vos côtés, derrière vous, devant, au-dessus, où vous voulez, mais on vous accompagnera, on l'espère, vers la victoire. Merci David Bouzoni.
0: Merci à vous.
5: Et pour conclure cette interview, nous avons le plaisir d'avoir l'un des co-présidents. Après Festo la semaine dernière, c'est au tour de Franck Izidi de nous rejoindre à l'antenne. Bonjour Franck.
3: Bonjour Julien.
5: Alors Franck, ma question va être la même que celle que j'ai posée à Victor Boisserie et à David Bouzoni. Qu'est-ce que vous nous avez fait là?
3: Ah ben, ils ont fait sûrement un des plus beaux matchs de la saison. En attendant le match du week-end prochain qui sera, j'en suis sûr et certain, bien plus beau. Ils ont fait un match avec le cœur, tout simplement. Ils avaient envie d'aller gagner cette place en finale et ils nous l'ont prouvé sur les 10 dernières minutes. Ça a été absolument incroyable, avec un engagement qu'on a rarement vu au sein de cette équipe.
5: Alors évidemment, maintenant il reste une marche à franchir. C'est ce qu'on disait avec David et avec Victor. C'est pas la plus simple. C'est une finale, comme on dit, ça se gagne. On y pense forcément un petit peu avant ce week-end qui arrive. Donc je rappelle que le match va se jouer contre le SC Salonnais, qui est une équipe de Salon de Provence, qui semble avoir aussi un pack puissant, avec un impact dans le jeu. Mais on a quand même envie d'y croire, on va pas se mentir, Franck.
3: Mais bien sûr qu'on a envie d'y croire. Se hisser en finale du championnat de France Régional 1 réserve, c'est quand même une récompense pour l'engagement de cette équipe réserve, de chacun. Après, au-delà du résultat, ce qu'on retiendra, c'est ce qui va rester gravé, c'est l'aventure humaine. On a vu que tout au long de cette saison, et encore plus sur ces phases finales, un groupe soudé, un groupe qui reprend les valeurs de nos clubs, de nos deux clubs, de l'URCA et puis de Saint-Thierrier, des valeurs de solidarité, des valeurs de respect, des valeurs de courage. Ils ont travaillé dur pour ça, donc c'est entièrement mérité. Et franchement, ce qui leur arrive, tu vois, moi, c'est ma 16e année à la coprésidence du club. L'équipe réserve, elle a souffert. On a vécu des années très difficiles où les gamins, ils ont pris des raclées. Ils n'ont jamais baissé les bras. Ils ont toujours été présents. Je pense aux vieux joueurs qui vont faire leur dernier match dimanche. Quelle récompense pour eux.
5: Mais
3: qu'est-ce qu'ils ont eu raison d'attendre et franchement, mais alors, qu'est-ce qui mérite d'aller jouer cette finale?
5: J'ai juste envie de dire une chose, Franck, pour conclure cette interview, et en attendant de connaître sur quel terrain le match va se jouer, c'est qu'on compte évidemment énormément sur le soutien populaire et sur les supporters qui feront le déplacement, car eux aussi ont un rôle à jouer derrière notre équipe.
3: Bien sûr, et on l'a vu le week-end dernier, et les autres week-ends, on a la chance d'avoir, on a toujours eu un très bon public, et voilà, il faut, même si le match est avancé à 10h, et que ça risque d'être un peu loin. Il faut se mobiliser. Il faut qu'il y ait un maximum de personnes derrière cette équipe pour dimanche soir ramener ce titre de champion de France.
5: Eh bien, on va croiser les doigts, Franck Izidico, président de cette Union RCPSI URCA, pour cette finale qui aura lieu dimanche et dont on vous tiendra bien évidemment au courant pour ce qui est du terrain choisi. Comme je l'ai dit à David et comme je l'ai dit à Victor, on ne peut pas s'en empêcher, même si on est à l'antenne. Merde pour ce week-end, Franck, et on se rappelle la semaine prochaine pour faire le point sur la situation. Bien sûr.
3: Parfait.
5: Merci beaucoup, Franck.
3: Julien, à bientôt.
5: Et bon courage pour ce week-end.
3: Merci.
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8: Bonjour, bonjour à tous. C'est l'hippodrome de Cherbourg et les 2625 mètres du prix des 190 ans des courses de trot qui sera le théâtre du Quintet Plus de ce mercredi 24 juin 2026. Il réunira 18 trotteurs répartis sur deux échelons. Départ prévu 18h30. En tête de notre sélection, le 15, JP de Crépin, au top de sa condition physique actuellement, entraîné et drivé par Sébastien Arnaud, il peut l'emporter. Suivi du 9, JB du Fruitier, deuxième récemment sur le parcours qui nous intéresse, il doit confirmer. Le 17, Iris d'Air frais, bénéficiant d'un bel engagement. Le 4, Jockey, toujours en léger retard de gain. Et enfin le 3, Jupiter de Maisy, idéalement placé au premier échelon, il complétera notre sélection. Une sélection que vous pouvez retrouver sur ma chaîne YouTube Tom Kazak, les pronostics qui piquent avec mes dernières minutes. Donc notre choix aujourd'hui, premier le 15, JP de Crépin. Second le 9, JB du Fruitier. Troisième le 17, Isis d'Erfac. Quatrième le 4, Jockey. Cinquième le 3, Jupiter de Maisy. Le second choix le 18, le 5 et le 16. Et à vous la fortune!
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2: Jean-Baptiste de la Quintini, jardinier du roi Louis XIV, sera à l'honneur ce vendredi 29 mai, Etagnac, château de Rochebrune, à 21h15 pour un conférence-concert du jardin à la table du roi, symphonie pour les soupers du roi, avec la participation de Florian Cuellier, historien et professeur à l'université d'Angers, de l'orchestre Furia, Frenchese, participation libre. Du côté de Limoges, au bâtiment 25, nous vous proposons un rendez-vous à ne pas manquer. C'est un vide atelier d'artistes et d'artisans, brocante et seconde main, seconde édition, jusqu'au 21 juin. Ça s'appelle Oust, 64 rue Armand Barbès. Vie ma vie de spécialiste des zones humides à Saint-Auban, ce samedi 30 mai, 14h30 et 16h30. Rendez-vous chez Mouto, gratuit sur inscription auprès du PNR, Parc Régional Périgord-Limousin. L'Ortichaud vous propose une soirée théâtre, du théâtre qui ne manque pas de piquant, petit et grand pouvoir, avec les jeunes des ateliers théâtre de l'Escargot dans les Orties, samedi 30 mai, 20h, Salatane, Saint-Thierry-les-Perches, entrée au chapeau.
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1: Bonjour à tous. Il fait toujours très chaud aujourd'hui en France. Météo France a placé 58 départements en vigilance rouge canicule. Un record, 31 sont maintenus en alerte orange. Et la nuit dernière a été la plus chaude jamais enregistrée avec 21,5 degrés en moyenne dans le pays. Et deux nouvelles noyades à Bègles en Gironde. Un enfant de 6 ans a échappé à la surveillance de ses parents sur la plage hier soir. L'enfant est mort à l'hôpital. Et puis en Seine-et-Marne, ce mardi soir, un adolescent est décédé après s'être baigné dans une zone interdite. Au total, 42 personnes sont mortes noyé depuis le 18 juin. Les fortes chaleurs qui impactent également le réseau électrique. Dans le Finistère, 68 000 foyers sont privés d'électricité après un incident sur un transformateur lié à la canicule. Dans le Vaucluse, 9 000 autres foyers n'ont également plus de courant en raison d'une surchauffe qui a endommagé des câbles souterrains. La canicule favorise aussi les départs de feu. Les pompiers sont sur le qui-vive. Plusieurs incendies se sont déclarés hier en France, dans l'Ain, l'Allier ou encore le Lot-et-Garonne. 35 départements sont en alerte élevée pour risque d'incendie ce mercredi. Et en plein épisode de chaleur, le gouvernement présente aujourd'hui en Conseil des ministres son projet de loi logement. L'objectif, augmenter l'offre d'habitation en assouplissant plusieurs règles. Et plusieurs amendements seront ajoutés sur l'adaptation des logements aux fortes chaleurs, notamment pour faciliter le vote en copropriété de travaux de pose, de volets ou de stores. La Française qui avait abandonné ses deux garçons de 4 et 5 ans au bord d'une route portugaise le 19 mai dernier reste détenue au Portugal. Le parquet de la région d'Évora a décidé hier de ne pas extrader la suspecte vers la France car les faits ont été commis sur le sol portugais. Elle pourra être remise aux autorités françaises après avoir été jugée. Et puis on termine avec le football et la Coupe du Monde et les Bleus au soutien de leur sélectionneur. L'équipe de France a respecté une minute de silence hier avant l'entraînement en solidarité avec Didier Deschamps. Le coach des Bleus est en effet rentré en France après avoir appris le décès de sa maman. Excellente matinée à tous.
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4: Et la météo Kaolin de ce mercredi 24 juin avec des conditions qui restent à peu près les mêmes que celles d'hier. L'alerte canicule rouge est maintenue, vous le savez, jusqu'en fin de semaine avec de fortes chaleurs attendues. Dès ce matin, le mercure affichera entre 22 et 24 degrés, évidemment sous un franc soleil. Cet après-midi, les températures maximales seront toujours de l'ordre de 38 à 39 sous abri, plus de 40 largement sous l'effet du soleil, cela va de soi. Et ces conditions vont perdurer jusqu'en fin de semaine, même si le mercure devrait très légèrement baissé à partir de vendredi. Il faudra attendre la journée de dimanche pour que les températures maximales atteignent des valeurs qui seront plus dans l'ordre des normes de saison, autour de 30-31 degrés. Le risque d'orage ne sera d'ailleurs pas à exclure pour la journée de dimanche. En attendant, soyez vigilants, restez le plus possible au frais, pensez bien sûr à vous hydrater et n'hésitez pas à vous renseigner sur vos communes. Certaines salles municipales climatisées sont mises à disposition, notamment pour les personnes âgées, pour qu'elles puissent venir se mettre au frais. Soyez prudents et je vous invite évidemment à suivre l'évolution de ces prévisions sur votre radio.
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2: Bonne matinée.

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6: Le musée d'art contemporain de Rochechouart est à nouveau ouvert depuis le 1er mars. La première exposition de cette nouvelle saison est intitulée « Le musée en mouvement ». Elle a été mise sur pied par les équipes du site. Marie Rogelet, chargée de collection, vous en donne un aperçu.
7: Deux expositions, donc au premier étage, une exposition dédiée à Raoul Haussmann, où on va mettre en avant le fait qu'il ait créé énormément de choses. Donc une première salle dédiée à ses aquarelles, ses dessins. On a appelé ça l'homme orchestre parce que justement il a touché à énormément de domaines, énormément de typologies d'œuvres. Une deuxième salle où on a présenté une vidéo qu'il a réalisée, l'homme qui a peur des bombes, qui fait référence à la guerre. On a accroché également des photomontages. Et enfin la galerie qui est consacrée à des photos notamment plage, mer Baltique et mer du Nord, ainsi que ses estampes. Donc vraiment pour présenter un artiste qui a touché énormément à tout et à beaucoup de choses.
6: Cette exposition, comment l'idée vous est venue ?
7: On nous a demandé de créer une exposition collégialement avec toute l'équipe du musée. On a accueilli ce projet très favorablement. Sur l'exposition de Raoul Haussmann en particulier, on était quand même 9 à créer ces deux expositions, donc il a fallu quand même s'organiser de manière fluide et concrète. Et l'idée, là, c'était de s'organiser en binôme ou en trinôme, justement, pour éviter une mauvaise organisation ou une mauvaise gestion. Donc, chaque binôme ou trinôme avait une salle dédiée. Donc, la première salle sur les aquarelles, la deuxième salle sur les photomontages, par exemple. Et du coup, chaque groupe de travail, on va dire, a choisi ses œuvres et les a disposées dans l'espace qui leur a été dédié.
6: Il y a eu des difficultés de choix ou pas ?
7: Oui, il y a eu des difficultés parce qu'effectivement, on prête actuellement, par exemple, je dirais, une centaine d'œuvres de Raoul Haussmann. Donc il a fallu également jouer avec ça, avec des œuvres manquantes dans la collection. Mais grosso modo, bon, une fois que le cadre était posé, ça a été plutôt fluide, plutôt simple à réaliser. Donc là, c'est une longue galerie. On a décidé de la couper en deux, finalement, pour créer un espace, un premier espace aux photos. Photographie mer du Nord, mer Baltique et également Ibiza. Donc la photographie, ça a été un moment assez important dans la vie de Raoul Haussmann, parce que pendant un moment, bon, il était exilé, considéré comme artiste dégénéré également. Donc la photographie, ça a été assez simple, on va dire, voilà, un appareil photo pour créer quelque chose. Il n'y avait pas besoin forcément de plus de matériaux quand on est un peu en vadrouille comme ça. Ce qu'il faut retenir, c'est qu'à un moment où il était exilé, voilà, la photographie, c'était assez simple. Il suffisait juste d'un appareil, donc voilà. Donc là, on a organisé ces estampes de manière chronologique. Donc on voit, dans un premier temps, une certaine influence du cubisme. Et même, vous voyez la tête de femme qui est juste là, de Modigliani. Donc une tête de femme avec un cou très allongé, un nez, une arête du nez très étirée, ce genre de choses. Donc ces estampes-là sont de 1917-1918. Et au fur et à mesure du temps, on va passer sur quelque chose un peu plus abstrait où vraiment il va composer de manière un peu plus lyrique, un peu plus libre ses estampes. On voit juste au fond, donc ça va être des traits toujours assez noirs, mais beaucoup plus. Voilà, c'est une expression beaucoup plus libre. Ici, sur le deuxième et troisième étage, on va partir sur la thématique du mouvement. Ça a été décidé dans la continuité des 40 ans du musée. L'idée, c'était de montrer le musée qui bouge, un musée toujours en mouvement, une programmation culturelle qui continue. On se trouve devant les photographies de Jules-Étienne Marais, qui utilise la méthode de la chronophotographie. C'est ce qu'on pourrait appeler aujourd'hui la rafale, quoi, tout simplement. C'est un médecin qui s'est beaucoup intéressé au mouvement, à la décomposition du mouvement, à la locomotion humaine et animale. Et je trouve ça hyper intéressant de voir ces marcheurs, ces coureurs, justement en plein mouvement, dans le sens de l'exposition. J'aime bien faire le parallèle, en tout cas, entre le musée qui bouge et ces marcheurs, en tout cas, qui avancent toujours continuellement. Voilà. Le troisième étage, où là, on va avoir peut-être des œuvres un peu plus spectaculaires. On a deux œuvres en mouvement. Ça a été un petit challenge parce qu'on a dû quand même monter un échafaudage, accrocher les moteurs au niveau des poutres et faire d'ailleurs le passage des câbles ainsi que la sanation électrique au-dessus même des poutres. Mais on est assez fiers quand même du rendu final de cette exposition du troisième étage. Vous avez l'araignée tout au fond qui dialogue justement avec une vidéo de Joachim Koster qui s'appelle « Tarantisme ». Où justement, ça reprend un peu cette idée de légende urbaine où quand on était piqué par une tarentule, les humains avaient des mouvements un peu compulsifs, un peu fous, et on aimait beaucoup ce dialogue entre les deux. Alors celle-ci, elle est également un peu particulière, c'est une œuvre de Cathy Patterson. C'est quelque chose d'assez simple, c'est un tourne-disque, une platine vinyle, avec un disque qui fait que c'est les 4 saisons de Vivaldi. Et la platine a été modifiée pour que le temps s'étire. Et en fait, la platine, si elle était jouée du début à la fin, elle durerait 4 ans.
6: L'entrée du musée est gratuite tous les premiers dimanches du mois, sauf en juillet et en août, pour Kaolin, Lucie Alix.
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2: À Saint-Junien, la ludothèque La Roulotte recrute un coordinateur, une coordinatrice du projet associatif pour un CDD de 6 mois à temps partiel à partir de septembre. Vos missions, organisation, suivi administratif, financement, appui aux ressources humaines. Le poste n'inclut ni management ni rôle décisionnel. Vous êtes attendu comme appui et force de proposition. Candidature souhaitée avant le 25 juin. Plus d'infos, ludobus-la-roulotte.fr. La communauté de communes Pays de Nexon, Mont de Chalut recherche un agent technique en renfort afin de réaliser les contrôles des installations d'assainissement non collectif. Le lieu du travail sera 6 places de l'église à Nexon. Le poste est à pourvoir le 1er juillet, date limite de candidature le 22 juin, emploi temporaire de 6 mois. Vos missions, réaliser les contrôles des installations d'assainissement non collectif existantes, réaliser ponctuellement les contrôles des installations neuves, assurer le suivi administratif des dossiers. Toutes les informations auprès de la communauté de communes Pays de Nexon, Mont de Chalut. 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À bientôt.
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1: Lucie Alix.
2: La tension règne entre le pôle des métiers d'art de Nontron et la communauté de communes Périgord-Nontronnais. En cause, une possible diminution de la participation de l'intercommunalité. Concrètement, la baisse de la subvention se traduirait par la suppression de l'emploi que la CDC finance au sein de l'association. Un poste en contrat à durée déterminée censé mettre sur pied un pôle de formation pour la transmission des savoir-faire artisanaux, une éventualité qui ne passe pas au sein du pôle. Le comité citoyen pour une information indépendante se lance dans les prélèvements d'eau et de sédiments. La campagne a eu lieu ces derniers jours autour de Saint-Thierry-la-Perche à l'initiative du collectif opposé au projet minier. Au total, ce sont près de 40 échantillons qui ont été récupérés pour analyse. Le but, mesurer la présence d'arsenic sur le territoire arédien. Le cimetière médiéval de Limoges commence à révéler ses secrets. Les premiers ossements sont sortis de terre. Les fouilles archéologiques se situent entre le boulevard de la Cité et le boulevard Saint-Maurice. C'est là qu'un cimetière de 4000 m² a été découvert par hasard pendant des travaux. Au total, le site pourrait abriter près de 500 sépultures. Les recherches devraient se poursuivre pendant 6 mois, mais il faudra compter au moins 2 ans pour les conclusions du rapport. La ville de Limoges rouvre finalement les bassins extérieurs de ses piscines. Une bonne nouvelle au quatrième jour de l'alerte rouge canicule. Ce revirement est rendu possible par un changement de l'arrêté pris par le préfet dimanche dernier. S'il interdit toujours la tenue de manifestations sportives en plein air, il exclut désormais les bassins extérieurs des piscines publiques. Le collège Paul Langevin de Saint-Junien accueillera une nouveauté à la rentrée 2026. La première classe de bande dessinée de l'Académie de Limoges s'installera dès septembre. 20 élèves de 5e ont été sélectionnés pour bénéficier d'horaires aménagés, mais ils étaient 27 à avoir soumis une lettre de motivation dessinée, des jeunes retenus sur leur envie, leur motivation et leur engagement dans le projet BD mené en 6e. La saison des marchés festifs s'ouvre demain à Saint-Thierry-la-Perche. L'association Saveurs et Terroirs vous attend dès 18h au jardin du Moulinassou. Vous avez 10 rendez-vous pour aller à la rencontre d'une vingtaine de producteurs, de professionnels et d'artisans de bouche locaux et régionaux. Le Limoges CSP vient de réaliser une prise de choix. Andrew Albici est officialisé au poste de meneur pour la saison prochaine. Le vice-champion olympique s'est engagé avec le club limougeot jusqu'en 2028. À 36 ans, son palmarès est impressionnant. 110 sélections en équipe de France, plusieurs formations de Betclic Elite dont certaines à l'étranger et 4 médailles. 2 olympiques en argent, une aussi en argent à l'Euro 2022 et une en bronze pour le Mondial 2019. Bon mercredi à toutes et à tous.
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3: Bonjour, bonjour à tous. C'est l'hippodrome de Cherbourg et les 2625 mètres du prix des 190 ans des courses de trot qui sera le théâtre du Quintet Plus de ce mercredi 24 juin 2026. Il réunira 18 trotteurs répartis sur 2 échelons. Départ prévu 18h30. En tête de notre sélection, le 15, JP de Crépin, au top de sa condition physique actuellement, entraîné et drivé par Sébastien Arnaud, il peut l'emporter. Suivi du 9, JB du Fruitier, deuxième récemment sur le parcours qui nous intéresse, il doit confirmer. Le 17, Iris d'Air frais, bénéficiant d'un bel engagement. Le 4, Jockey, toujours en léger retard de gain. Et enfin le 3, Jupiter de Maisy, idéalement placé au premier échelon, il complétera notre sélection. Une sélection que vous pouvez retrouver sur ma chaîne YouTube Tom Kazak, les pronostics qui piquent avec mes dernières minutes. Donc notre choix aujourd'hui, premier le 15, JP de Crépin. Second le 9, JB du Fruitier. Troisième le 17, Isis d'Erfac. Quatrième le 4, Jockey. Cinquième le 3, Jupiter de Maisy. Le second choix le 18, le 5 et le 16. Et à vous la fortune!
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3: Nouveaux élus, nouveaux projets et une même question pour les maires de Haute-Vienne. Comment financer rapidement les besoins les plus urgents de leur commune ? Réunis au conseil départemental le 6 mai dernier, 74 maires sur 77 nouvellement élus ont participé à une réunion consacrée aux contrats territoriaux départementaux. Un dispositif clé alors que le département affirme avoir soutenu près de 6000 projets locaux entre 2020 et 2025. Pour plus de 94 millions d'euros de subventions. Sur place, deux maires ont accepté de nous répondre.
4: Dominique Delpeuche, maire de Saint-Sulpice-les-Feuilles et vice-présidente communauté de communes du Haut-Limousin-en-Marche.
5: Béatrice Le Guen, maire de Saint-Priest-Orient et vice-présidente de la communauté de communes Élan.
3: Des communes rurales aux communes périurbaines, les attentes sont nombreuses. Voiries, bâtiments communaux, équipements publics, les nouveaux élus locaux doivent désormais identifier les priorités et surtout trouver les financements nécessaires pour concrétiser leurs projets.
6: Depuis votre élection, quels sont les besoins les plus urgents dans votre commune que vous espérez financer grâce au département ?
4: En fait, on travaille dans la continuité, puisque moi j'étais déjà première adjointe, dans la continuité de ce qui s'est fait auparavant. Donc on a un projet de gymnase, mais le département s'est déjà engagé à le financer en plusieurs tranches. Maintenant, on attend que l'État se positionne. On a un projet d'aire de camping-car, un projet de la mandature précédente, mais qu'on vient de déposer. On a des jeux pour enfants. Voilà les nouveaux projets qu'on porte.
6: Alors, même question pour vous.
5: Alors, en 2026, on poursuit, effectivement, on s'inscrit dans la continuité des projets qui sont déjà subventionnés. C'est la dernière tranche de rénovation énergétique de l'école élémentaire, l'enfouissement des réseaux, et effectivement, rénovation de jeux, installation d'aires de pique-nique, toutes ces choses pour faciliter le quotidien des habitants. Et 2027, on devrait déposer un dossier pour la rénovation du gymnase. Toutes les communes passent par les mêmes... Ouais, c'est ça, exactement.
6: Alors, les contrats territoriaux départementaux, est-ce qu'ils vous semblent justement suffisamment accessibles et lisibles pour monter vos projets ?
4: Ah oui, oui, oui, c'est clair, c'est net. On sait jusqu'où le département peut s'engager.
5: Il y a toujours eu de bons échanges, donc on sait exactement où on en est. Oui, oui.
6: D'accord. Alors, question subsidiaire qui dépend donc de votre réponse. Est-ce que vous avez déjà identifié des freins administratifs ou financiers dans l'accès à ces aides, même en étant fraîchement élu ? Vous avez quand même une certaine expérience de la politique ?
5: Alors, des freins, quand on a été adjoint, on s'est familiarisé avec le quotidien, les dossiers d'une municipalité. Mmh. Et puis après, selon comment on est accompagné, moi j'ai une bonne équipe au niveau des salariés, c'est-à-dire directrice des services, comptables, qui savent préparer un dossier de demande de subvention. Donc on peut largement s'appuyer sur leurs compétences et ça, ce n'est pas négligeable.
3: À travers les contrats territoriaux départementaux, le conseil départemental de la Haute-Vienne accompagne donc les collectivités dans des domaines très variés. Eau, assainissement, voirie, bâtiments communaux, équipements sportifs ou culturels, mais aussi urbanisme, logement ou encore développement économique. Une aide jugée essentielle par de nombreux élus, notamment dans les petites communes confrontées à des budgets contraints.
6: Concrètement, qu'est-ce que vous attendez du département dans les prochains mois ? Un soutien financier, un accompagnement technique ou même les deux ?
4: Les deux. Les deux, puisqu'on travaille avec la tech pour nos futurs projets.
6: Donc l'aspect financier n'est pas plus important pour vous ?
5: Non, pareil. Et puis on est soutenu, enfin on s'associe sur, on s'appuie sur l'expertise de la tech.
6: Enfin, dernière question pour toutes les deux. Est-ce que vous avez le sentiment que toutes les communes sont traitées de manière équitable dans l'attribution des subventions ?
4: Oui, oui. En fait, les petites communes ont un pourcentage d'aide peut-être supérieur parce qu'elles ont moins de moyens, alors que les grandes communes ont un pourcentage inférieur, mais en définitive des aides plus importantes. Mais c'est ça l'équité.
6: Et vous êtes d'accord avec cette équité ?
5: Exactement, oui, oui. C'est le principe qu'on connaît justement en communauté de communes, c'est le système de péréquation, où les communes les plus riches aident un peu les plus pauvres. C'est pas aussi simple que ça, mais ça revient un peu à ça. Voilà.
4: La solidarité ça, entre les communes.
6: Et donc, qu'est-ce que vous attendez finalement de cette réunion qui a lieu aujourd'hui au département de la Haute-Vienne ?
5: Alors, tout à l'heure, Monsieur Lebois a un peu répondu, c'est-à-dire on voulait savoir si le pourcentage d'aide allait être revu à la baisse quand on connaît les difficultés d'un département et de beaucoup d'institutions. Et finalement, il a dit qu'il s'engageait à maintenir le taux. Donc, il a un peu répondu à notre attente de tous les maires, qu'ils soient nouveaux élus ou anciens.
6: Mesdames, les maires de Saint-Sulpice-les-Feuilles et de Saint-Priest-Orion. Merci beaucoup.
2: Merci à vous.
3: Le département de la Haute-Vienne veut donc réaffirmer son rôle de premier partenaire des communes qui soutient l'investissement public. Quant au nouveau maire, l'enjeu est désormais clair, obtenir un accompagnement suffisamment lisible, rapide et durable pour concrétiser leurs projets. Reste à savoir comment les dispositifs évolueront dans les prochaines années alors que les besoins des territoires, eux, ne faiblissent pas. Pour Kaolin, Yasmine Kichou.
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2: Télé. Bonjour, quoi de beau à la télé pour cette soirée du 24 juin sur TF1, Good American Family, la suite de la série. Sur France 2, Inès et Yvan, l'amour sur un fil, téléfilm. Ayant récemment perdu son emploi, Inès est contrainte de quitter Paris pour emménager chez sa sœur en Charente. Mais après un malentendu, elle est prise pour la nouvelle directrice d'une société textile. Sur T18, Yes Man, film avec Jim Carrey. Sur Sister, Brice 3, film avec Jean Dujardin. Brice est de retour, le monde a changé, mais pas lui, quand son meilleur ami Marius l'appelle à l'aide, il part dans une grande aventure à l'autre bout du monde. Sur France 3, le camping, un siècle de bonheur français, documentaire. Pour ses passionnés, le camping apparaît comme un espace de liberté, de convivialité et de brassage social où se fabriquent les souvenirs. Sur France 5, mémoire, la grande expérience, divertissement. Et puis sur W9, enquête criminelle, magazine sur le thème disparition de Lina, piégée en pleine forêt. Très belle soirée télé à tous.
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4: Lucie Alix.
5: La tension règne entre le pôle des métiers d'art de Nontron et la communauté de communes Périgord Nontronnais. En cause, une possible diminution de la participation de l'intercommunalité. Concrètement, la baisse de la subvention se traduirait par la suppression de l'emploi que la CDC finance au sein de l'association. Un poste en contrat à durée déterminée censé mettre sur pied un pôle de formation pour la transmission des savoir-faire artisanaux, une éventualité qui ne passe pas au sein du pôle. Le comité citoyen pour une information indépendante se lance dans les prélèvements d'eau et de sédiments. La campagne a eu lieu ces derniers jours autour de Saint-Thierry-la-Perche à l'initiative du collectif opposé au projet minier. Au total, ce sont près de 40 échantillons qui ont été récupérés pour analyse. Le but, mesurer la présence d'arsenic sur le territoire arédien. Le cimetière médiéval de Limoges commence à révéler ses secrets. Les premiers ossements sont sortis de terre. Les fouilles archéologiques se situent entre le boulevard de la Cité et le boulevard Saint-Maurice. C'est là qu'un cimetière de 4000 m² a été découvert par hasard pendant des travaux. Au total, le site pourrait abriter près de 500 sépultures. Les recherches devraient se poursuivre pendant 6 mois, mais il faudra compter au moins 2 ans pour les conclusions du rapport. La ville de Limoges rouvre finalement les bassins extérieurs de ses piscines. Une bonne nouvelle au 4e jour de l'alerte rouge canicule. Ce revirement est rendu possible par un changement de l'arrêté pris par le préfet dimanche dernier. S'il interdit toujours la tenue de manifestations sportives en plein air, il exclut désormais les bassins extérieurs des piscines publiques. Le collège Paul Langevin de Saint-Junien accueillera une nouveauté à la rentrée 2026. La première classe de bande dessinée de l'Académie de Limoges s'installera dès septembre. 20 élèves de 5e ont été sélectionnés pour bénéficier d'horaires aménagés, mais ils étaient 27 à avoir soumis une lettre de motivation dessinée. Des jeunes retenus sur leur envie, leur motivation et leur engagement dans le projet BD mené en 6e. La saison des marchés festifs s'ouvre demain à Saint-Thierry-la-Perche. L'association Saveurs et Terroirs vous attend dès 18h au jardin du Moulinassou. Vous avez 10 rendez-vous pour aller à la rencontre d'une vingtaine de producteurs, de professionnels et d'artisans de bouche locaux et régionaux. Le Limoges CSP vient de réaliser une prise de choix. Andrew Albici est officialisé au poste de meneur pour la saison prochaine. Le vice-champion olympique s'est engagé avec le club limougeot jusqu'en 2028. À 36 ans, son palmarès est impressionnant. 110 sélections en équipe de France, plusieurs formations de Betclic Elite dont certaines à l'étranger et 4 médailles. 2 olympiques en argent, une aussi en argent à l'Euro 2022 et une en bronze pour le Mondial 2019. Bon mercredi à toutes et à tous.
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6: Alerte rouge, hein, canicule qui continue, journée chaude encore. Bonjour tout le monde, bienvenue sur Kaolin pour cette météo de la mi-journée. C'est une chaleur qui va rester exceptionnelle, hein, des orages qui pourraient avoir lieu dans l'après-midi, voire en début de soirée. Pour les maximales, jusqu'à 42 degrés sur Brive-et-Angoulême, Limoges et son agglomération affichera 39 degrés, de même du côté de Hill, Riac-Rancon en Bazac. 40 degrés également affichés à Saint-Thierry-la-Perche et La Noaille. 41 pour Saint-Junien-en-Radour-sur-Glane-Vérac et Lubersac. 40 degrés pour Chasse non Chabanais, vous aurez 38 du côté de Rochechouart. Ce sont des valeurs sous abri, à l'ombre donc plus chaude prévue au soleil. Un petit rappel, évitez de sortir entre 12h et 18h si vous le pouvez, gardez vos enfants ou faites-les garder. Prenez des nouvelles de vos proches, on s'hydrate un maximum. Les minimales de la nuit prochaine, ce sera encore du chaud, 18 à 22 degrés. Jeudi, quant à lui, restera très chaud, mais les valeurs devraient amorcer une légère baisse. Le risque orageux est toutefois possible et peut se préciser dans les jours à venir. Prenez soin de vous et restez à l'ombre et au frais surtout. Belle journée à l'écoute de Kaolin.
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1: Bonjour, bonjour à tous. C'est la fin de la deuxième journée du mondial. Les Bleus en deuil. Et puis le nouveau champion de France de basket, c'est l'actu sport du jour. Et à la une, le foot et la Coupe du Monde. Ça y est, la deuxième journée est terminée. De la frustration pour l'Angleterre hier dans le groupe L. Brillant au premier match, les Sweet Lions ont été tenus en échec par le Ghana 0-0. Un groupe où la Croatie se relance avec une victoire 1-0 sur le Panama. Et puis dans le groupe K, le Portugal se relance également après son nul au premier match. La Seleção s'impose 5-0 contre l'Ouzbékistan avec un doublé notamment de Cristiano Ronaldo. Dans l'autre match du groupe, la Colombie bat le Congo ce matin 1-0. Pendant ce temps, les Bleus, au soutien de leur sélectionneur, l'équipe de France a respecté une minute de silence hier avant la séance d'entraînement et une rencontre amicale face à des joueurs locaux en solidarité de Didier Deschamps, le coach des Bleus qui est rentré en France après avoir appris le décès de sa mère. Il laisse les séances d'entraînement à son adjoint Guy Stéphan le temps de son retour en France pour les obsèques. Didier Deschamps qui ne sera pas sur le banc pour le match face à la Norvège vendredi. À la une également le basket, un nouveau champion de France, c'est Monaco qui est sacré, troisième sacre en 4 ans pour la Roca Team qui s'impose à Paris 101-92 dans le match 5 de la finale. Monaco titré après une saison à rebondissement entre les difficultés financières, les suspensions et les performances difficiles et avant un été de tous les dangers pour l'avenir du club. En rugby, Yacouba Camara ne disputera pas la finale du top 14 samedi contre le Stade Toulouse. Le troisième ligne de Montpellier a vu sa suspension de 3 matchs confirmée par la commission d'appel de la Fédération française. Sanction prononcée après le carton orange qu'il avait reçu lors du dernier match de la phase régulière pour un plaquage haut sur un joueur lyonnais. Et puis en tennis, c'est le deuxième tour aujourd'hui des qualifications pour le tournoi de Wimbledon. 6 Français en lice, dont notamment Hugo Gaston face à l'Italien Federico Cina ou encore Arthur Gira contre le Sud-Coréen Kwon Soon-Woo. Voilà pour l'actu, je vous souhaite une excellente journée.
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2: 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On commence tout de suite avec votre quotidien de la Charente Libre qui titre en une Charente, 43,9 degrés en Charente. Tout le monde veut sa clim. À l'instar de la France qui a connu hier sa journée la plus chaude, la Charente a enregistré un record de température. Les habitants dévalisent les magasins à la recherche de climatiseurs ou de ventilateurs. Les professionnels peinent aussi à suivre. Du côté des pages locales de Charente Limousine, on vous parle à Saint-Cloud de la nouvelle saison de la piscine municipale, la piscine qui a réouvert ses portes samedi. Malgré son coût, la municipalité tient beaucoup à cet équipement qui a enregistré 7000 visites en 2025 et ce, en refusant parfois du monde. Du côté de Chassenon-Rochechouart, l'astéroïde Day embarque les enfants dans une pluie d'animation. Et puis à Onsac-sur-Vienne, la maison du temps libre, une salle climatisée, appréciée des écoliers en ces temps de canicule. On vous parle également de Confolens avec 800 fêtards aux arènes Crevelier, porté par la musique. Votre quotidien sud-ouest titre quant à lui, canicule, le bilan est déjà lourd, malaise, incendie, la chaleur fait des dégâts. 40 personnes ont perdu la vie par noyade en 5 jours, dont une en Dordogne. En ce qui concerne Pau, Bordeaux, des records tombent, une tendance qui inquiète. En page du Périgord vert, maintenant, on vous parle du côté de Négronde, d'un couple qui mêle photographie et voyage sur mesure. Et on vous parle en Périgord Limousin des professionnels du tourisme qui se mobilisent pour passer la meilleure saison estivale sur notre territoire.
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3: Le cinéma sur Kaolin, bienvenue dans « Et si on se faisait une toile ?» Tout de suite, voici les séances de ce mercredi 24 juin. Des séances dans des salles qui sont climatisées. Cela peut s'avérer un bon plan en ces temps de canicule. Vous retrouverez à partir de 15h le film « Le garçon qui faisait danser les collines ». Un film qui vous sera proposé en version originale sous-titrée. Vous retrouverez également à 15h et à 18h, par deux fois donc, le nouveau film des mignons et des monstres. À 18h également, vous retrouverez en nous le Doc du mois et à 20h30 le nouveau Spielberg Disclosure Day. Aujourd'hui moi je vous propose de revenir sur ce film des mignons et des monstres. Il s'agit d'un film d'animation, voici l'histoire turbulente, absurde et évidemment vraie des mignons et la manière dont ils ont conquis Hollywood, sont devenus de véritables stars de cinéma, ont tout perdu, ont libéré des monstres dans notre monde puis ont tenté de sauver la planète du chaos qu'ils avaient créé.
4: Vous voyez tous ces guerriers bien armés, ils pensent que vous avez tué leur chef. Et ils veulent votre mort!
5: Quick! Quick?
4: Et. Action!
6: Oh la dame!
5: Potos?
6: Oh non, oh, oh, oh, oh, oh,
4: oh, oh. Coupez!
5: Hein? Ah ben?
4: C'était. Parfait! Tu as écrit un film de monstre?
5: Si, comme Pika Kaiju.
4: Pour faire ton monstre, que vas-tu utiliser?
5: Miso soup, kongomae, natenobu, taifuku!
7: Non, les Pika Monstres!
5: Hein? Quoi?
7: Hey. Teeny Tiny Baby!
5: Arrête de me tripoter, espèce de tordu!
7: Oh, oh, oh.
8: Donc, tu as besoin de monstres pour ton film?
5: Oh. Je connais les plus effrayants de tous!
8: Mais il faut pas en avoir peur, ils sont très sympas! Essayez juste de pas être appétissant!
7: Hein?
5: Yuta!

0: ¡Vamos, por favor!
1: Direction maintenant le cinéma à Révis pour vous parler des séances que vous allez pouvoir retrouver aujourd'hui mercredi à partir de 15h. Vous retrouverez Toy Story 5 que vous retrouverez également à 20h30. Vous retrouverez à 15h également le film Disclosure Day et ce soir à 20h30 un deuxième film en version originale sous-titrée cette fois-ci, Le garçon qui faisait danser les collines. Moi je vous propose aujourd'hui de revenir sur ce film de Steven Spielberg. Si tu découvrais que nous ne sommes pas seuls, si on te le montrait, te le prouvait, ça te ferait peur? Les gens ont droit à la vérité. Elle appartient à 7 milliards de personnes. Chaque seconde nous rapproche de l'inévitable. Est Disclosure Day.
2: Je les vois, ils sont tout prêts.
3: Réalisé par Steven Spielberg.
4: I am much more inclined now than I was when I made Close Encounters. To really believe that we're not the only intelligent civilization in the universe.
5: Voler.
2: Des secrets. Tout le monde a droit à la vérité.
4: This is a story about us. All of us.
6: Bonjour, Kansas City.
4: Up against the most extraordinary event in human history.
6: Qu'est-ce qui m'arrive? J'ai peur, je comprends plus rien tellement j'ai peur.
7: Il ne faut pas, il y a quelqu'un d'autre.
6: Daniel Kellner.
2: Vous êtes qui?
6: Ne retournez pas dans la maison.
8: Ils vous ont trouvé.
6: Je sais pas qui vous êtes, mais ils veulent vous tuer.
9: L'humanité ne peut pas accepter ce que nous savons. Il faut arrêter cet homme, à tout prix.
2: C'est n'importe quoi, c'est n'importe quoi, c'est n'importe quoi!
10: Ça fait 79 ans qu'on dissimule la vérité. Il faut que ça cesse!
11: Nous allons interrompre notre édition.
4: When Disclosure Day actually happens, we're going to have to accept.
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2: L'agenda, Kaolin, et on commence tout de suite avec un festival, la 4e édition du festival Astéroïde Day, en lien avec la journée mondiale des astéroïdes. Un festival qui dure du 15 au 30 juin à Jasnon-Presnillac et Rochechouart, c'est gratuit. La science et la culture en s'amusant, de 3 à 97 ans. Direction la commune de Ségur-le-Château pour vous parler des visites guidées du village et du château. Visite guidée d'un des plus beaux villages de France. Alors rendez-vous fixé au bureau d'information touristique à 11h, infos et réservations auprès de l'office de tourisme au 05 55 73 39 92. Le jeudi 25 juin, vous pourrez retrouver une conférence, le corps dans l'art, le corps au 20e siècle, une conférence qui vous est proposée au musée d'art et d'histoire de Saint-Thierry-la-Perche entre 18h30 et jusqu'à 19h30. Vous pourrez retrouver également une marche avec l'association communautaire ADN autour de nous qui vous invite. Donc ce jeudi 25 juin à Massignac sur le circuit autour du plan d'eau, un circuit de 13 km à allure soutenue et un circuit de 11 km à allure modérée. Rendez-vous fixé au parking de la piscine avenue Corot à 7h30 pour un départ à 7h45 ou directement sur place à 8h au parking de la Conti. Jeudi toujours, une soirée table ronde organisée de 19h30 à 21h dans le cadre des états généraux de la biotique sous les auspices de l'espace régional de réflexion éthique de Nouvelle-Aquitaine, site Limousin. Une table ronde et débat jusqu'où aller dans les mesures de prévention pour les personnes âgées et limites éthiques. Cela se placera à la mairie de Rochechouart, place du Château, en présence de nombreux représentants. Le jeudi 25 toujours marque le retour des marchés festifs de producteurs. Cela se passe au jardin du Moulin à Sous, organisé par l'association Saveurs et Terroirs. Consommer bon, consommer local. Des produits locaux très variés à emporter ou à consommer sur place. Les animations commenceront à partir de 18h au jardin du Moulin à Sous.
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2: Le vendredi 26 juin maintenant, vous est proposé un barbecue par l'association Famille Rurale après la fête de l'école sur le parking de la salle des fêtes à Saillat-sur-Vienne. Restauration, buvette et animation sur place. On vous parle également ce vendredi 26 juin de Rush Flag qui aura lieu de 19h30 à 21h30 au gymnase de Rochechouart. Inscription obligatoire pour la participation. On vous parle le samedi 27 juin d'un concert à Coussac-Bonneval, un concert de la chorale Ian Voices avec son chef d'orchestre Andrew Field. Cela se passera à 18h, cours intérieur du château de Bonneval, sur réservation. Info et réservation directement auprès du château de Bonneval ou au 06 29 19 49 06. On vous parle également d'un concours de pétanque organisé à La Roche-l'Abeille ce samedi 27 juin. Un tête-à-tête à partir de 8h30 et en doublette à partir de 13h30. Cela se passe toute la journée à la salle des fêtes organisée par la PPMA de La Roche-l'Abeille. Et puis une conférence également au Chalard, conférence Regards Croisés en Limousin. Une conférence qui aura lieu de 15h30 à 17h à la salle des fêtes. C'est un événement gratuit organisé par Chalard Initiative. On n'oublie pas également ce week-end l'Art en Fête, l'association Esquisse qui fête ses 30 ans avec un marché des arts créatifs, buvette et food truck sur place, animation musicale assurée par l'école intercommunale de musique et de danse. Cela se passera de 8h à 18h30 au jardin du Moulin à Sous à Saint-Thierry. À ne pas oublier également le feu de la Saint-Jean à Saint-Thierry-la-Perche, buvette, grillade et animation musicale, ainsi qu'un grand feu sur la plage à la tombée de la nuit. Cela commencera à 17h30 du côté du lac d'Arfeuil, une manifestation qui est organisée par le motoclub du pays Arédien. Rochechoux Art et Danse du Monde vous invite le samedi 27 juin à partir de 14h, place du Château, pour découvrir des arts et danses du monde. Le tout est organisé par le comité des fêtes. Vous retrouverez Gypsy Fiesta, Rochechoux Art Loisirs Création, la Batouka Donf, Perles et Dragons et de nombreuses autres associations et animations qui vous seront proposées. Animations et soirées DJ en plus qu'un marché de producteurs qui vous sera proposé à partir de 18h. Direction Saint-Auvent le samedi 27 juin pour vous parler de la 14e randonnée gourmande organisée par le comité des fêtes. Différentes animations et balles avec orchestre Mi-Camionetta vous seront également proposées.
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2: N'oubliez pas également le vide-grenier organisé par Saint-Thierry Escrime le dimanche 28 juin, à Saint-Thierry-la-Perche donc, sur l'esplanade et le gymnase Jules Ferry. Buvette, restauration sur place et puis bien sûr animation d'escrime proposée à 10h, de 10h à 11h et de 15h à 16h. La journée des Olympiades vous attend également sur la base de loisirs de Roufiac. Défis sportifs et ludiques toute la journée en équipe, c'est gratuit et ouvert à tous. Et puis pour les amateurs de sport, on termine avec les les 6 heures de gravel organisées par la SSJ Cyclo sur le circuit automobile de Saint-Junien ce dimanche 28 juin avec buvette, restauration et ravito coureurs, ouvert aux licenciés de toute fédération et aux non-licenciés également. La longueur du circuit 3,5 km. Il y aura également une épreuve de virage technique et relance. Les inscriptions se font en ligne sur le site OKTime. Évidemment, toutes ces annonces sont susceptibles d'être modifiées en fonction des conditions météo du moment. La canicule qui devrait durer jusqu'à ce vendredi pourrait entraîner certaines annulations. Nous vous tiendrons bien évidemment au courant.
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2: Kaolin prend la direction aujourd'hui du Chalard, une fois n'est pas coutume, pour vous parler, grâce à l'association Chalard Initiative, d'une conférence qui va avoir lieu le 27 juin prochain, le dimanche 27 juin à 15h30. Et cela va se passer sur le thème « Regards croisés en Limousin, art, légende et eau sous l'œil du géologue ». Pour nous en parler et pour nous expliquer un peu le thème de cette conférence, Patricia Chousseau nous a rejoint. Bonjour Patricia.
3: Bonjour à tous.
2: Alors que va-t-il se passer pendant cette conférence où vous avez deux invités, deux Nicolas Bost et Nicolas Charles, qui sont géologues.
3: Oui, alors ce sont deux géologues. Alors je vous rassure tout de suite, ça ne va pas du tout être un cours de géologie. Ils viennent tous les ans, ils passionnent le public, hein, parce qu'ils ont toujours plein d'anecdotes. Enfin, c'est vraiment très passionnant. Et cette année, ils vont nous inviter à découvrir comment notre patrimoine géologique, qui n'est pas tout jeune, hein, puisqu'il a plus de 500 millions d'années, impacte nos paysages, notre environnement, notre culture et même notre vie quotidienne. Donc ça, pourquoi ce titre, Regards croisés en Limousin? Ben, en fait, c'est un regard croisé entre les géologues et la nature et la géologie. Donc on va parler, ils vont nous expliquer, donc nous faire découvrir comment nos paysages, donc qui sont façonnés par la géologie, par les roches, par le relief, ont été et restent source d'inspiration pour les artistes, hein, que ce soit en peinture, on peut penser aux impressionnistes en Creuse, à Corot dans la vallée de la Glane. Enfin,
2: on peut dire que l'homme s'est au niveau artistique inspiré de la géologie qui l'entourait.
3: Exactement, il utilise en fait les roches où il s'inspire. Il s'inspire des paysages façonnés par les roches ou il utilise par l'architecture, puisqu'on retrouve beaucoup de roches de la région dans nos monuments, dans les bâtiments. Donc ça, c'est ça va être la première facette. Ensuite, ils vont nous parler de l'eau qui est omniprésente. Hein, en Limousin, on appelle le Limousin le pays aux mille sources. Hein, on a beaucoup de sources, beaucoup de rivières, etc. Donc ils vont nous faire dévoiler aussi comment l'eau est utilisée, que ce soit au niveau des barrages, mais également au niveau des paysages, ça inspire aussi les artistes, voilà. Et puis, on va élargir le sujet au niveau des pierres à légende, des mythes qui sont très riches en Limousin, puisqu'on a beaucoup... Enfin, en fait, on fait souvent parler les pierres, c'est-à-dire qu'on les considère comme des êtres humains, des fées, enfin, etc.
2: Il y a beaucoup de mythes et légendes dans les forêts du Limousin, notamment.
3: On leur prête aussi des propriétés bienfaitrices, voilà. Donc, je ne vais pas tout vous dévoiler, mais par exemple, je sais pas, on peut prendre l'exemple des bonnes fontaines qu'on connaît bien dans le coin. Mais bon, ils vont nous dévoiler tout un tas d'autres choses. Je veux pas.
2: Faut pas spoiler, comme on dit.
3: Voilà,
2: alors,
3: exactement.
2: On va quand même rappeler quelque chose d'important. Il y a deux éléments. Le premier, c'est que c'est sur réservation. Alors, on va redonner le numéro. C'est le 07 82 29 08 50 ou alors sur le site www.orenlimousin.com. Et le deuxième élément important, et là, il est plus d'ordre de météorologie, oui, c'est que vous organisez l'événement à la salle des fêtes du Chalard qui est climatisée.
3: Voilà.
2: Et c'est non pas un luxe, mais un très grand luxe en ce moment.
3: C'est un très grand luxe et on assiste beaucoup là-dessus. Tout l'après-midi sera dans une ambiance climatisée, fraîche, très agréable. Donc vraiment, c'est une rencontre passionnante qu'on vous invite à découvrir, qui va vous permettre de porter un nouveau regard et de comprendre comment l'histoire de notre terre a façonné l'histoire, la vie et l'imaginaire aussi du Limousin.
2: Ouais, je crois que tout est dit. Regards croisés en Limousin, art, légende et eau sous l'œil du géologue. Une conférence que je vous invite à ne pas rater. Ça va se passer, je vous le rappelle, ce samedi 27 juin à 15h30 à la salle des fêtes du Chalard, une salle des fêtes climatisée. Patricia, on vous dit à très bientôt pour parler notamment de la saison de l'or qui démarre bientôt.
3: Et donc, n'hésitez pas à réserver au 07 82 29 08 50.
2: Merci Patricia, à bientôt.
3: À samedi.
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2: Sur votre plateau télé ce soir, un mensonge, un casseur professionnel et des caravanes. Inès et Yvan, l'amour sur un fil sur France 2, téléfilm. Ayant récemment perdu son emploi, Inès est contrainte de quitter Paris pour emménager chez sa sœur en Charente. Mais après un malentendu, elle est prise pour la nouvelle directrice parisienne d'une société textile. Elle finit par se prendre au jeu.
3: Ils m'ont prise pour la nouvelle directrice générale.
4: Elle demande d'avoir tous les documents comptables et les bilans des 15 dernières années.
5: Moi j'essaie de lui parler depuis qu'elle est arrivée. Clairement, elle m'évite.
6: Vous n'avez pas la moindre idée de ce qu'on fait ici.
3: Alors déjà, vous vous calmez.
6: Non, je me calme pas.
2: Brice 3 sur Sister, film avec Jean Dujardin. Brice est de retour, le monde a changé, mais pas lui. Quand son meilleur ami Marius l'appelle à l'aide, il part dans une grande aventure à l'autre bout du monde. Il va découvrir ce que signifie réellement l'amitié et le sacrifice.
7: Brice, c'est ton meilleur ami.
8: Marius.
7: Au secours ! Rejoins-moi, au plus vite. Prends le premier avion.
8: Le premier avion, s'il te plaît ?
9: Oui, le premier avion pour où ?
8: Ah ben, je sais pas.
10: Brice 3.
11: Ouais, parce que le 2, je l'ai cassé.
2: Le camping, un siècle de bonheur français sur France 3, documentaire. Pour ces passionnés, le camping apparaît comme un espace de liberté, de convivialité et de brassage social où se fabriquent les souvenirs. La France est aujourd'hui championne d'Europe. Elle compte 7000 campings classés et 30 millions de campeurs chaque année. Inès et Yvan, l'amour sur un fil sur France 2, Brice 3 sur Sister et le camping, un siècle de bonheur français sur France 3. Très belle soirée télé à tous.
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0: 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Il est midi.
1: Bonjour à tous. Un premier cas d'Ebola en France chez un médecin humanitaire de retour de République démocratique du Congo. Il a été pris en charge dans un établissement spécialisé. Actuellement isolé, les autorités procèdent au traçage de ses contacts. La situation est suivie de très près par le Premier ministre Sébastien Lecornu. L'épidémie d'Ebola au Congo a infecté plus de 1000 personnes et fait 267 morts. Encore une journée de canicule sur la France. 58 départements sont en vigilance rouge, du nord à la Haute-Garonne en passant par le Finistère et le Puy-de-Dôme. À 10h ce matin, on a relevé plus de 36 degrés à Niort. L'abbaye du Mont-Saint-Michel fermera ses portes à 13h. Même chose demain en raison des fortes chaleurs. Des fortes chaleurs qui accentuent les risques de noyade. Nouveau drame en Gironde. Un enfant de 6 ans est mort noyé hier soir au lac de Bègle. Accompagné de ses parents, il se baignait sur une plage non surveillée. Depuis le début de l'épisode de canicule, on déplore au moins 43 morts par noyade. Autre conséquence de cette chaleur, les coupures de courant. 68 000 foyers sont actuellement privés d'électricité dans le Finistère. 120 000 foyers étaient concernés au plus fort de l'incident, selon le ministère de l'Énergie. Un rétablissement complet est attendu en fin de journée au plus tôt. Après l'électrochoc de l'affaire Liana, une nouvelle piste pour lutter contre les violences sexuelles faites aux enfants. Le ministre de la Justice, Gérald Darmanin, se dit favorable à la création de fichiers de surveillance des pédocriminels, à l'image des fiches S pour les personnes susceptibles de mettre en danger la sûreté de l'État. Cette proposition intervient alors que Jérôme Barella, soupçonné du meurtre de Liana, avait fait l'objet de plusieurs plaintes et signalements sans être inquiété par la justice. Et puis le foot avec la suite de la Coupe du Monde. On joue aujourd'hui la dernière journée des trois premières poules avec Suisse, Canada, Écosse, Brésil ou encore Maroc, Haïti. Les Bleus joueront vendredi contre la Norvège, mais sans Didier Deschamps. Le sélectionneur est rentré en France pour les obsèques de sa mère. Voilà pour l'essentiel de l'actualité. Passez une excellente après-midi.
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5: Alerte rouge, un canicule qui continue, journée chaude encore. Bonjour tout le monde, bienvenue sur Kaolin pour cette météo de la mi-journée. C'est une chaleur qui va rester exceptionnelle, des orages qui pourraient avoir lieu dans l'après-midi, voire en début de soirée. Pour les maximales, jusqu'à 42 degrés sur Brive et Angoulême, Limoges et son agglomération affichera 39 degrés, de même du côté de Hill, Riac-Rancon en Bazac, 40 degrés également affiché à Saint-Thierry-la-Perche et Lannoy, 41 pour Saint-Junien-Radour-sur-Glane-Virac et Lubersac, 40 degrés pour Chasse non Chabanais, vous aurez 38 du côté de Rochechouart. Ce sont des valeurs sous abri, à l'ombre donc plus chaude prévue au soleil. Un petit rappel, évitez de sortir entre 12h et 18h si vous le pouvez, gardez vos enfants ou faites-les garder. Prenez des nouvelles de vos proches, on s'hydrate un maximum. Les minimales de la nuit prochaine, ce sera encore du chaud, 18 à 22 degrés. Jeudi, quant à lui, restera très chaud, mais les valeurs devraient amorcer une légère baisse. Le risque orageux est toutefois possible et peut se préciser dans les jours à venir. Prenez soin de vous et restez à l'ombre et au frais, surtout belle journée à l'écoute de Kaolin.
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8: Une marche, une dernière marche, c'est tout ce qu'il reste à l'Union RCPSI Urca pour ramener le bouclier à la maison. En effet, après un match au suspense intenable, l'Union a fini par l'emporter le week-end dernier face à Lille en Dodon, 27 à 24 après avoir été mené 24 à 10 à la 64e minute de jeu. Une équipe pleine de ressources mentales qui a fini par s'imposer avec deux essais dans les dernières minutes. Une victoire qui leur permet d'accéder à la finale. Une finale qui se jouera contre le SEC Salonnais, une équipe de Salon de Provence. Nous avons eu le plaisir de recueillir les réactions du troisième ligne Victor Boisserie, de l'entraîneur David Busoni et du co-président Franck Izidi. Bonjour Victor.
9: Salut Julien et merci pour l'interview.
8: Avec grand plaisir Victor. Alors ma première question, elle va être simple. Qu'est-ce que vous êtes en train de nous faire à l'Union ?
9: Ah, c'est complètement dingue ce qui est en train de se passer avec ce nouveau club, cette Union. On arrive en finale de championnat de France. C'est exceptionnel ce qui est en train de se passer avec ce groupe.
8: Est-ce que tu pourrais nous décrire en quelques mots ce qui s'est passé dans ce match? Parce que je voudrais quand même rappeler que vous étiez mené 24-10 à la 64e minute et que vous l'emportez sur le fil 27-24. Qu'est-ce qui s'est passé dans vos têtes à ce moment-là?
9: En fait, la première mi-temps a été assez compliquée. On s'est créé plus d'occasions que nos adversaires, mais on n'en a pas concrétisé une seule. Et en deuxième mi-temps, donc on revient, on perdait 7-0. 0-0. On revient, on marque directement après la mi-temps et ensuite on prend un peu la marée. Donc on se retrouve, voilà, comme tu l'as dit, avec un score de 24-10 pardon, à la 64e minute. Et là, je sais pas ce qui s'est passé. C'est le mental qui a joué, je pense. L'envie de se battre pour les copains et pour tous les supporters qui sont venus. Et on marque 3 essais dans ce dernier quart d'heure qui nous font repasser devant et atteindre la finale, quoi. Donc c'est dingue.
8: Maintenant, il reste une marche. C'est jamais la plus facile, bien évidemment. Une finale, on a l'habitude de dire que ça se gagne. J'imagine que vous allez avoir le couteau entre les dents pour aller défier. Alors, on va rappeler quel est le nom de l'équipe que vous allez rencontrer en finale.
9: C'est le SC Salonnais, donc une équipe de Salon de Provence.
8: Donc ça va se jouer, évidemment. Ça y aura du monde. Ça va être une ambiance incroyable. Est-ce qu'on y pense quand même à ce bouclier dans un coin de la tête?
9: Évidemment qu'on y pense. On veut pas vendre la peau de l'ours avant de l'avoir tué, bien sûr. Mais comme tu l'as dit, on va y aller avec le couteau entre les dents et tout donner pour Saint-Thierry, pour Paysac, Chervé-Cuba, pour cette belle union, ce nouveau club, pour les copains, les supporters.
8: Ouais, ce serait une victoire sportive absolument incroyable, bien que le bilan sportif est déjà très réussi sur ces deux premières saisons que vous vivez tous ensemble, que ce soit pour la première ou que ce soit évidemment pour l'équipe réserve. On va faire ce qu'on a fait la semaine dernière, Victor, on va vous dire un gros merde pour le week-end de cette finale et on se retrouvera bien sûr derrière vous pour vous soutenir et vous emmener, on espère, jusqu'au bout. Merci beaucoup, Victor.
9: Merci beaucoup, Julien, à toi et à l'équipe.
8: Nous sommes maintenant avec l'entraîneur, un entraîneur certainement surpris et heureux de ce que lui ont offert ses joueurs, David Bouzoni. Bonjour.
4: Bonjour, bonjour.
8: Alors, j'ai cru comprendre que vous aviez sorti une phrase à vos joueurs et on peut la trouver très logique. Vous leur auriez dit qu'ils ont fait quelque chose de complètement irrationnel. Est-ce que c'est vrai?
4: C'est ça, totalement. Être mené 24-10 à un quart d'heure de la fin et revenir au score comme on l'a fait en marquant deux essais dans les 3 ou 4 dernières minutes avec en plus une non-réussite au pied, ce qui nous est jamais arrivé pendant la saison, parce qu'on fait du... mis à part la dernière, on laisse 15 ou 16 points au pied, je crois, pendant la partie. Donc oui, c'est vraiment énorme ce qu'ils sont allés chercher.
8: Bon, j'imagine que ça y est, il reste une marche. Alors, c'est pas la plus facile, évidemment, comme on dit toujours. Une finale, ça se gagne. Comment vous vous sentez à quelques jours maintenant d'un très bel événement?
4: Mais là, on a encore. Alors, on va retrouver les joueurs lundi ce soir, donc lundi soir à l'entraînement pour de la récup. On est encore dans l'euphorie. On réalise pas forcément ce qui a été fait hier et ces dernières semaines, parce qu'on n'est pas forcément programmé pour ça. Mais les mecs jouent tous le jeu à 200% et ils sont presque à la limite, même plus sereins que nous et les coachs, quoi.
8: C'est une belle aventure que vous vivez cette année. Est-ce que vous pourriez nous parler un peu de votre futur adversaire?
4: Alors oui, on a commencé à étudier. On va tomber sur une équipe complète avec de gros gabarits, encore une fois. De ce que j'ai pu voir et de ce qu'on a pu voir et entendre avec Nico, c'est une équipe qui joue beaucoup les ballons, qui a pas peur de relancer de loin, qui se déplace, qui joue après contact. Je pense qu'on va encore avoir affaire à une équipe qui va être encore un tour au-dessus de ce qu'on a joué hier.
8: J'imagine que vous attendez et vous espérez avoir un maximum d'Arédiens et de Paysacois qui seront présents sur place pour venir vous soutenir.
4: Ah ben j'espère, je le souhaite. Mais maintenant, depuis quelques matchs, enfin depuis le départ, on a toujours un bus de supporters qui nous suit, qui avait pas eu tous ces changements. Un deuxième était en route à partir du milieu de la semaine dernière. Alors, je sais pas s'il aurait été complet, mais je sais qu'un deuxième quart de supporters était en route. Donc je pense que cette semaine, ça va suivre. On reçoit des appels d'un peu de partout et des messages pour nous soutenir. Donc oui, je pense qu'on va avoir du monde et je le souhaite et je l'espère qu'on va avoir beaucoup de monde dimanche pour nous soutenir.
8: Alors, en ces temps de grande chaleur, on va quand même vous souhaiter évidemment de garder la tête froide, la tête sur les épaules et d'aller évidemment de l'avant pour nous ramener ce qui serait une merveille. Quoi qu'il arrive, de toute façon, la saison est réunie, mais si vous le ramenez, ce bouclier, ce serait une merveille pour tout le secteur. David Bouzoni, merci. On vous dit, comme on l'a dit à vos joueurs sur notre antenne, un gros merde pour le week-end prochain. On est de tout cœur à vos côtés, derrière vous, devant, au-dessus, où vous voulez, mais on vous accompagnera, on l'espère, vers la victoire. Merci David Bouzoni.
4: Merci à vous.
8: Et pour conclure cette interview, nous avons le plaisir d'avoir l'un des co-présidents. Après Festo la semaine dernière, c'est au tour de Franck Izidi de nous rejoindre à l'antenne. Bonjour Franck.
10: Bonjour Julien.
8: Alors Franck, ma question va être la même que celle que j'ai posée à Victor Boisserie et à David Bouzoni. Qu'est-ce que vous nous avez fait là?
10: Ah ben, ils ont fait sûrement un des plus beaux matchs de la saison. En attendant le match du week-end prochain qui sera, j'en suis sûr et certain, bien plus beau. Ils ont fait un match avec le cœur, tout simplement. Ils avaient envie d'aller gagner cette place en finale et ils nous l'ont prouvé sur les 10 dernières minutes. Ça a été absolument incroyable, avec un engagement qu'on a rarement vu au sein de cette équipe.
8: Alors évidemment, maintenant, il reste une marche à franchir. C'est ce qu'on disait avec David et avec Victor. C'est pas la plus simple, c'est une finale. Une finale, comme on dit, ça se gagne. On y pense forcément un petit peu avant ce week-end qui arrive. Donc je rappelle que le match va se jouer contre le SC Salonnais, qui est une équipe de Salon de Provence, qui semble avoir aussi un pack puissant, avec un impact dans le jeu. Mais on a quand même envie d'y croire, on va pas se mentir, Franck.
10: Mais bien sûr qu'on a envie d'y croire. Se hisser en finale du championnat de France Régional 1 réserve, c'est quand même une récompense pour l'engagement de cette équipe réserve, de chacun. Après, au-delà du résultat, ce qu'on retiendra, c'est ce qui va rester gravé, c'est l'aventure humaine. On a vu tout au long de cette saison, et encore plus sur ces phases finales, un groupe soudé, un groupe qui reprend les valeurs de nos clubs, de nos deux clubs, de l'URCA et puis de Saint-Thierry, des valeurs de solidarité, des valeurs de respect, des valeurs de courage. Ils ont travaillé dur pour ça, donc c'est entièrement mérité. Et franchement, ce qui leur arrive, tu vois, moi, c'est ma 16e année à la coprésidence du club. L'équipe réserve, elle a souffert. On a vécu des années très difficiles où les gamins, ils ont pris des raclées. Ils n'ont jamais baissé les bras. Ils ont toujours été présents. Je pense aux vieux joueurs qui vont faire leur dernier match dimanche. Quelle récompense pour eux. Mais qu'est-ce qu'ils ont eu raison d'attendre et franchement, mais alors, qu'est-ce qu'il mérite d'aller jouer cette finale?
8: J'ai juste envie de dire une chose, Franck, pour conclure cette interview et en attendant de connaître sur quel terrain le match va se jouer, c'est qu'on compte évidemment énormément sur le soutien populaire et sur les supporters qui feront le déplacement, car eux aussi ont un rôle à jouer derrière notre équipe.
10: Bien sûr, et on l'a vu le week-end dernier et les autres week-ends, on a la chance d'avoir, on a toujours eu un très bon public et voilà, il faut, même si le match est avancé à 10h, et que ça risque d'être un peu loin. Il faut se mobiliser. Il faut qu'il y ait un maximum de personnes derrière cette équipe pour dimanche soir ramener ce titre de champion de France.
8: Eh bien, on va croiser les doigts, Franck Izidico, président de cette Union RCPSI URCA, pour cette finale qui aura lieu dimanche et dont on vous tiendra bien évidemment au courant pour ce qui est du terrain choisi. Comme je l'ai dit à David et comme je l'ai dit à Victor, on ne peut pas s'en empêcher, même si on est à l'antenne. Merde pour ce week-end, Franck, et on se rappelle la semaine prochaine pour faire le point sur la situation. Bien sûr.
10: Parfait.
8: Merci beaucoup, Franck.
10: À bientôt.
8: Et bon courage pour ce week-end.
10: Merci.
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4: Lucie Alix.
5: La tension règne entre le pôle des métiers d'art de Nontron et la communauté de communes Périgord-Nontronnais. En cause, une possible diminution de la participation de l'intercommunalité. Concrètement, la baisse de la subvention se traduirait par la suppression de l'emploi que la CDC finance au sein de l'association. Un poste en contrat à durée déterminée censé mettre sur pied un pôle de formation pour la transmission des savoir-faire artisanaux, une éventualité qui ne passe pas au sein du pôle. Le comité citoyen pour une information indépendante se lance dans les prélèvements d'eau et de sédiments. La campagne a eu lieu ces derniers jours autour de Saint-Thierry-la-Perche à l'initiative du collectif opposé au projet minier. Au total, ce sont près de 40 échantillons qui ont été récupérés pour analyse. Le but, mesurer la présence d'arsenic sur le territoire arédien. Le cimetière médiéval de Limoges commence à révéler ses secrets. Les premiers ossements sont sortis de terre. Les fouilles archéologiques se situent entre le boulevard de la Cité et le boulevard Saint-Maurice. C'est là qu'un cimetière de 4000 mètres carrés a été découvert par hasard pendant des travaux. Au total, le site pourrait abriter près de 500 sépultures. Les recherches devraient se poursuivre pendant 6 mois, mais il faudra compter au moins 2 ans pour les conclusions du rapport. La ville de Limoges rouvre finalement les bassins extérieurs de ses piscines. Une bonne nouvelle au 4e jour de l'alerte rouge canicule. Ce revirement est rendu possible par un changement de l'arrêté pris par le préfet dimanche dernier. S'il interdit toujours la tenue de manifestations sportives en plein air, il exclut désormais les bassins extérieurs des piscines publiques. Le collège Paul Langevin de Saint-Junien accueillera une nouveauté à la rentrée 2026. La première classe de bande dessinée de l'Académie de Limoges s'installera dès septembre. 20 élèves de 5e ont été sélectionnés pour bénéficier d'horaires aménagés, mais ils étaient 27 à avoir soumis une lettre de motivation dessinée, des jeunes retenus sur leur envie, leur motivation et leur engagement dans le projet BD mené en 6e. La saison des marchés festifs s'ouvre demain à Saint-Thierry-la-Perche. L'association Saveurs et Terroirs vous attend dès 18h au jardin du Moulinassou. Vous avez 10 rendez-vous pour aller à la rencontre d'une vingtaine de producteurs, de professionnels et d'artisans de bouche locaux et régionaux. Le Limoges CSP vient de réaliser une prise de choix. Andrew Albici est officialisé au poste de meneur pour la saison prochaine. Le vice-champion olympique s'est engagé avec le club limougeot jusqu'en 2028. À 36 ans, son palmarès est impressionnant. 110 sélections en équipe de France, plusieurs formations de Betclic Elite dont certaines à l'étranger et 4 médailles. 2 olympiques en argent, une aussi en argent à l'Euro 2022 et une en bronze pour le Mondial 2019. Bon mercredi à toutes et à tous.
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6: Alerte rouge, hein, canicule qui continue, journée chaude encore. Bonjour tout le monde, bienvenue sur Kaolin pour cette météo de la mi-journée. C'est une chaleur qui va rester exceptionnelle, hein, des orages qui pourraient avoir lieu dans l'après-midi, voire en début de soirée. Pour les maximales, jusqu'à 42 degrés sur Brive et Angoulême, Limoges et son agglomération affichera 39 degrés, de même du côté de Hill, Riacroncon en bas à 40 degrés également affiché à Saint-Thierry-la-Perche et Lannoy, 41 pour Saint-Junien, Radour-sur-Glane-Virac et Lubersac, 40 degrés pour Chasse non Chabanais, vous aurez 38 du côté de Rochechouart. Ce sont des valeurs sous abri, à l'ombre donc plus chaude prévue au soleil. Un petit rappel, évitez de sortir entre 12h et 18h si vous le pouvez, gardez vos enfants, vous faites les garder, prenez des nouvelles de vos proches, on s'hydrate un maximum. Les minimales de la nuit prochaine, ce sera encore du chaud, 18 à 22 degrés. Jeudi quant à lui restera très chaud, mais les valeurs devraient amorcer une légère baisse. Le risque orageux est toutefois possible et peut se préciser dans les jours à venir. Prenez soin de vous et restez à l'ombre et au frais surtout. Belle journée à l'écoute de Kaolin.
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2: Le musée d'art contemporain de Rochechouart est à nouveau ouvert depuis le 1er mars. La première exposition de cette nouvelle saison est intitulée « Le musée en mouvement ». Elle a été mise sur pied par les équipes du site. Marie Rogelet, chargée de collection, vous en donne un aperçu.
3: Deux expositions, donc au premier étage, une exposition dédiée à Raoul Haussmann, où on va mettre en avant le fait qu'il ait créé énormément de choses. Donc une première salle dédiée à ses aquarelles, ses dessins. On a appelé ça l'homme orchestre parce que justement il a touché à énormément de domaines, énormément de typologies d'œuvres. Une deuxième salle, on a présenté une vidéo qu'il a réalisée, l'homme qui a peur des bombes, qui fait référence à la guerre. On a accroché également des photomontages. Et enfin, la galerie qui est consacrée à des photos, notamment plage, mer Baltique et mer du Nord, ainsi que ses estampes. Donc vraiment pour présenter un artiste qui a touché énormément à tout et à beaucoup de choses.
2: Cette exposition, comment l'idée vous est venue ?
3: On nous a demandé de créer une exposition collégialement avec toute l'équipe du musée. On a accueilli ce projet très favorablement. Sur l'exposition de Raoul Haussmann en particulier, on était quand même neuf à créer ces deux expositions, donc il a fallu quand même s'organiser de manière fluide et concrète. Et l'idée, là, c'était de s'organiser en binôme ou en trinôme, justement, pour éviter une mauvaise organisation ou une mauvaise gestion. Donc, chaque binôme ou trinôme avait une salle dédiée. Donc, la première salle sur les aquarelles, la deuxième salle sur les photomontages, par exemple. Et du coup, chaque groupe de travail, on va dire, a choisi ses œuvres et les a disposées dans l'espace qui leur a été dédié.
2: Il y a eu des difficultés de choix ou pas ?
3: Oui, il y a eu des difficultés parce qu'effectivement, on prête actuellement, par exemple, je dirais, une centaine d'œuvres de Raoul Haussmann. Donc il a fallu également jouer avec ça, avec des œuvres manquantes dans la collection. Mais grosso modo, bon, une fois que le cadre était posé, ça a été plutôt fluide, plutôt simple à réaliser. Donc là, c'est une longue galerie. On a décidé de la couper en deux, finalement, pour créer un espace, un premier espace aux photos. Photographie mer du Nord, mer Baltique et également Ibiza. Donc la photographie, ça a été un moment assez important dans la vie de Raoul Haussmann, parce que pendant un moment, bon, il était exilé, considéré comme artiste dégénéré également. Donc la photographie, ça a été assez simple, on va dire, voilà, un appareil photo pour créer quelque chose. Il n'y avait pas besoin forcément de plus de matériaux quand on est un peu en vadrouille comme ça. Ce qu'il faut retenir, c'est qu'à un moment où il était exilé, voilà, la photographie, c'était assez simple. Il suffisait juste d'un appareil, donc voilà. Donc là, on a organisé ces estampes de manière chronologique. Donc on voit, dans un premier temps, une certaine influence du cubisme. Et même, vous voyez la tête de femme qui est juste là, de Modigliani. Donc une tête de femme avec un cou très allongé, un nez, une arête du nez très étirée, ce genre de choses. Donc ces estampes-là sont de 1917-1918. Et au fur et à mesure du temps, on va passer sur quelque chose un peu plus abstrait où vraiment il va composer de manière un peu plus lyrique, un peu plus libre ses estampes. On voit juste au fond, donc ça va être des traits toujours assez noirs, mais beaucoup plus. Voilà, c'est une expression beaucoup plus libre. Ici, sur le deuxième et troisième étage, on va partir sur la thématique du mouvement. Ça a été décidé dans la continuité des 40 ans du musée. L'idée, c'était de montrer le musée qui bouge, un musée toujours en mouvement, une programmation culturelle qui continue. On se trouve devant les photographies de Jules-Étienne Marais, qui utilise la méthode de la chronophotographie. C'est ce qu'on pourrait appeler aujourd'hui la rafale, quoi, tout simplement. C'est un médecin qui s'est beaucoup intéressé au mouvement, à la décomposition du mouvement, à la locomotion humaine et animale. Et je trouve ça hyper intéressant de voir ces marcheurs, ces coureurs, justement en plein mouvement, dans le sens de l'exposition. J'aime bien faire le parallèle, en tout cas, entre le musée qui bouge et ces marcheurs, en tout cas, qui avancent toujours continuellement. Voilà. Le troisième étage, où là, on va avoir peut-être des œuvres un peu plus spectaculaires. On a deux œuvres en mouvement. Ça a été un petit challenge parce qu'on a dû quand même monter un échafaudage, accrocher les moteurs au niveau des poutres et faire d'ailleurs le passage des câbles ainsi que la sanation électrique au-dessus même des poutres. Mais on est assez fiers quand même du rendu final de cette exposition du troisième étage. Vous avez l'araignée tout au fond qui dialogue justement avec une vidéo de Joachim Koster qui s'appelle « Tarantisme ». Où justement, ça reprend un peu cette idée de légende urbaine où quand on était piqué par une tarentule, les humains avaient des mouvements un peu compulsifs, un peu fous, et on aimait beaucoup ce dialogue entre les deux. Alors celle-ci, elle est également un peu particulière, c'est une œuvre de Cathy Patterson. C'est quelque chose d'assez simple, c'est un tourne-disque, une platine vinyle, avec un disque qui fait que c'est les quatre saisons de Vivaldi, et la platine a été modifiée pour que le temps s'étire, et en fait la platine, si elle était jouée du début à la fin, elle durerait 4 ans.
2: L'entrée du musée est gratuite tous les premiers dimanches du mois, sauf en juillet et en août, pour Kaolin, Lucie Alix.
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1: 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On commence tout de suite avec votre quotidien de la Charente Libre qui titre en une Charente, 43,9 degrés en Charente. Tout le monde veut sa clim. À l'instar de la France qui a connu hier sa journée la plus chaude, la Charente a enregistré un record de température. Les habitants dévalisent les magasins à la recherche de climatiseurs ou de ventilateurs. Les professionnels peinent aussi à suivre. Du côté des pages locales de Charente, Limousine, on vous parle à Saint-Cloud de la nouvelle saison de la piscine municipale, la piscine qui a réouvert ses portes samedi. Malgré son coût, la municipalité tient beaucoup à cet équipement qui a enregistré 7000 visites en 2025 et ce, en refusant parfois du monde. Du côté de Chassenon-Rochechouart, l'astéroïde Day embarque les enfants dans une pluie d'animation. Et puis à Onsac-sur-Vienne, la maison du temps libre, une salle climatisée, appréciée des écoliers en ces temps de canicule. On vous parle également de Confolens avec 800 fêtards aux arènes Crevelier, par la musique. Votre quotidien sud-ouest titre quant à lui, canicule, le bilan est déjà lourd, malaise, incendie, la chaleur fait des dégâts. 40 personnes ont perdu la vie par noyade en 5 jours, dont une en Dordogne. En ce qui concerne Pau, Bordeaux, des records tombent, une tendance qui inquiète. En page du Périgord vert, maintenant, on vous parle du côté de Négronde, d'un couple qui mêle photographie et voyage sur mesure. Et on vous parle en Périgord Limousin des professionnels du tourisme qui se mobilisent pour passer la meilleure saison estivale sur notre territoire.
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1: Bonjour à tous et à toutes. La canicule se poursuit sur le pays, 58 départements en vigilance rouge et de nouvelles noyades. Les fortes chaleurs qui n'empêcheront pas les épreuves du brevet d'avoir lieu, vous entendrez le ministre de l'Éducation nationale. Et puis les soldes débutent aujourd'hui, un mois pour faire de bonnes affaires. La chaleur ne diminue pas. 58 départements sont en vigilance rouge aujourd'hui, 31 autres sont en orange. Météo France s'attend encore à des températures de l'ordre de 39 à 41 degrés, voire 42 ou 43 degrés du Val-de-Loire à l'Aquitaine. La France qui subit un phénomène météorologique qui menace les sols. Clémence Lobary.
2: Oui, il s'agit de l'effet sèche-cheveux. Il s'agit concrètement d'un épisode majeur de sécheresse éclair. Il est causé par des températures dépassant 42 degrés, une humidité à 20% et des vents supérieurs à 30 km/h. Ces trois facteurs combinés accélèrent brutalement l'évapotranspiration et l'assèchement de la végétation, un phénomène qui peut agir en seulement quelques heures, tuant les plantes parfois à l'échelle de paysages entiers. En France, le dernier cas connu d'effet sèche-cheveux remonte à 2019 dans l'Hérault. Des millions de plantes et d'arbres ont perdu une partie de leur feuillage en quelques heures seulement sous l'effet de températures extrêmes.
1: Les conséquences de cette canicule, ce sont aussi ces nouvelles noyades en France. Deux encore hier, en Seine-et-Marne d'abord, où un adolescent a trouvé la mort hier soir dans une zone interdite à la baignade. Et puis en Gironde, c'est un enfant de 6 ans qui a échappé à la vigilance de ses parents sur une plage, ce qui porte à 42 le nombre de noyés en France depuis le 18 juin. Autre impact, 68 000 foyers privés d'électricité dans le Finistère. En cause, un incident sur un transformateur. À noter également que 9 000 foyers du Vaucluse sont aussi sans courant, puisque des câbles souterrains ont été endommagés par une surchauffe. Enfin, la période est propice aux feux de forêt. 35 départements sont en alerte élevée pour risque d'incendie, alors que plusieurs sinistres ont été relevés hier. Face à ces fortes chaleurs, Édouard Geffray annonce que le brevet est bien maintenu en fin de semaine. Le ministre de l'Éducation nationale a ainsi indiqué que des aménagements vont être mis en place. On écoute Édouard Geffray.
3: Les chefs de centre d'examen pourront donc décider de deux pauses. C'est une épreuve en trois étapes. Donc il y aura une pause de 15 minutes entre chaque étape de l'épreuve pour permettre aux élèves d'être pouvoir un peu s'aérer, etc. Et évidemment, toutes les règles qui d'habitude président, notamment le fait qu'on n'a pas le droit d'aller aux toilettes pendant la première heure, etc., ne trouveront pas à s'appliquer, de manière à ce que tout élève qui a besoin de se rafraîchir puisse évidemment le faire. Et évidemment, les consignes seront passées pour tout ce qui est distribution d'eau, etc.
1: Des aménagements ont déjà été faits, notamment pour les oraux du baccalauréat technologique et général. Plus de 10 000 candidats ont vu leurs épreuves décalées. Dans le reste de l'actualité, un premier cas du virus Ebola détecté en France. Annonce ce matin du ministère de la Santé. Il s'agit d'un médecin humanitaire qui revient de la République démocratique du Congo. Il a été placé à l'isolement dans un établissement spécialisé. Les autorités sanitaires identifient actuellement les personnes avec qui il est entré en contact, mais rappellent que le risque de propagation est faible en Europe. Pour rappel, cette épidémie a fait 267 morts au Congo. Et puis c'est l'occasion de trouver de bonnes affaires à petit prix. Les soldes débutent ce mercredi pour un mois et une partie des Français compte bien mettre la main au portefeuille cette année. C'est en tout cas ce que révèle la troisième édition du baromètre Opinionway pour Molly. Samuel Wagon.
4: Oui, 357 euros par personne, c'est le budget moyen des Français cette année. Pour les soldes d'été, les consommateurs prévoient de dépenser 124 euros de plus qu'en 2025. Et plus généralement, plus d'une personne sur deux va consacrer au moins 200 euros à ses achats. Une augmentation du panier qui pourrait s'expliquer notamment par la baisse du nombre d'acheteurs. Près de 60% déclarent ne pas vouloir en profiter, dont une grande partie pour des raisons financières. Enfin, parmi les plus dépensiers cette année, les hommes, 62% d'entre eux anticipent un budget supérieur à 200 euros.
1: Et comme chaque année, c'est le textile qui attire le plus. Les vêtements sont la priorité des achats pour environ les trois quarts des Français. La Coupe du Monde de football pour terminer et le début de la troisième et dernière journée de la phase de poule ce soir. Verdict pour trois groupes. Dans le groupe B, match pour la première place entre la Suisse et le Canada. C'est à 21h. La Bosnie-Herzégovine et le Qatar, eux, peuvent également espérer se qualifier, mais il faudra l'emporter dans leur opposition qui débute à la même heure. À suivre ensuite, à partir de minuit, le dénouement du groupe C, le Maroc qui est opposé à Haïti et l'Écosse et le Brésil qui s'affrontent peuvent tous les trois terminer en tête. Enfin, l'épilogue du groupe A, c'est à 3h du matin demain. Là encore, il y a du suspense. Le Mexique est déjà qualifié, mais devra valider sa première place contre la Tchéquie, qui a besoin d'une victoire pour espérer voir le prochain tour. Les mieux placés pour rejoindre les Mexicains en 16e huitièmes de finale, ce sont les Sud-Coréens qui affrontent eux l'Afrique du Sud. À noter que l'équipe de France jouera sa première place contre la Norvège vendredi, un match qu'elle disputera sans Didier Deschamps rentré en France en raison d'un deuil familial. Bonne journée à notre écoute.
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8: Alerte rouge, hein, canicule qui continue, journée chaude encore. Bonjour tout le monde, bienvenue sur Kaolin pour cette météo de la mi-journée. C'est une chaleur qui va rester exceptionnelle, hein, des orages qui pourraient avoir lieu dans l'après-midi, voire en début de soirée. Pour les maximales, jusqu'à 42 degrés sur Brivet, Angoulême, Limoges et son agglomération affichera 39 degrés, de même du côté de Hill, Riacroncon en Bazac. 40 degrés également affichés à Saint-Thierry-la-Perche et La Noaille. 41 pour Saint-Junien-en-Radour-sur-Glane-Virac et Lubersac. 40 degrés pour Chasse non Chabanais, vous aurez 38 du côté de Rochechouart. Ce sont des valeurs sous abri, à l'ombre donc plus chaude prévue au soleil. Un petit rappel, évitez de sortir entre 12h et 18h si vous le pouvez, gardez vos enfants ou faites-les garder. Prenez des nouvelles de vos proches, on s'hydrate un maximum. Les minimales de la nuit prochaine, ce sera encore du chaud, 18 à 22 degrés. Jeudi, quant à lui, restera très chaud, mais les valeurs devraient amorcer une légère baisse. Le risque orageux est toutefois possible et peut se préciser dans les jours à venir. Prenez soin de vous et restez à l'ombre et au frais surtout. Belle journée à l'écoute de Kaolin.
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2: L'agenda, Kaolin, et on commence tout de suite avec un festival, la 4e édition du festival Asteroid Day, en lien avec la journée mondiale des astéroïdes. Un festival qui dure du 15 au 30 juin à Jasnon-Presnac et Rochechouart, c'est gratuit. La science et la culture en s'amusant, de 3 à 97 ans. Direction la commune de Ségur-le-Château pour vous parler des visites guidées du village et du château. Visite guidée d'un des plus beaux villages de France. Alors rendez-vous au fixé au bureau d'information touristique à 11h. Info et réservation auprès de l'office de tourisme au 05 55 73 39 92. Le jeudi 25 juin, vous pourrez retrouver une conférence, le corps dans l'art, le corps au 20e siècle. Une conférence qui vous est proposée au musée d'art et d'histoire de Saint-Thierry-la-Perche entre 18h30 et jusqu'à 19h30. Vous pourrez retrouver également une marche avec l'association communautaire ADN autour de nous qui vous invite. Donc ce jeudi 25 juin à Massignac sur le circuit autour du plan d'eau, un circuit de 13 km à allure soutenue et un circuit de 11 km à allure modérée. Rendez-vous fixé au parking de la piscine avenue Corot à 7h30 pour un départ à 7h45 ou directement sur place à 8h au parking de la Conti. Jeudi toujours, une soirée table ronde organisée de 19h30 à 21h dans le cadre des états généraux de la biotique sous les auspices de l'espace régional de réflexion éthique de Nouvelle-Aquitaine, site Limousin. Une table ronde et débat jusqu'où aller dans les mesures de prévention pour les personnes âgées et limites éthiques. Cela se placera à la mairie de Rochechouart, place du Château, en présence de nombreux représentants. Le jeudi 25 toujours marque le retour des marchés festifs de producteurs. Cela se passe au jardin du Moulin à Sous, organisé par l'association Saveurs et Terroirs. Consommer bon, consommer local. Des produits locaux très variés à emporter ou à consommer sur place. Les animations commenceront à partir de 18h au jardin du Moulin à Sous.
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2: Le vendredi 26 juin maintenant, vous est proposé un barbecue par l'association Famille Rurale après la fête de l'école sur le parking de la salle des fêtes à Saillat-sur-Vienne. Restauration, buvette et animation sur place. On vous parle également ce vendredi 26 juin de Rush Flag qui aura lieu de 19h30 à 21h30 au gymnase de Rochechouart. Inscription obligatoire pour la participation. On vous parle le samedi 27 juin d'un concert à Coussac-Bonneval, un concert de la chorale Ian Voices avec son chef d'orchestre Andrew Field. Cela se passera à 18h, cours intérieur du château de Bonneval sur réservation. Info et réservation directement auprès du château de Bonneval au 06 29 19 49 06. On vous parle également d'un concours de pétanque organisé à La Roche-l'Abeille ce samedi 27 juin. Un tête-à-tête à partir de 8h30 et en doublette à partir de 13h30. Cela se passe toute la journée à la salle des fêtes organisée par la PPMA de La Roche-l'Abeille. Et puis une conférence également au Chalard, conférence Regard Croisé en Limousin. Une conférence qui aura lieu de 15h30 à 17h à la salle des fêtes. C'est un événement gratuit organisé par Chalard Initiative. On n'oublie pas également ce week-end l'art en fête, l'association Esquisse qui fête ses 30 ans avec un marché des arts créatifs, buvette et food truck sur place, animation musicale assurée par l'école intercommunale de musique et de danse. Cela se passera de 8h à 18h30 au jardin du Moulin à Sous à Saint-Thierry. À ne pas oublier également le feu de la Saint-Jean à Saint-Thierry-la-Perche, buvette, grillade et animation musicale, ainsi qu'un grand feu sur la plage à la tombée de la nuit. Cela commencera à 17h30 du côté du lac d'Arfeuil, une manifestation qui est organisée par le motoclub du pays Arédien. Rochechou Art et Danse du Monde vous invite le samedi 27 juin à partir de 14h, place du Château, pour découvrir des arts et danses du monde. Le tout est organisé par le comité des fêtes. Vous retrouverez Gypsy Fiesta, Rochechouart Loisirs Création, la Batouka Donf, Perles et Dragons et de nombreuses autres associations et animations qui vous seront proposées. Animations et soirées DJ en plus qu'un marché de producteurs qui vous sera proposé à partir de 18h. Direction Saint-Auvent le samedi 27 juin pour vous parler de la 14e randonnée gourmande organisée par le comité des fêtes. Différentes animations et balles avec orchestre Mi Camionetta vous seront également proposées.
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2: N'oubliez pas également le vide-grenier organisé par Saint-Thierry Escrime le dimanche 28 juin, à Saint-Thierry-la-Perche donc, sur l'esplanade et le gymnase Jules Ferry. Buvette, restauration sur place et puis bien sûr animation d'escrime proposée à 10h, de 10h à 11h et de 15h à 16h. La journée des Olympiades vous attend également sur la base de loisirs de Roufiac. Défis sportifs et ludiques toute la journée en équipe, c'est gratuit et ouvert à tous. Et puis pour les amateurs de sport, on termine avec les les 6 heures de gravel organisées par la SSJ Cyclo sur le circuit automobile de Saint-Junien ce dimanche 28 juin avec buvette, restauration et ravito coureurs, ouvert aux licenciés de toute fédération et aux non-licenciés également. La longueur du circuit 3,5 km. Il y aura également une épreuve de virage technique et relance. Les inscriptions se font en ligne sur le site OKTime. Évidemment, toutes ces annonces sont susceptibles d'être modifiées en fonction des conditions météo du moment. La canicule qui devrait durer jusqu'à ce vendredi pourrait entraîner certaines annulations. Nous vous tiendrons bien évidemment au courant.
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1: Bonjour, bonjour à tous. C'est la fin de la deuxième journée du mondial. Les Bleus en deuil. Et puis le nouveau champion de France de basket, c'est l'actu sport du jour. Et à la une, le foot et la Coupe du Monde. Ça y est, la deuxième journée est terminée. De la frustration pour l'Angleterre hier dans le groupe L. Brillant au premier match, les Sea Lions ont été tenus en échec par le Ghana 0-0. Un groupe où la Croatie se relance avec une victoire 1-0 sur le Panama. Et puis dans le groupe K, le Portugal se relance également après son nul au premier match. La Seleção s'impose 5-0 contre l'Ouzbékistan avec un doublé notamment de Cristiano Ronaldo. Dans l'autre match du groupe, la Colombie bat le Congo ce matin 1-0. Pendant ce temps, les Bleus, au soutien de leur sélectionneur, l'équipe de France a respecté une minute de silence hier avant la séance d'entraînement et une rencontre amicale face à des joueurs locaux en solidarité de Didier Deschamps, le coach des Bleus qui est rentré en France après avoir appris le décès de sa mère. Il laisse les séances d'entraînement à son adjoint Guy Stéphan le temps de son retour en France pour les obsèques. Didier Deschamps qui ne sera pas sur le banc pour le match face à la Norvège vendredi. À la une également le basket, un nouveau champion de France, c'est Monaco qui est sacré, troisième sacre en 4 ans pour la Roca Team qui s'impose à Paris 101-92 dans le match 5 de la finale. Monaco titré après une saison à rebondissement entre les difficultés financières, les suspensions et les performances difficiles et avant un été de tous les dangers pour l'avenir du club. En rugby, Yacouba Camara ne disputera pas la finale du top 14 samedi contre le Stade Toulouse. Le troisième ligne de Montpellier a vu sa suspension de 3 matchs confirmée par la commission d'appel de la Fédération française. Sanction prononcée après le carton orange qu'il avait reçu lors du dernier match de la phase régulière pour un plaquage haut sur un joueur lyonnais. Et puis en tennis, c'est le deuxième tour aujourd'hui des qualifications pour le tournoi de Wimbledon. 6 Français en lice, dont notamment Hugo Gaston face à l'Italien Federico Cina ou encore Arthur Gira contre le Sud-Coréen Kwon Soon-Woo. Voilà pour l'actu, je vous souhaite une excellente journée.
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4: La tension règne entre le pôle des métiers d'art de Nontron et la communauté de communes Périgord-Nontronnais. En cause, une possible diminution de la participation de l'intercommunalité. Concrètement, la baisse de la subvention se traduirait par la suppression de l'emploi que la CDC finance au sein de l'association. Un poste en contrat à durée déterminée censé mettre sur pied un pôle de formation pour la transmission des savoir-faire artisanaux, une éventualité qui ne passe pas au sein du pôle. Le comité citoyen pour une information indépendante se lance dans les prélèvements d'eau et de sédiments. La campagne a eu lieu ces derniers jours autour de Saint-Thierry-la-Perche à l'initiative du collectif opposé au projet minier. Au total, ce sont près de 40 échantillons qui ont été récupérés pour analyse. Le but, mesurer la présence d'arsenic sur le territoire arédien. Le cimetière médiéval de Limoges commence à révéler ses secrets. Les premiers ossements sont sortis de terre. Les fouilles archéologiques se situent entre le boulevard de la Cité et le boulevard Saint-Maurice. C'est là qu'un cimetière de 4000 m² a été découvert par hasard pendant des travaux. Au total, le site pourrait abriter près de 500 sépultures. Les recherches devraient se poursuivre pendant 6 mois, mais il faudra compter au moins 2 ans pour les conclusions du rapport. La ville de Limoges rouvre finalement les bassins extérieurs de ses piscines. Une bonne nouvelle au 4e jour de l'alerte rouge canicule. Ce revirement est rendu possible par un changement de l'arrêté pris par le préfet dimanche dernier. S'il interdit toujours la tenue de manifestations sportives en plein air, il exclut désormais les bassins extérieurs des piscines publiques. Le collège Paul Langevin de Saint-Junien accueillera une nouveauté à la rentrée 2026. La première classe de bande dessinée de l'Académie de Limoges s'installera dès septembre. 20 élèves de 5e ont été sélectionnés pour bénéficier d'horaires aménagés, mais ils étaient 27 à avoir soumis une lettre de motivation dessinée, des jeunes retenus sur leur envie, leur motivation et leur engagement dans le projet BD mené en 6e. La saison des marchés festifs s'ouvre demain à Saint-Thierry-la-Perche. L'association Saveurs et Terroirs vous attend dès 18h au jardin du Moulin à Sous. Vous avez 10 rendez-vous pour aller à la rencontre d'une vingtaine de producteurs, de professionnels et d'artisans de bouche locaux et régionaux. Le Limoges CSP vient de réaliser une prise de choix. Andrew Albici est officialisé au poste de meneur pour la saison prochaine. Le vice-champion olympique s'est engagé avec le club limougeot jusqu'en 2028. À 36 ans, son palmarès est impressionnant. 110 sélections en équipe de France, plusieurs formations de Betclic Elite dont certaines à l'étranger et 4 médailles. 2 olympiques en argent, une aussi en argent à l'Euro 2022 et une en bronze pour le Mondial 2019. Bon mercredi à toutes et à tous.
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5: Bonjour, bonjour à tous. C'est l'hippodrome de Cherbourg et les 2625 mètres du prix des 190 ans des courses de trot qui sera le théâtre du Quintet Plus de ce mercredi 24 juin 2026. Il réunira 18 trotteurs répartis sur 2 échelons. Départ prévu 18h30. En tête de notre sélection, le 15, JP de Crépin, au top de sa condition physique actuellement, entraîné et drivé par Sébastien Arnaud, il peut l'emporter. Suivi du 9, JB du Fruitier, deuxième récemment sur le parcours qui nous intéresse, il doit confirmer. Le 17, Iris d'Air Frais, bénéficiant d'un bel engagement. Le 4, Jockey, toujours en léger retard de gain. Et enfin le 3, Jupiter de Maisy, idéalement placé au premier échelon, il complétera notre sélection. Une sélection que vous pouvez retrouver sur ma chaîne YouTube Tom Kazak, les pronostics qui piquent avec mes dernières minutes. Donc notre choix aujourd'hui, premier le 15, JP de Crépin. Second le 9, JB du Fruitier. Troisième le 17, Isis d'Erfac. Quatrième le 4, Jockey. Cinquième le 3, Jupiter de Maisy. Le second choix le 18, le 5 et le 16. Et à vous la fortune!

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2: Bonjour à tous. Cette chronique est consacrée aux innovations de nos confrères d'Union et Territoires. Le journal d'information agricole vient de créer sa propre application intitulée Terre d'Actu. Il s'agit de la première de ce type en Limousin. Le but, accéder en temps réel à l'actualité rurale et agricole du Périgord et de la Haute-Vienne. Un outil gratuit mais qui propose aussi des contenus dédiés aux abonnés, comme le souligne Lionel Robin, le rédacteur en chef d'Union et Territoires.
3: L'application est gratuite sur les deux stores. Là, il y a actuellement beaucoup d'articles qui sont gratuits. On essaye d'en mettre un maximum, en tout cas tant qu'on sera dans la période d'appel. Après, il y a effectivement des abonnements qui permettent d'avoir l'intégralité de l'un ou l'autre des journaux, que ce soit Union au Territoire, Haute-Vienne ou Réussir le Périgord en Dordogne. Et l'idée est qu'effectivement, à terme, les abonnés aient du contenu spécifique et exclusif. Mais pour l'instant, il y a vraiment la possibilité de s'informer localement, gratuitement.
2: Terre d'Actu regroupe les deux journaux du groupe Lionel Robin.
3: On vient en complément de nos hebdomadaires puisqu'on a une société maintenant qui couvre les deux départements, Dordogne et Haute-Vienne, et qui garde chaque département garde son hebdomadaire papier. Mais on a décidé effectivement de mettre en commun nos forces à travers une application qui s'appelle Terre d'Actu et qui est vraiment consacrée à l'info locale et rurale faite par des journalistes sur le terrain.
2: Mais elle n'a pas vocation à remplacer les éditions papier d'Union et Territoires.
3: Le papier reste essentiel et nous garderons le papier. Il est hors de question de supprimer le papier. En tout cas, tant qu'on pourra garder qu'il sera économiquement possible de garder le papier, nous le garderons. Parce qu'effectivement, nous avons quand même une population agricole qui est relativement âgée. On a un taux de renouvellement d'abonnement qui est très élevé parce que les gens restent fidèles à nos journaux et on veut les conserver. Et puis le papier offre d'autres avantages, donc on le conservera le plus longtemps possible.
2: Il s'agit simplement d'une adaptation aux changements sociétaux.
3: Les deux hebdos sont IPG, donc presse d'information politique et générale, depuis plusieurs années. C'est un choix qui a été fait il y a très longtemps par les actionnaires des deux structures, donc les professionnels agricoles, d'aller vers un public plus rural, plus large que simplement les agriculteurs, pour des raisons évidentes de démographie, puisque le nombre d'agriculteurs diminue et que nous, on voulait continuer d'avoir une même couverture. Et puis, la structure sociologique de l'agriculture a changé et très souvent, dans une exploitation, l'un des membres travaille à l'extérieur, donc c'était bien aussi d'avoir cette information rurale. Donc c'est un chemin qu'on avait déjà emprunté pour le papier et aujourd'hui on veut l'élargir au numérique et en particulier au digital, puisqu'on sait que maintenant la presse, elle se consomme essentiellement sur smartphone.
2: Mais Union et Territoires détient aussi Famosa, consacré aux actrices des territoires périgourdins et limousins, Lionel Robin.
3: Depuis plusieurs années, d'abord en Dordogne et maintenant on l'a étendu à la Haute-Vienne, nous avons un magazine, un bimensuel qui s'appelle Famosa et qui est consacré aux actrices du territoire. En Périgord et en Limousin. Et quand je dis actrice, c'est-à-dire que c'est vraiment aller vers les femmes qui font des choses sur le terrain. Elles peuvent être artisanes, chefs d'entreprise, politiques, médecins, artistes. C'est vraiment juste de l'idée que sur le territoire, il y a énormément de richesses et de ressources et que nous, on essaye d'aller les rencontrer. Du coup, ça fait un magazine qui parle des femmes, que les femmes peuvent lire, mais vraiment, il est conseillé aussi aux hommes.
2: Un magazine qui pourrait peut-être rejoindre cette nouvelle application dans quelques temps.
3: C'est à l'étude. Alors, c'est un peu plus compliqué pour l'instant. Il est uniquement sur abonnement et en kiosque, en papier. Probablement qu'à un moment donné, il y aura une extension vers le digital, vers le numérique, simplement parce que c'est dans l'ordre des choses. Mais voilà, on tient à garder pour l'instant le papier parce qu'on essaye de faire un beau magazine de qualité. Le dernier numéro, par exemple, est consacré pour notre grand format au cinéma en Limousin et donc on est allé voir des jeunes femmes, des femmes moins jeunes, mais qui toutes se consacrent à une certaine forme de cinéma, que ce soit en fiction ou en documentaire, et qui font là aussi vivre le territoire. Et c'est vraiment remarquable de découvrir cette richesse-là.
2: L'application Terre d'Actu est disponible sur les principales plateformes de téléchargement dès aujourd'hui. Ces propos ont été recueillis par Charline Do de RCF Limousin.
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7: À Saint-Junien, la ludothèque La Roulotte recrute un coordinateur, une coordinatrice du projet associatif pour un CDD de 6 mois à temps partiel à partir de septembre. Vos missions, organisation, suivi administratif, financement, appui aux ressources humaines. Le poste n'inclut ni management ni rôle décisionnel. Vous êtes attendu comme appui et force de proposition. Candidature souhaitée avant le 25 juin. Plus d'infos, ludobus-la-roulotte.fr. La communauté de communes Pays Nexon Mont de Chalut recherche un agent technique en renfort afin de réaliser les contrôles des installations d'assainissement non collectif. Le lieu du travail sera 6 places de l'église à Nexon. Le poste est à pourvoir le 1er juillet, date limite de candidature le 22 juin, emploi temporaire de 6 mois. Vos missions, réaliser les contrôles des installations d'assainissement non collectif existantes, réaliser ponctuellement les contrôles des installations, assurer le suivi administratif des dossiers. Toutes les informations auprès de la communauté de communes Pays de Nexon, Mont de Chalut. 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
1: Bonjour à tous. 62 000 foyers toujours privés d'électricité dans le Finistère à cause de la canicule. 120 000 foyers étaient concernés au plus fort de l'incident, selon le ministère de l'Énergie. Un rétablissement complet est attendu en fin de journée au plus tôt. Il n'y a pas que le Finistère qui est touché par ces coupures. 30 000 autres foyers sont concernés, notamment en Gironde, dans les Bouches-du-Rhône et dans le Vaucluse. 58 départements sont toujours en vigilance rouge, du nord à la Haute-Garonne en passant par le Finistère et le Puy-de-Dôme. La barre des 42 degrés a été atteinte en début d'après-midi dans les Deux-Sèvres. L'abbaye du Mont-Saint-Michel a fermé ses portes à 13h. Ce sera la même chose demain, en raison toujours des fortes chaleurs. Une canicule qui peut en cacher une autre. Selon la ministre de la Transition écologique, après une accalmie la semaine prochaine, un nouvel épisode de forte chaleur pourrait toucher la France à partir du 10 juillet et ce jusqu'au 14. La faute à une remontée d'air brûlant provenant du Sahara. Également dans l'actualité, un vaste réseau de pédocriminalité démantelé en France. 33 interpellations, des suspects âgés de 25 à 55 ans, soupçonnés d'avoir partagé des photos et des vidéos pédopornographiques. Ils ont été placés en garde à vue. L'opération a été déployée simultanément aux quatre coins du pays pour frapper vite avant que les suspects n'aient le temps d'effacer les fichiers sur leurs ordinateurs. L'Office des mineurs a ciblé en priorité les récidivistes déjà connus ou condamnés. Dans ce contexte, une nouvelle piste pour lutter contre les violences sexuelles faites aux enfants. Le ministre de la Justice, Gérald Darmanin, se dit favorable à la création de fichiers de surveillance des pédocriminels, à l'image des fiches S pour les personnes susceptibles de mettre en danger la sûreté de l'État. Cette proposition intervient alors que Jérôme Barella, soupçonné du meurtre de Liana, avait fait l'objet de plusieurs plaintes et signalements sans être inquiété pour autant par la justice. Et puis le foot, la suite de la Coupe du Monde. On joue aujourd'hui la dernière journée des trois premières poules, avec notamment Suisse, Canada, Écosse, Brésil ou encore Tchéquie, Mexique. Voilà pour l'info, excellente journée.
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Sélection Nouvelle Aquitaine du moment avec Slumb and Standby et ce titre Leftover featuring Miscellanus. Slumb and Standby, ce sont des artistes de l'écurie Banzai Lab, label indépendant bordelais, ardent défenseur des musiques urbaines. Slumb et Standby cohabitent régulièrement en créativité sur les productions du collectif de création à 360 degrés tel que le revendique le fameux label Banzai Lab. L'association de Slumb et Standby marie avec bonheur l'électronica mélancolique de Slumb, rencontre de l'univers ambiant UK Garage de Buriol et de la musique contemporaine d'Eric Satie, une influence majeure du leader de Slumb, le pianiste Julien Marshall, avec l'univers du beatmaker, producteur, vidéaste et cinéphile passionné de culture japonaise, Standby. Alors Standby, c'est le petit nom de la galette de riz de la gastronomie minimaliste du pays du soleil levant, pour ceux qui seraient intéressés par cette note culturelle. Outre Leftover, plusieurs autres titres de l'année figurent dans la programmation de votre radio, dont Where the Lion Weep et Bricks in the Wall avec Horus. Entre poésie aventureuse, harmonie vaporeuse, sonorité asiatique et beats maîtrisés, votre radio vous ouvre les portes d'un univers musical unique à passer en boucle pour agrémenter rêveries solitaires ou collectives selon affinité.

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2: Kaolin prend la direction aujourd'hui du Chalard, une fois n'est pas coutume, pour vous parler, grâce à l'association Chalard Initiative, d'une conférence qui va avoir lieu le 27 juin prochain, le samedi 27 juin à 15h30. Et cela va se passer sur le thème « Regards croisés en Limousin, art, légende et eau sous l'œil du géologue ». Pour nous en parler et pour nous expliquer un peu le thème de cette conférence, Patricia Chousseau nous a rejoint. Bonjour Patricia.
3: Bonjour à tous.
2: Alors, que va-t-il se passer pendant cette conférence où vous avez deux invités de Nicolas Bost et Nicolas Charles, qui sont géologues?
3: Oui, alors ce sont deux géologues. Alors je vous rassure tout de suite, ça ne va pas du tout être un cours de géologie. Ils viennent tous les ans, ils passionnent le public hein, parce qu'ils ont toujours plein d'anecdotes. Enfin, c'est vraiment très passionnant. Et cette année, ils vont nous inviter à découvrir comment notre patrimoine géologique, qui n'est pas tout jeune hein, puisqu'il a plus de 500 millions d'années, impacte nos paysages, notre environnement, notre culture et même notre vie quotidienne. Donc ça, pourquoi ce titre, Regards croisés en Limousin? En fait, c'est un regard croisé entre les géologues et la nature et la géologie. Donc, on va parler, ils vont nous expliquer, donc nous faire découvrir comment nos paysages, donc, qui sont façonnés par la géologie, par les roches, par le relief, ont été et sont, restent source d'inspiration pour les artistes, hein, que ce soit en peinture, on peut penser aux impressionnistes en Creuse, à Corot dans la vallée de la Glane. Enfin,
2: on peut dire que l'homme, c'est au niveau artistique, inspiré la géologie qu'il entourait.
3: Exactement, il utilise en fait les roches, ou il s'inspire des paysages façonnés par les roches, ou il utilise par l'architecture, puisqu'on retrouve beaucoup de roches de la région dans nos monuments, dans les bâtiments. Donc ça, c'est ça va être la première facette. Ensuite, ils vont nous parler de l'eau qui est omniprésente en Limousin. On appelle le Limousin le pays aux mille sources. Hein. On a beaucoup de sources, beaucoup de rivières, etc. Donc ils vont nous faire dévoiler aussi comment l'eau est utilisée, que ce soit au niveau des barrages, mais également au niveau des paysages, ça inspire aussi les artistes, voilà. Et puis, on va élargir le sujet au niveau des pierres à légende, des mythes qui sont très riches en Limousin, puisqu'on a beaucoup... Enfin, en fait, on fait souvent parler les pierres, c'est-à-dire qu'on les considère comme des êtres humains, des fées, enfin, etc.
2: Il y a beaucoup de mythes et légendes dans les forêts du Limousin, notamment.
3: On leur prête aussi des propriétés bienfaitrices, voilà. Donc, je ne vais pas tout vous dévoiler, mais par exemple, je sais pas, on peut prendre l'exemple des bonnes fontaines qu'on connaît bien dans le coin. Mais bon, ils vont nous dévoiler tout un tas d'autres choses. Je veux pas.
2: Faut pas spoiler, comme on dit.
3: Voilà,
2: alors on va quand même rappeler quelque chose d'important. Il y a deux éléments. Le premier, c'est que c'est sur réservation. Alors on va redonner le numéro. C'est le 07 82 29 08 50 ou alors sur le site www.orenlimousin.com. Et le deuxième élément important, et là il est plus d'ordre de météorologie, oui, c'est que vous organisez l'événement à la salle des fêtes du Chalard qui est climatisée.
3: Voilà.
2: Et c'est non pas un luxe, mais un très grand luxe en ce moment.
3: C'est un très grand luxe et on assiste beaucoup là-dessus. Tout l'après-midi sera dans une ambiance climatisée, fraîche, très agréable. Donc vraiment, c'est une rencontre passionnante qu'on vous invite à découvrir, qui va vous permettre de porter un nouveau regard et de comprendre comment l'histoire de notre terre a façonné l'histoire, la vie et l'imaginaire aussi du Limousin.
2: Ouais, je crois que tout est dit. Regards croisés en Limousin, art, légende et eau sous l'œil du géologue. Une conférence que je vous invite à ne pas rater. Ça va se passer, je vous le rappelle, ce samedi 27 juin à 15h30 à la salle des fêtes du Chalard, une salle des fêtes climatisée. Patricia, on vous dit à très bientôt pour parler notamment de la saison de l'or qui démarre bientôt.
3: Et donc, n'hésitez pas à réserver au 07 82 29 08 50.
2: Merci Patricia, à bientôt.
3: À samedi.
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4: Et Caroline FM, reportage, un reportage aujourd'hui qui va nous parler d'une manifestation que l'on ne présente plus sur notre territoire. La Noaille devient la capitale du livre grâce au Salon du Livre qui va fêter sa 12e édition, le Salon du Livre Périgord-Limousin. Et nous avons le plaisir aujourd'hui pour en parler de recevoir Jean-Pierre Cubertafon. Bonjour monsieur Cubertafon.
5: Bonjour à tous les auditeurs.
4: Ravi de vous avoir avec nous pour ces quelques minutes d'échange autour d'un salon qui vous met en émoi tous les ans. Ça vous donne une espèce d'énergie qu'on ne présente plus. Est-ce que vous pourriez nous parler un peu, on va commencer par quelque chose de très simple, du thème général, du thème global de ce salon?
5: Alors, nous avons choisi l'intelligence artificielle parce qu'elle est déjà dans la vie de chacun. On ne peut pas ouvrir un livre ou un journal sans que l'on nous parle, ou dans les radios, sans que l'on nous parle de l'intelligence artificielle. Donc, elle est déjà dans la vie de chacun, dans la santé, dans l'éducation, la sécurité, et demain encore davantage. Notre idée n'est ni d'encenser aveuglément, ni d'avoir peur. Nous voulons aider le public à comprendre cette révolution pour pouvoir la maîtriser.
4: Et c'est pour ça que vous organisez, en amont, parce que c'est la veille au soir, comme traditionnellement, une conférence qui va se dérouler. Il y a plein de choses qui vont avoir lieu toute la journée. Mais enfin, le thème, le gros moment de la journée, c'est cette conférence que vous organisez sur ce thème, donc l'intelligence artificielle, comprendre aujourd'hui pour maîtriser demain.
5: Voilà, je crois que nous avons choisi ce thème pour le grand public. L'IA pose aujourd'hui des problèmes essentiellement de souveraineté. Rester maître de nos données, même dans un territoire rural comme le nôtre, il est important que chacun puisse anticiper à ce débat. La culture et les grands enjeux de demain ne sont pas réservés aux grandes villes.
4: J'aimerais maintenant qu'on parle un petit peu plus largement de ce salon du livre, parce que là on parle de tête d'affiche et d'un très gros thème, effectivement, thème qui est plus d'actualité, l'intelligence artificielle. Mais ce salon, c'est aussi un moyen de découvrir des auteurs de tous bords, qui sont connus, qui sont moins connus, et de venir notamment les récompenser grâce à un prix que vous avez mis en place, le prix de la Pomme d'Or. Alors est-ce que vous pourriez rapidement, c'est pas une histoire de nom simplement, mais me présenter l'esprit de ce salon?
5: Alors l'esprit de ce salon, eh bien, il date de 12 ans. Nous avons commencé avec quelques auteurs, et puis petit à petit, au fil des années, eh bien, cette année, nous nous retrouvons avec près de 70 auteurs, des auteurs qui sont connus. Je cite par exemple Au Barbier Jean-Luc, Madame Bartou, qui est originaire d'ailleurs de Saint-Dirier. Nous avons aussi Jean Garrigue, qui sera là aussi, oui, qui est historien et qui vendra ses bouquins, bien sûr. Nous avons aussi la présence de Monsieur Cannabus, que vous ne connaissez peut-être pas, mais qui est un journaliste connu. Et nous avons des locaux, je pense notamment à Georges Lacheneau. Enfin, il y a une panel d'auteurs.
4: Un éventail très large.
5: Très large.
4: Alors, on va parler évidemment d'un autre temps fort, de chaque salon du livre. Il y a le samedi une conférence. Alors, c'est une conférence qui va avoir un thème aussi qui est plus que d'actualité au niveau mondial, mais qui se répercute jusque dans nos régions. Le thème étant le suivant: les démocraties sont-elles en danger face au populisme, à l'intelligence artificielle et aux multinationales? Est-ce que vous pourriez me présenter un peu les acteurs de cette conférence?
5: Donc, si vous voulez, cette conférence, elle est tout à fait d'actualité. Les démocraties sont-elles en danger? Alors, il y a des participations que d'auteurs et de journalistes que vous connaissez. Jean-Louis Bourlange, qui est un ancien député et qui est ancien président de la commission de la défense à l'Assemblée nationale. Il y a aussi Jean Garrigue, historien. Il y a aussi Benoît Cannabus, qui est un journaliste connu à Paris. Et elle sera animée par un député qui a les habitudes de la télévision, qui s'appelle Richard Ramos.
4: Et on aura quand même le plaisir d'avoir la présence d'un ministre pour clôturer cette conférence et en même temps un peu le salon.
5: Voilà. Alors, bien entendu, la cerise sur le gâteau, c'est la présence inattendue et exceptionnelle de Jean-Noël Barrot, qui est ministre de l'Europe et des Affaires étrangères, qui va conclure cette conférence et conclure le salon.
4: Écoutez, je crois que l'essentiel a été dit. Je crois que vous attendez évidemment beaucoup de monde. On espère que les températures seront de notre côté après une période de chaleur qui n'a pas rendu les choses très faciles. On peut tout simplement se donner rendez-vous donc pour cette 12e édition du Salon du Livre Périgord-Limousin dès le vendredi 3 avec de nombreuses activités. Je vous invite tout simplement aussi à aller consulter le site de la mairie ou tout simplement les pages Facebook sur lesquelles vous pourrez retrouver toutes les informations de ce programme.
5: Je vous rassure pour la météo. Nous avons pris nos arrières et la journée sera pas trop chaude.
4: Non, effectivement, on espère que les conditions seront avec vous. Et on rappelle évidemment donc le thème central centrale de cette nouvelle édition du Salon du Livre. L'intelligence artificielle sera au cœur des débats, que ce soit dans une conférence le vendredi soir, mais à travers les différentes rencontres que vous pourrez faire dans les allées du Salon. Monsieur Cubertafon, un grand merci et on se retrouve, ne l'oubliez pas, le samedi matin entre 9h30 et midi, voire midi et demi, sur l'antenne de Kaolin, avec de nombreux auteurs à vous présenter. Jean-Pierre Cubertafon, à bientôt.
5: Merci beaucoup de votre accueil.
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1: Longtemps journaliste à Libération, Lionel Duroy est l'auteur d'une vingtaine de romans, parmi lesquels les grands succès, Le Chagrin, L'Hiver des Hommes ou encore Priez pour nous. Il nous revient avec une journée dans la vie de Maria Ivanova qui nous entraîne le 20 octobre 2024, jour d'élection en Moldavie. Maya Sandu, la présidente sortante, fait de cette élection un référendum pour le rattachement du pays à l'Union européenne. Face à elle, les oligarques, l'achat de votes et la corruption, l'ingérence russe. Maria Ivanova, jeune directrice d'un mensuel culturel, vit avec sa fille à Chisinau, capitale moldave. Elle retourne dans son village natal pour voter, accompagnée de Marc Orban, écrivain français venu observer les enjeux de l'élection. Elle sera alors confrontée à sa mère, qui n'a pas supporté son divorce, et aux opinions de ses parents agriculteurs et de sa famille, qui regrettent le kolkhoz et la collectivisation. C'est dans ce village intime et politique que se joue l'élection. D'un côté, une jeunesse citadine cultivée à la recherche de liberté et la diaspora qui soutient l'Ukraine. De l'autre, une jeunesse pauvre et désœuvrée, rêvant d'argent facile, de destin de voyou. Enfin, les nostalgiques de l'URSS qui voient leurs valeurs disparaître. Pour cette femme, c'est une journée ordinaire. Pour son pays, c'est un moment extraordinaire. Une journée dans la vie de Maria Ivanova de Lionel Duroy est parue chez Flammarion.
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1: Bonjour à tous, 58 départements toujours en vigilance rouge canicule avec un thermomètre qui dépasse par endroits les 40 degrés. C'est notamment le cas à Paris. La station météo de l'hippodrome de Longchamp a enregistré 40,2 degrés. Dans les Deux-Sèvres, c'est la barre des 42 degrés qui a été atteinte en début d'après-midi. Avec cette chaleur, les journées de travail peuvent être difficiles. L'inspection du travail a réalisé 1400 contrôles et prononcé 75 mises en demeure. Les entreprises sont tenues de se conformer au plan d'adaptation de l'organisation du travail lorsque le thermomètre monte trop haut. Le ministre du Travail rassemblera en fin d'après-midi les organisations patronales et syndicales pour évoquer le sujet. Et si les frais d'inscription dans les universités étaient multipliés par 5, c'est ce que propose un rapport remis aujourd'hui au gouvernement avec cette alerte. Si le modèle financier des universités n'évolue pas, alors il ne sera plus soutenable d'ici 2030. Avec ces tarifs gonflés, les frais d'inscription pourraient atteindre 900 euros pour une année de licence et 1300 euros pour un an de master, ce qui dégagerait au total 1,5 milliard d'euros supplémentaires. Un gros coup de filet à Nantes contre le narcotrafic, 11 arrestations, 300 kilos de drogue et 10 armes à feu saisies. Une opération d'envergure qui a nécessité plus de 8 mois d'enquête à cheval sur plusieurs départements du Grand Ouest. 8 personnes ont été placées en détention provisoire, notamment pour trafic de stupéfiants en bande organisée. Un premier cas d'Ebola en France chez un médecin humanitaire de retour de République démocratique du Congo. Il a été pris en charge dans un établissement spécialisé. Actuellement isolé, les autorités procèdent au traçage de ses contacts. La situation est suivi de très près par le Premier ministre Sébastien Lecornu. L'épidémie d'Ebola au Congo a infecté plus de 1000 personnes et fait 267 morts. Et puis en foot, un coup dur pour le Sénégal en pleine Coupe du Monde. Le forfait du gardien de but Edouard Mendy pour le prochain match. Il était sorti blessé au genou face à la Norvège. Le Sénégal, dans le groupe de l'équipe de France, peut encore se qualifier lors de son dernier match contre l'Irak vendredi. Voilà pour l'info, excellente journée.
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3: Une marche, une dernière marche, c'est tout ce qu'il reste à l'Union RCPSI Urca pour ramener le bouclier à la maison. En effet, après un match au suspense intenable, l'Union a fini par l'emporter le week-end dernier face à Lille en Dodon, 27 à 24 après avoir été mené 24 à 10 à la 64e minute de jeu. Une équipe pleine de ressources mentales qui a fini par s'imposer avec deux essais dans les dernières minutes. Une victoire qui leur permet d'accéder à la finale. Une finale qui se jouera contre le SEC Salonnais, une équipe de Salon de Provence. Nous avons eu le plaisir de recueillir les réactions du troisième ligne Victor Boisserie, de l'entraîneur David Busoni et du coprésident Franck Izidi. Bonjour Victor.
4: Salut Julien et merci pour l'interview.
3: Avec grand plaisir Victor. Alors ma première question, elle va être simple. Qu'est-ce que vous êtes en train de nous faire à l'Union ?
4: Ah, c'est complètement dingue ce qui est en train de se passer avec ce nouveau club, cette Union. On arrive en finale de championnat de France. C'est exceptionnel ce qui est en train de se passer avec ce groupe.
3: Est-ce que tu pourrais nous décrire en quelques mots ce qui s'est passé dans ce match ? Parce que je voudrais quand même rappeler que vous étiez mené 24-10 à la 64e minute et que vous l'emportez sur le fil 27-24. Qu'est-ce qui s'est passé dans vos têtes à ce moment-là ?
4: Ben en fait, la première mi-temps a été assez compliquée. On s'est créé plus d'occasions que nos adversaires, mais on n'en a pas concrétisé une seule. Et en deuxième mi-temps, donc on revient, on perdait 7-0. On revient, on marque directement après la mi-temps et ensuite on prend un peu la marée. Donc on se retrouve, voilà, comme tu l'as dit, avec un score de 24 à 10 pardon, à la 64e minute. Et là, je ne sais pas ce qui s'est passé. C'est le mental qui a joué, je pense. L'envie de se battre pour les copains et pour tous les supporters qui sont venus. Et on marque 3 essais dans ce dernier quart d'heure qui nous font repasser devant et atteindre la finale, quoi. Donc c'est dingue.
3: Maintenant, il reste une marche. C'est jamais la plus facile, bien évidemment. Une finale, on a l'habitude de dire que ça se gagne. J'imagine que vous allez avoir le couteau entre les dents pour aller défier. Alors, on va rappeler quel est le nom de l'équipe que vous allez rencontrer en finale.
4: C'est le SC Salonais, donc une équipe de Salon de Provence.
3: Donc ça va se jouer évidemment. Ça y aura du monde, ça va être une ambiance incroyable. Est-ce qu'on y pense quand même à ce bouclier dans un coin de la tête ?
4: Évidemment qu'on y pense. On veut pas vendre la peau de l'ours avant de l'avoir tué, bien sûr. Mais comme tu l'as dit, on va y aller avec le couteau entre les dents et tout donner pour Saint-Thierry, pour Paysac, Charvet-Cuba, pour cette belle union, ce nouveau club, pour les copains, les supporters.
3: Ouais, ce serait une victoire sportive absolument incroyable, bien que le bilan sportif est déjà très réussi sur ces deux premières saisons que vous vivez tous ensemble, que ce soit pour la première ou que ce soit évidemment pour l'équipe réserve. On va faire ce qu'on a fait la semaine dernière, Victor. On va vous dire un gros merde pour le week-end de cette finale et on se retrouvera bien sûr derrière vous pour vous soutenir et vous emmener, on espère, jusqu'au bout. Merci beaucoup, Victor.
4: Merci beaucoup, Julien, à toi et à l'équipe.
3: Nous sommes maintenant avec l'entraîneur, un entraîneur certainement surpris et heureux de ce que lui ont offert ses joueurs, David Bouzoni. Bonjour.
5: Bonjour, bonjour.
3: Alors j'ai cru comprendre que vous aviez sorti une phrase à vos joueurs et on peut la trouver très logique. Vous leur auriez dit qu'ils ont fait quelque chose de complètement irrationnel. Est-ce que c'est vrai ?
5: C'est ça, totalement. Être mené 24-10 à un quart d'heure de la fin et revenir au score comme on l'a fait en marquant deux essais dans les 3 ou 4 dernières minutes avec en plus une non-réussite au pied, ce qui nous est jamais arrivé pendant la saison, parce qu'on fait du... mis à part la dernière, on laisse 15 ou 16 points au pied, je crois, pendant la partie. Donc oui, c'est vraiment énorme ce qu'ils sont allés chercher.
3: Bon, j'imagine que ça y est, il reste une marche. Alors, c'est pas la plus facile, évidemment, comme on dit toujours. Une finale, ça se gagne. Comment vous vous sentez à quelques jours maintenant d'un très bel événement ?
5: Mais là, on a encore. Alors, on va retrouver les joueurs lundi soir à l'entraînement pour de la récup. On est encore dans l'euphorie et on réalise pas forcément ce qui a été fait hier et ces dernières semaines parce qu'on n'est pas forcément programmé pour ça. Mais les mecs jouent tous le jeu à 200% et ils sont presque à la limite même plus sereins que nous, les coachs, quoi.
3: C'est une belle aventure que vous vivez cette année. Est-ce que vous pourriez nous parler un peu de votre futur adversaire ?
5: Alors oui, on a commencé à étudier. On va tomber sur une équipe complète avec de gros gabarits, encore une fois, de ce que j'ai pu voir et de ce qu'on a pu voir et entendre avec Nico. C'est une équipe qui joue beaucoup les ballons, qui a pas peur de relancer de loin, qui se déplace, qui joue après contact. Je pense qu'on va encore avoir affaire à une équipe qui va être encore un tour au-dessus de ce qu'on a joué hier.
3: J'imagine que vous attendez et vous espérez avoir un maximum d'Arédiens et de Paysacois qui seront présents sur place pour venir vous soutenir.
5: Ah ben j'espère, je le souhaite. Mais maintenant, depuis quelques matchs, enfin depuis le départ, on a toujours un bus de supporters qui nous suit. S'il n'y avait pas eu tous ces changements, un deuxième était en route à partir du milieu de la semaine dernière. Alors, je sais pas s'il aurait été complet, mais je sais qu'un deuxième quart de supporters était en route. Donc je pense que cette semaine, ça va suivre. On reçoit des appels d'un peu de partout et des messages pour nous soutenir. Donc oui, je pense qu'on va avoir du monde et je le souhaite et je l'espère qu'on va avoir beaucoup de monde dimanche pour nous soutenir.
3: Alors en ces temps de grande chaleur, on va quand même vous souhaiter évidemment de garder la tête froide, la tête sur les épaules et d'aller évidemment de l'avant pour nous ramener ce qui serait une merveille. Quoi qu'il arrive, de toute façon, la saison est réunie, mais si vous le ramenez, ce bouclier, ce serait une merveille pour tout le secteur. David Bouzoni, merci. On vous dit, comme on l'a dit à vos joueurs sur notre antenne, un gros merde pour le week-end prochain. On est de tout cœur à vos côtés, derrière vous, devant, au-dessus, où vous voulez, mais on vous accompagnera, on l'espère, vers la victoire. Merci David Bouzoni.
5: Merci à vous.
3: Et pour conclure cette interview, nous avons le plaisir d'avoir l'un des co-présidents. Après Festo la semaine dernière, c'est au tour de Franck Izidi de nous rejoindre à l'antenne. Bonjour Franck.
6: Bonjour Julien.
3: Alors Franck, ma question va être la même que celle que j'ai posée à Victor Boisserie et à David Bouzoni. Qu'est-ce que vous nous avez fait là ?
6: Ah ben ils ont fait sûrement un des plus beaux matchs de la saison. En attendant le match du week-end prochain qui sera, j'en suis sûr et certain, bien plus beau. Ils ont fait un match avec le cœur, tout simplement. Ils avaient envie d'aller gagner cette place en finale et ils nous l'ont prouvé sur les 10 dernières minutes. Ça a été absolument incroyable, avec un engagement qu'on a rarement vu au sein de cette équipe.
3: Alors évidemment, maintenant, il reste une marche à franchir. C'est ce qu'on disait avec David et avec Victor. C'est pas la plus simple, c'est une finale, comme on dit, ça se gagne. On y pense forcément un petit peu avant ce week-end qui arrive. Donc je rappelle que le match va se jouer contre le SC Salonnais, qui est une équipe de Salon de Provence, qui semble avoir aussi un pack puissant, avec un impact dans le jeu. Mais on a quand même envie d'y croire, on va pas se mentir, Franck.
6: Ah, mais bien sûr qu'on a envie d'y croire. Se hisser en finale du championnat de France Régional 1 réserve, c'est quand même une récompense pour l'engagement de cette équipe réserve, de chacun. Après, au-delà du résultat, ce qu'on retiendra, c'est ce qui va rester gravé, c'est l'aventure humaine. On a vu tout au long de cette saison, et encore plus sur ces phases finales, un groupe soudé, un groupe qui reprend les valeurs de nos clubs, de nos deux clubs, hein, de l'URCA et puis de Saint-Thierry, des valeurs de solidarité, des valeurs de respect, des valeurs de courage. Ils ont travaillé dur pour ça, donc c'est entièrement mérité. Et franchement, ce qui leur arrive, tu vois, moi, c'est ma 16e année à la coprésidence du club. L'équipe réserve, elle a souffert. On a vécu des années très difficiles, où les gamins ils ont pris des raclées, ils n'ont jamais baissé les bras, ils ont toujours été présents. Je pense aux vieux joueurs qui vont faire leur dernier match dimanche. Quelle récompense pour eux.
3: Mais
6: qu'est-ce qu'ils ont eu raison d'attendre et franchement, mais alors, qu'est-ce qu'il mérite d'aller jouer cette finale?
3: J'ai juste envie de dire une chose, Franck, pour conclure cette interview, et en attendant de connaître sur quel terrain le match va se jouer, c'est qu'on compte évidemment énormément sur le soutien populaire et sur les supporters qui feront le déplacement, car eux aussi ont un rôle à jouer derrière notre équipe.
6: Bien sûr, et on l'a vu le week-end dernier, et les autres week-ends, on a la chance d'avoir, on a toujours eu un très bon public, et voilà, il faut, même si le match est avancé à 10h, et que ça risque d'être un peu loin, il faut se mobiliser, il faut qu'il y ait un maximum de personnes derrière cette équipe pour dimanche soir ramener ce titre de champion de France.
3: Eh bien, on va croiser les doigts, Franck Izidico, président de cette Union RCPSI URCA, pour cette finale qui aura lieu dimanche et dont on vous tiendra bien évidemment au courant pour ce qui est du terrain choisi. Comme je l'ai dit à David et comme je l'ai dit à Victor, on ne peut pas s'en empêcher, même si on est à l'antenne. Merde pour ce week-end, Franck, et on se rappelle la semaine prochaine pour faire le point sur la situation. Bien sûr.
6: Parfait.
3: Merci beaucoup, Franck.
6: Merci, à bientôt.
3: Et bon courage pour ce week-end.
6: Merci.
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3: Bienvenue à la Cité du Cuir.
4: Troisième jour, troisième partie de cette série de reportages consacrés à la Cité du Cuir. Vous allez pouvoir continuer votre visite au sein de l'exposition permanente. Anaïs Delage, la directrice, vous accompagne encore aujourd'hui.
3: On monte l'escalier, on prend l'ascenseur puisqu'on est accessible au public et à mer. Pour accéder au temps 2 consacré à la ganterie. Donc notre savoir-faire local, la ganterie, on va l'aborder d'un point de vue technique. Le premier espace que l'on rencontre aborde la technique sous toutes ses coutures, sans faire de vilain jeu de mots une fois de plus. On a donc un espace coupe et un espace couture. Ces espaces-là seront animés par des démonstrations en live menées par des coupeurs, gantiers ou couturières régulièrement. Quand ce n'est pas le cas, on a donc des écrans avec deux films qui retracent les étapes de la coupe et de la couture. La coupe gantière, c'est vraiment une coupe très particulière. Le coupeur ne fait pas que couper. C'est peut-être là où son titre est un peu trompeur, puisqu'on peut le voir sur ce schéma. Le gantier, il étire la peau, donc il la prépare. Et si vous vous posez la question, qu'on se pose rarement, mais que nous, on invite ici nos visiteurs à se la poser, quand vous enfilez un gant, vous avez besoin de pouvoir plier les doigts et les déplier. Il faut que la matière, elle suive ce mouvement-là. Mais il ne faut pas qu'elle se déforme non plus. Donc, schématiquement, c'est le travail du coupeur, pour résumer en tout cas. Ensuite, bien sûr, il coupe. Mais il ne coupe pas la peau n'importe comment. Il y a un sens, il va trouver le sens. Il va aussi relever les défauts de cette peau. Et bien évidemment, si vous avez un gros défaut à un endroit, eh bien ça ne va pas être l'endroit où il va couper le dessus de la main. Donc c'est un travail précieux, c'est un savoir-faire incroyable qui est peu connu. On prend en tout cas le temps de bien l'expliquer. On n'a plus beaucoup non plus de ganterie en France, on en a encore, et à Saint-Julien en l'occurrence on en a trois, Agnel, Morand et Hermès. Ça reste un savoir-faire que l'on transmet de père en fils, de maître à élève. Voilà, les visiteurs souvent dans ces espaces-là découvrent que l'on coupe les quatre doigts ensemble, le pouce est toujours à part. Et quand on regarde les emporte-pièces, on se demande un peu ce que c'est cette forme qui ressemble à une bouche ou à un cœur. En partie, et en fait elle correspond au pouce qui est coupé indépendamment du reste. Il y a plein de petites choses comme ça qui, voilà, au fur et à mesure du parcours paraissent être des détails, mais permettre voilà, de se poser les questions. C'est indéniablement un objet dont la plupart des visiteurs, en tout cas ceux qui n'ont pas spécialement de famille à Saint-Julien, ne s'est jamais posé la question de comment monter un gant. Et bien maintenant vous le saurez. Là, on aborde tout l'univers de l'outillage qui encadre ce savoir-faire. On passe effectivement par cette étape de couture. On présente trois machines et trois points différents qui sont les points utilisés pour la ganterie. Le surjet, on resserre. À chaque fois, on a pris soin d'avoir un exemple pour que les visiteurs se rendent compte de comment ce point de couture interagit avec la matière.
5: Les trois exemples sont bien différents.
3: Mais ils sont différents et on n'utilise pas ces points pour le même résultat. On a aussi certains objets voilà, qui font vraiment partie de l'univers gantier, qui sont des objets vraiment assez jolis, comme ces mains chauffantes. Ce sont des mains en métal et en fait ce sont des fers à repasser, on va dire. En tout cas, ça permet de former le gant une fois qu'il a été cousu. On va le passer, on va ganter ses mains métalliques et en fait elles chauffent, donc elles permettent à la matière de bien se mettre en forme et le gant est définitivement prêt. Là vous avez notre vue. La nature est très présente au sein de la Cité du Cuir puisqu'on est en bord de Vienne, on a un cheminement piéton qui permet voilà, de se promener, de profiter des bords de Vienne. On a plusieurs espaces verts, on est sur un très beau site. Donc dans la salle, juste avant, on a abordé le gant par le prisme de la technique. Ici, c'est l'histoire de cet objet qui va nous intéresser, l'histoire localement. bien évidemment, l'histoire de Saint-Junien et de la ganterie, mais aussi l'histoire nationale.

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1: Ils sont devenus des stars d'Hollywood et les mignons font leur grand retour au cinéma pour lancer l'été. Et des mignons et des monstres, c'est le titre du troisième volet des aventures des créatures jaunes un peu folles. On les savait très turbulents, très maladroits et très drôles. Mais on découvre cette fois que dans les années 20 à Hollywood, les mignons ont eu un talent inattendu pour l'écriture d'un scénario. Mais cette fois, pas de gros, ils vont donc devoir trouver rapidement le méchant de leur histoire.
2: Tu as écrit un film de monstres ?
3: Si, comme Pika Kaiju.
2: Pour faire ton monstre, que vas-tu utiliser ?
3: Ah.
1: Et un bon méchant, c'est toujours la clé pour un bon film. Le problème, c'est que les mignons, toujours aussi déjantés, ont bien du mal à trouver le leur.
3: Tu as besoin de monstres pour ton film. Je connais les plus effrayants de tous. Mais il faut pas en avoir peur, ils sont très sympas. Essayez juste de pas être appétissant. Hein?
1: Une histoire toujours aussi absurde et explosive autour d'un nouveau groupe de mignons, James, Henry et Ed. Le film nous explique comment ils ont conquis Hollywood. Le tout avec évidemment un maximum de gags pour toute la famille. La folie des mignons va faire rire les enfants. Les multiples références à l'histoire du cinéma vont plaire aux parents. Des mignons et des monstres pour lancer votre été tout en jaune. C'est à découvrir en salle.
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1: 100 CO2. Dans l'actualité environnementale aujourd'hui, la France enregistre une baisse des émissions de gaz à effet de serre meilleure qu'annoncée. Les enfants de la planète sont bien soumis aux aléas climatiques. Et puis une bonne nouvelle pour les eaux de l'Amazonie brésilienne. Les émissions de gaz à effet de serre ont baissé en France plus que prévu en 2024 et en 2025. C'est ce que révèle le dernier rapport du CITEPA, l'organisme chargé d'établir le bilan officiel des émissions françaises. Une diminution principalement tirée par le recul des émissions des bâtiments, des transports et de l'industrie manufacturière. Le CITEPA souligne que la France va quand même devoir accélérer sa décarbonation ces prochaines années pour tenir ses objectifs climatiques. Plus d'un milliard d'enfants sont déjà exposés à au moins trois types d'aléas climatiques majeurs, selon l'UNICEF. L'agence onusienne vient de publier un rapport qui croise les données montrant où vivent les quelques 2 milliards d'enfants sur la planète avec la répartition géographique des 8 impacts climatiques les plus fréquents. Et près de la moitié d'entre eux sont ainsi exposés à au moins trois risques, la combinaison la plus fréquente étant la sécheresse, la chaleur avec l'extrême canicule. Le Nigeria, le Pakistan et l'Inde sont particulièrement concernés. Et puis les niveaux des rivières, des lacs et des plans d'eau d'Amazonie brésilienne se sont rétablis en 2025 grâce notamment à des précipitations, des eaux qui ont subi de graves sécheresses les deux années précédentes. Le Brésil abrite 12% de l'eau douce de la planète. Près des deux tiers de cette richesse hydrique se concentrent dans la région amazonienne.
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1: Bonjour à tous, l'épisode de canicule que nous sommes en train de vivre est le plus sévère jamais connu à cette période de l'année. C'est ce qu'indique Santé publique France qui alerte en début de semaine. Le recours aux urgences a atteint un pic rarement, voire jamais observé. Le nombre de passages aux urgences, notamment pour des coups de chaleur, a été multiplié par 3 et celui des consultations SOS médecins par 4. 58 départements sont toujours en vigilance rouge et on devrait encore avoir très chaud. Selon la ministre de la Transition écologique, après une accalmie la semaine prochaine, un nouvel épisode de forte chaleur pourrait toucher la France à partir du 10 juillet et ce jusqu'au 14. La faute à une remontée d'air brûlant provenant du Sahara. Avec cette chaleur, 62 000 foyers sont privés d'électricité dans le Finistère. 120 000 foyers étaient concernés au plus fort de l'incident, selon le ministère de l'Énergie. Un rétablissement complet est attendu en fin de journée au plus tôt. Il n'y a pas que le Finistère qui est touché par ces coupures. 30 000 autres foyers sont concernés, notamment en Gironde, dans les Bouches-du-Rhône et dans le Vaucluse. Un vaste réseau de pédocriminalité démantelé en France. 33 interpellations des suspects âgés de 25 à 55 ans, soupçonnés d'avoir partagé des photos et des vidéos pédopornographiques. Ils ont été placés en garde à vue. L'opération a été déployée simultanément aux quatre coins du pays pour frapper vite avant que les suspects n'aient le temps d'effacer les fichiers sur leurs ordinateurs. L'Office des mineurs a ciblé en priorité les récidivistes déjà connus ou condamnés. Du mieux à la pompe, à la faveur de l'accord entre les États-Unis et l'Iran, les prix des carburants continuent de baisser en France. Les prix du litre de gasoil et de sans-plomb 95 s'affichent en moyenne à 1,90€. Ces prix sont les plus bas depuis le mois de mars. Et puis le foot, la suite de la Coupe du Monde. On joue aujourd'hui la dernière journée des trois premières poules. Parmi les matchs à suivre, Suisse, Canada, Écosse, Brésil ou encore Tchéquie, Mexique. Voilà pour l'info. Excellent après-midi. 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
3: Sur votre plateau télé ce soir, un mensonge, un casseur professionnel et des caravanes. Inès et Yvan, l'amour sur un fil sur France 2, téléfilm. Ayant récemment perdu son emploi, Inès est contrainte de quitter Paris pour emménager chez sa sœur en Charente. Mais après un malentendu, elle est prise pour la nouvelle directrice parisienne d'une société textile. Elle finit par se prendre au jeu.
4: Ils m'ont prise pour la nouvelle directrice générale.
5: Elle demande d'avoir tous les documents comptables et les bilans des 15 dernières années.
6: Moi j'essaie de lui parler depuis qu'elle est arrivée. Clairement, elle m'évite.
7: Vous n'avez pas la moindre idée de ce qu'on fait ici.
4: Alors déjà, vous vous calmez.
7: Non, je me calme pas.
3: Brice 3 sur Sister, film avec Jean Dujardin. Brice est de retour, le monde a changé, mais pas lui. Quand son meilleur ami Marius l'appelle à l'aide, il part dans une grande aventure à l'autre bout du monde. Il va découvrir ce que signifie réellement l'amitié et le sacrifice.
8: Brice, c'est ton meilleur ami.
9: Marius.
8: Au secours, rejoins-moi, au plus vite. Prends le premier avion.
9: Le premier avion, s'il te plaît.
10: Oui, le premier avion pour où?
9: Ah ben, je sais pas.
11: Brice 3.
12: Ouais, parce que le 2, je l'ai cassé.
3: Le camping, un siècle de bonheur français sur France 3, documentaire. Pour ces passionnés, le camping apparaît comme un espace de liberté, de convivialité et de brassage social où se fabriquent les souvenirs. La France est aujourd'hui championne d'Europe. Elle compte 7000 campings classés et 30 millions de campeurs chaque année. Inès et Yvan, l'amour sur un fil sur France 2, Brice 3 sur Sister et le camping, un siècle de bonheur français sur France 3. Très belle soirée télé à tous.
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0: L'association Chalard Initiative d'une conférence qui va avoir lieu le 27 juin prochain, le samedi 27 juin à 15h30. Et cela va se passer sur le thème « Regards croisés en Limousin, art, légende et eau sous l'œil du géologue ». Pour nous en parler et pour nous expliquer un peu le thème de cette conférence, Patricia Chousseau nous a rejoint. Bonjour Patricia.
1: Bonjour à tous.
0: Alors que va-t-il se passer pendant cette conférence où vous avez deux invités, deux Nicolas Bost et Nicolas Charles, qui sont géologues?
1: Oui, alors ce sont deux géologues. Alors je vous rassure tout de suite, ça va pas du tout être un cours de géologie. Ils viennent tous les ans, ils passionnent le public, hein, parce qu'ils ont toujours plein d'anecdotes. Enfin, c'est vraiment très passionnant. Et cette année, ils vont nous inviter à découvrir comment notre patrimoine géologique, qui n'est pas tout jeune, hein, puisqu'il a plus de 500 millions d'années, impacte nos paysages, notre environnement, notre culture et même notre vie quotidienne. Donc ça, pourquoi ce titre, Regard croisé en Limousin? Ben, en fait, c'est un regard croisé entre les géologues et la nature et la géologie. Donc, on va parler, ils vont nous expliquer, donc nous faire découvrir comment nos paysages, donc qui sont façonnés par la géologie, par les roches, par le relief, ont été et restent source d'inspiration pour les artistes, hein, que ce soit en peinture, on peut penser aux impressionnistes en Creuse, à Corot dans la vallée de la Glane. Enfin,
0: on peut dire que l'homme s'est au niveau artistique inspiré de la géologie qui l'entourait.
1: Exactement, il utilise en fait les roches où il s'inspire. Il s'inspire des paysages façonnés par les roches ou il utilise par l'architecture, puisqu'on retrouve beaucoup de roches de la région dans nos monuments, dans les bâtiments. Donc ça, c'est ça va être la première facette. Ensuite, ils vont nous parler de l'eau qui est omniprésente, hein, en Limousin. On appelle le Limousin le pays aux mille sources. Hein, on a beaucoup de sources, beaucoup de rivières, etc. Donc ils vont nous faire dévoiler aussi comment l'eau est utilisée, que ce soit au niveau des barrages, mais également au niveau des paysages, ça inspire aussi les artistes, voilà. Et puis, on va élargir le sujet au niveau des pierres à légende, des mythes qui sont très riches en Limousin, puisqu'on a beaucoup... Enfin, en fait, on fait souvent parler les pierres, c'est-à-dire qu'on les considère comme des êtres humains, des fées, enfin, etc.
0: Il y a beaucoup de mythes et légendes dans les forêts du Limousin, notamment.
1: On leur prête aussi des propriétés bienfaitrices, voilà. Donc, je vais pas tout vous dévoiler, mais par exemple, je sais pas, on peut prendre l'exemple des bonnes fontaines qu'on connaît bien dans le coin. Mais bon, ils vont nous dévoiler tout un tas d'autres choses.
0: Faut pas spoiler, comme on dit.
1: Voilà,
0: alors on va quand même rappeler quelque chose d'important. Il y a deux éléments. Le premier, c'est que c'est sur réservation. Alors on va redonner le numéro. C'est le 07 82 29 08 50 ou alors sur le site www.orenlimousin.com. Et le deuxième élément important, et là il est plus d'ordre de météorologie, oui, c'est que vous organisez l'événement à la salle des fêtes du Chalard qui est climatisée.
1: Voilà.
0: Et c'est non pas un luxe, mais un très grand luxe en ce moment.
1: C'est un très grand luxe et on assiste beaucoup là-dessus. Tout l'après-midi sera dans une ambiance climatisée, fraîche, très agréable. Donc vraiment, c'est une rencontre passionnante qu'on vous invite à découvrir, qui va vous permettre de porter un nouveau regard et de comprendre comment l'histoire de notre terre a façonné l'histoire, la vie et l'imaginaire aussi du Limousin.
0: Ouais, je crois que tout est dit. Regards croisés en Limousin, art, légende et eau sous l'œil du géologue. Une conférence que je vous invite à ne pas rater. Ça va se passer, je vous le rappelle, ce samedi 27 juin à 15h30 à la salle des fêtes du Chalard, une salle des fêtes climatisée. Patricia, on vous dit à très bientôt pour parler notamment de la saison de l'or qui démarre bientôt.
1: Et donc n'hésitez pas à réserver au 07 82 29 08 50.
0: Merci Patricia, à bientôt.
1: À samedi. Maintenant,
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1: Lucie Alix.
2: La tension règne entre le pôle des métiers d'art de Nontron et la communauté de communes Périgord Nontronnais. En cause, une possible diminution de la participation de l'intercommunalité. Concrètement, la baisse de la subvention se traduirait par la suppression de l'emploi que la CDC finance au sein de l'association. Un poste en contrat à durée déterminée censé mettre sur pied un pôle de formation pour la transmission des savoir-faire artisanaux, une éventualité qui ne passe pas au sein du pôle. Le comité citoyen pour une information indépendante se lance dans les prélèvements d'eau et de sédiments. La campagne a eu lieu ces derniers jours autour de Saint-Thierry-la-Perche à l'initiative du collectif opposé au projet minier. Au total, ce sont près de 40 échantillons qui ont été récupérés pour analyse. Le but, mesurer la présence d'arsenic sur le territoire arédien. Le cimetière médiéval de Limoges commence à révéler ses secrets. Les premiers ossements sont sortis de terre. Les fouilles archéologiques se situent entre le boulevard de la Cité et le boulevard Saint-Maurice. C'est là qu'un cimetière de 4000 m² a été découvert par hasard pendant des travaux. Au total, le site pourrait abriter près de 500 sépultures. Les recherches devraient se poursuivre pendant 6 mois, mais il faudra compter au moins 2 ans pour les conclusions du rapport. La ville de Limoges rouvre finalement les bassins extérieurs de ses piscines. Une bonne nouvelle au 4e jour de l'alerte rouge canicule. Ce revirement est rendu possible par un changement de l'arrêté pris par le préfet dimanche dernier. S'il interdit toujours la tenue de manifestations sportives en plein air, il exclut désormais les bassins extérieurs des piscines publiques. Le collège Paul Langevin de Saint-Junien accueillera une nouveauté à la rentrée 2026. La première classe de bande dessinée de l'Académie de Limoges s'installera dès septembre. 20 élèves de 5e ont été sélectionnés pour bénéficier d'horaires aménagés, mais ils étaient 27 à avoir soumis une lettre de motivation dessinée. Des jeunes retenus sur leur envie, leur motivation et leur engagement dans le projet BD mené en 6e. La saison des marchés festifs s'ouvre demain à Saint-Thierry-la-Perche. L'association Saveurs et Terroirs vous attend dès 18h au jardin du Moulinassou. Vous avez 10 rendez-vous pour aller à la rencontre d'une vingtaine de producteurs, de professionnels et d'artisans de bouche locaux et régionaux. Le Limoges CSP vient de réaliser une prise de choix. Andrew Albici est officialisé au poste de meneur pour la saison prochaine. Le vice-champion olympique s'est engagé avec le club limougeot jusqu'en 2028. À 36 ans, son palmarès est impressionnant. 110 sélections en équipe de France, plusieurs formations de Betclic Elite dont certaines à l'étranger et 4 médailles. 2 olympiques en argent, une aussi en argent à l'Euro 2022 et une en bronze pour le Mondial 2019. Bon mercredi à toutes et à tous.
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2: Bonjour à tous. Cette chronique est consacrée aux innovations de nos confrères d'Union et Territoires. Le journal d'information agricole vient de créer sa propre application intitulée Terre d'Actu. Il s'agit de la première de ce type en Limousin. Le but, accéder en temps réel à l'actualité rurale et agricole du Périgord et de la Haute-Vienne. Un outil gratuit mais qui propose aussi des contenus dédiés aux abonnés, comme le souligne Lionel Robin, le rédacteur en chef d'Union et Territoires.
3: L'application est gratuite sur les deux stores. Là, il y a actuellement beaucoup d'articles qui sont gratuits. On essaye d'en mettre un maximum, en tout cas tant qu'on sera dans la période d'appel. Après, il y a effectivement des abonnements qui permettent d'avoir l'intégralité de l'un ou l'autre des journaux, que ce soit Union et Territoires, Haute-Vienne ou Réussir le Périgord en Dordogne. Et l'idée est qu'effectivement, à terme, les abonnés aient du contenu spécifique et exclusif. Mais pour l'instant, il y a vraiment la possibilité de s'informer localement, gratuitement.
2: Terre d'Actu regroupe les deux journaux du groupe Lionel Robin.
3: On vient en complément de nos hebdomadaires puisqu'on a une société maintenant qui couvre les deux départements, Dordogne et Haute-Vienne, et qui garde chaque département garde son hebdomadaire papier. Mais on a décidé effectivement de mettre en commun nos forces à travers une application qui s'appelle Terre d'Actu et qui est vraiment consacrée à l'info locale et rurale faite par des journalistes sur le terrain.
2: Mais elle n'a pas vocation à remplacer les éditions papier d'Union et Territoires.
3: Le papier reste essentiel et nous garderons le papier. Il est hors de question de supprimer le papier. En tout cas, tant qu'on pourra garder qu'il sera économiquement possible de garder le papier, nous le garderons. Parce qu'effectivement, nous avons quand même une population agricole qui est relativement âgée. On a un taux de renouvellement d'abonnement qui est très élevé parce que les gens restent fidèles à nos journaux et on veut les conserver. Et puis le papier offre d'autres avantages, donc on le conservera le plus longtemps possible.
2: Il s'agit simplement d'une adaptation aux changements sociétaux.
3: Les deux hebdos sont IPG, donc presse d'information politique et générale, depuis plusieurs années. C'est un choix qui a été fait il y a très longtemps par les actionnaires des deux structures, donc les professionnels agricoles, d'aller vers un public plus rural, plus large que simplement les agriculteurs, pour des raisons évidentes de démographie, puisque le nombre d'agriculteurs diminue et que nous, on voulait continuer d'avoir une même couverture. Et puis, la structure sociologique de l'agriculture a changé et très souvent, dans une exploitation, l'un des membres travaille à l'extérieur, donc c'était bien aussi d'avoir cette information rurale. Donc c'est un chemin qu'on avait déjà emprunté pour le papier et aujourd'hui on veut l'élargir au numérique et en particulier au digital, puisqu'on sait que maintenant la presse, elle se consomme essentiellement sur smartphone.
2: Mais Union et Territoires détient aussi Famosa, consacré aux actrices des territoires périgourdins et limousins, Lionel Robin.
3: Depuis plusieurs années, d'abord en Dordogne et maintenant on l'a étendu à la Haute-Vienne, nous avons un magazine, un bimensuel qui s'appelle Famosa et qui est consacré aux actrices du territoire. En Périgord et en Limousin. Et quand je dis actrice, c'est-à-dire que c'est vraiment aller vers les femmes qui font des choses sur le terrain. Elles peuvent être artisanes, chefs d'entreprise, politiques, médecins, artistes. C'est vraiment juste de l'idée que sur le territoire, il y a énormément de richesses et de ressources et que nous, on essaye d'aller les rencontrer. Du coup, ça fait un magazine qui parle des femmes, que les femmes peuvent lire, mais vraiment, il est conseillé aussi aux hommes.
2: Un magazine qui pourrait peut-être rejoindre cette nouvelle application dans quelques temps.
3: C'est à l'étude. Alors, c'est un peu plus compliqué pour l'instant. Il est uniquement sur abonnement et en kiosque, en papier. Probablement qu'à un moment donné, il y aura une extension vers le digital, vers le numérique, simplement parce que c'est dans l'ordre des choses. Mais voilà, on tient à garder pour l'instant le papier parce qu'on essaye de faire un beau magazine de qualité. Le dernier numéro, par exemple, est consacré pour notre grand format au cinéma en Limousin. Et donc, on est allé voir des jeunes femmes, des femmes moins jeunes, mais qui toutes se consacrent à une certaine forme de cinéma, que ce soit en fiction ou en documentaire, et qui font là aussi vivre le territoire. Et c'est vraiment remarquable de découvrir cette richesse-là.
2: L'application Terre d'Actu est disponible sur les principales plateformes de téléchargement dès aujourd'hui. Ces propos ont été recueillis par Charline Daud de RCF Limousin.
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1: Longtemps journaliste à Libération, Lionel Duroy est l'auteur d'une vingtaine de romans, parmi lesquels les grands succès, Le Chagrin, L'Hiver des Hommes ou encore Priez pour nous. Il nous revient avec une journée dans la vie de Maria Ivanova qui nous entraîne le 20 octobre 2024, jour d'élection en Moldavie. Maya Sandu, la présidente sortante, fait de cette élection un référendum pour le rattachement du pays à l'Union européenne. Face à elle, les oligarques, l'achat de votes et la corruption, l'ingérence russe. Maria Ivanova, jeune directrice d'un mensuel culturel, vit avec sa fille à Chisinau, capitale moldave. Elle retourne dans son village natal pour voter, accompagnée de Marc Orban, écrivain français venu observer les enjeux de l'élection. Elle sera alors confrontée à sa mère, qui n'a pas supporté son divorce, et aux opinions de ses parents agriculteurs et de sa famille, qui regrettent le kolkhoz et la collectivisation. C'est dans ce village intime et politique que se joue l'élection. D'un côté, une jeunesse citadine cultivée à la recherche de liberté et la diaspora qui soutient l'Ukraine. De l'autre, une jeunesse pauvre et désœuvrée, rêvant d'argent facile, de destin de voyou. Enfin, les nostalgiques de l'URSS qui voient leurs valeurs disparaître. Pour cette femme, c'est une journée ordinaire. Pour son pays, c'est un moment extraordinaire. Une journée dans la vie de Maria Ivanova de Lionel Duroy est parue chez Flammarion.
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5: La tension règne entre le pôle des métiers d'art de Nontron et la communauté de communes Périgord-Nontronnais. En cause, une possible diminution de la participation de l'intercommunalité. Concrètement, la baisse de la subvention se traduirait par la suppression de l'emploi que la CDC finance au sein de l'association. Un poste en contrat à durée déterminée censé mettre sur pied un pôle de formation pour la transmission des savoir-faire artisanaux, une éventualité qui ne passe pas au sein du pôle. Le comité citoyen pour une information indépendante se lance dans les prélèvements d'eau et de sédiments. La campagne a eu lieu ces derniers jours autour de Saint-Thierry-la-Perche à l'initiative du collectif opposé au projet minier. Au total, ce sont près de 40 échantillons qui ont été récupérés pour analyse. Le but, mesurer la présence d'arsenic sur le territoire arédien. Le cimetière médiéval de Limoges commence à révéler ses secrets. Les premiers ossements sont sortis de terre. Les fouilles archéologiques se situent entre le boulevard de la Cité et le boulevard Saint-Maurice. C'est là qu'un cimetière de 4000 m² a été découvert par hasard pendant des travaux. Au total, le site pourrait abriter près de 500 sépultures. Les recherches devraient se poursuivre pendant 6 mois, mais il faudra compter au moins 2 ans pour les conclusions du rapport. La ville de Limoges rouvre finalement les bassins extérieurs de ses piscines. Une bonne nouvelle au 4e jour de l'alerte rouge canicule. Ce revirement est rendu possible par un changement de l'arrêté pris par le préfet dimanche dernier. S'il interdit toujours la tenue de manifestations sportives en plein air, il exclut désormais les bassins extérieurs des piscines publiques. Le collège Paul Langevin de Saint-Junien accueillera une nouveauté à la rentrée 2026. La première classe de bande dessinée de l'Académie de Limoges s'installera dès septembre. 20 élèves de 5e ont été sélectionnés pour bénéficier d'horaires aménagés, mais ils étaient 27 à avoir soumis une lettre de motivation dessinée. Des jeunes retenus sur leur envie, leur motivation et leur engagement dans le projet BD mené en 6e. La saison des marchés festifs s'ouvre demain à Saint-Thierry-la-Perche. L'association Saveurs et Terroirs vous attend dès 18h au jardin du Moulin à Sous. Vous avez 10 rendez-vous pour aller à la rencontre d'une vingtaine de producteurs, de professionnels et d'artisans de bouche locaux et régionaux. Le Limoges CSP vient de réaliser une prise de choix. Andrew Albici est officialisé au poste de meneur pour la saison prochaine. Le vice-champion olympique s'est engagé avec le club limougeot jusqu'en 2028. À 36 ans, son palmarès est impressionnant. 110 sélections en équipe de France, plusieurs formations de Betclic Elite dont certaines à l'étranger et 4 médailles. 2 olympiques en argent, une aussi en argent à l'Euro 2022 et une en bronze pour le Mondial 2019. Bon mercredi à toutes et à tous.
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6: Bonsoir, la météo Kaolin, votre radio locale. C'est chaud hein, encore pour cette journée qu'on a vécue et c'est toujours suffocant. À l'heure où on vous parle, et même insoutenable par endroit. Restez tranquillement au frais. Un petit rappel, évitez de sortir entre 12h et 18h si vous le pouvez. Gardez vos enfants ou faites-les garder. Prenez des nouvelles de vos proches et puis on va s'hydrater un maximum. Les minimales de la nuit prochaine, ce sera encore du chaud, hein, 18 à 22 degrés. Aérez vos pièces avant d'aller vous coucher pour pouvoir passer une bonne nuit. Demain, jeudi, encore chaud, mais au fil des jours, les valeurs amorcent une baisse et le risque sera plus présent localement au niveau orage. Pour la suite, du soleil, encore du soleil avec la chaleur qui restera bien présente, même si les valeurs baissent au fil des jours. Nous y revenons très vite et on reste branchés. En attendant, hydratez-vous et prenez soin de vous.
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2: L'agenda, Kaolin, et on commence tout de suite avec un festival, la 4e édition du festival Asteroid Day, en lien avec la journée mondiale des astéroïdes. Un festival qui dure du 15 au 30 juin à Jasnon-Présignac et Rochechouart, c'est gratuit. La science et la culture en s'amusant, de 3 à 97 ans. Direction la commune de Ségur-le-Château pour vous parler des visites guidées du village et du château. Visite guidée d'un des plus beaux villages de France. Alors rendez-vous au fixé au bureau d'information touristique à 11h, infos et réservations auprès de l'office de tourisme au 05 55 73 39 92. Le jeudi 25 juin, vous pourrez retrouver une conférence, le corps dans l'art, le corps au 20e siècle, une conférence qui vous est proposée au musée d'art et d'histoire de Saint-Thierry-la-Perche entre 18h30 et jusqu'à 19h30. Vous pourrez retrouver également une marche avec l'association communautaire ADN autour de nous qui vous invite. Donc ce jeudi 25 juin à Massignac sur le circuit autour du plan d'eau, un circuit de 13 km à allure soutenue et un circuit de 11 km à allure modérée. Rendez-vous fixé au parking de la piscine avenue Corot à 7h30 pour un départ à 7h45 ou directement sur place à 8h au parking de la Conti. Jeudi toujours, une soirée table ronde organisée de 19h30 à 21h dans le cadre des états généraux de la biotique sous les auspices de l'espace régional de réflexion éthique de Nouvelle-Aquitaine, site Limousin. Une table ronde et débat jusqu'où aller dans les mesures de prévention pour les personnes âgées et limites éthiques. Cela se placera à la mairie de Rochechouart, place du Château, en présence de nombreux représentants. Le jeudi 25 toujours marque le retour des marchés festifs de producteurs. Cela se passe au jardin du Moulin à Sous, organisé par l'association Saveurs et Terroirs. Consommer bon, consommer local. Des produits locaux très variés à emporter ou à consommer sur place. Les animations commenceront à partir de 18h au jardin du Moulin à Sous.
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2: Le vendredi 26 juin maintenant, vous est proposé un barbecue par l'association Famille Rurale après la fête de l'école sur le parking de la salle des fêtes à Saillat-sur-Vienne. Restauration, buvette et animation sur place. On vous parle également ce vendredi 26 juin de Rush Flag qui aura lieu de 19h30 à 21h30 au gymnase de Rochechouart. Inscription obligatoire pour la participation. On vous parle le samedi 27 juin d'un concert à Coussac-Bonneval, un concert de la chorale Ian Voices avec son chef d'orchestre Andrew Field. Cela se passera à 18h, cours intérieur du château de Bonneval sur réservation. Info et réservation directement auprès du château de Bonneval au 06 29 19 49 06. On vous parle également d'un concours de pétanque organisé à La Roche-l'Abeille ce samedi 27 juin. Un tête-à-tête à partir de 8h30 et en doublette à partir de 13h30. Cela se passe toute la journée à la salle des fêtes organisée par la PPMA de La Roche-l'Abeille. Et puis une conférence également au Chalard, conférence Regard Croisé en Limousin. Une conférence qui aura lieu de 15h30 à 17h à la salle des fêtes. C'est un événement gratuit organisé par Chalard Initiative. On n'oublie pas également ce week-end l'art en fête, l'association Esquisse qui fête ses 30 ans avec un marché des arts créatifs, buvette et food truck sur place, animation musicale assurée par l'école intercommunale de musique et de danse. Cela se passera de 8h à 18h30 au jardin du Moulin à Sous à Saint-Thierry. À ne pas oublier également le feu de la Saint-Jean à Saint-Thierry-la-Perche, buvette, grillade et animation musicale, ainsi qu'un grand feu sur la plage à la tombée de la nuit. Cela commencera à 17h30 du côté du lac d'Arfeuil, une manifestation qui est organisée par le motoclub du pays Arédien. Rochechou Art et Danse du Monde vous invite le samedi 27 juin à partir de 14h, place du Château, pour découvrir des arts et danses du monde. Le tout est organisé par le comité des fêtes. Vous retrouverez Gypsy Fiesta, Rochechou Art Loisirs Création, La Batouka Donf, Perles et Dragons et de nombreuses autres associations et animations qui vous seront proposées. Animation et soirée DJ en plus qu'un marché de producteurs qui vous sera proposé à partir de 18h. Direction Saint-Auvent le samedi 27 juin pour vous parler de la 14e randonnée gourmande organisée par le comité des fêtes. Différentes animations et balles avec orchestre Mi Camionetta vous seront également proposées.
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2: N'oubliez pas également le vide-grenier organisé par Saint-Thierry Escrime le dimanche 28 juin, à Saint-Thierry-la-Perche donc, sur l'esplanade et le gymnase Jules Ferry. Buvette, restauration sur place et puis bien sûr animation d'escrime proposée à 10h, de 10h à 11h et de 15h à 16h. La journée des Olympiades vous attend également sur la base de loisirs de Roufiac. Défis sportifs et ludiques toute la journée en équipe, c'est gratuit et ouvert à tous. Et puis pour les amateurs de sport, on termine avec les les 6 heures de gravel organisées par la SSJ Cyclo sur le circuit automobile de Saint-Junien ce dimanche 28 juin avec buvette, restauration et ravito coureurs, ouvert aux licenciés de toute fédération et aux non-licenciés également. La longueur du circuit 3,5 km. Il y aura également une épreuve de virage technique et relance. Les inscriptions se font en ligne sur le site OKTime. Évidemment, toutes ces annonces sont susceptibles d'être modifiées en fonction des conditions météo du moment. La canicule qui devrait durer jusqu'à ce vendredi pourrait entraîner certaines annulations. Nous vous tiendrons bien évidemment au courant.
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3: Le cinéma sur Kaolin, bienvenue dans Et si on se faisait une toile, tout de suite. Voici les séances de ce mercredi 24 juin. Des séances dans des salles qui sont climatisées. Cela peut s'avérer un bon plan en ces temps de canicule. Vous retrouverez à partir de 15h le film Le garçon qui faisait danser les collines. Un film qui vous sera proposé en version originale sous-titrée. Vous retrouverez également à 15h et à 18h, par deux fois donc, le nouveau film des mignons et des monstres. À 18h également, vous retrouverez En nous, le doc du mois, et à 20h30, le nouveau Spielberg Disclosure Day. Aujourd'hui, moi, je vous propose de revenir sur ce film des mignons et des monstres. Il s'agit d'un film d'animation. Voici l'histoire turbulente, absurde et évidemment vraie des mignons et la manière dont ils ont conquis Hollywood, sont devenus de véritables stars de cinéma, ont tout perdu, ont libéré des monstres dans notre monde, puis ont tenté de sauver la planète du chaos qu'ils avaient créé.
4: Oh. Vous voyez tous ces guerriers bien armés? Ils pensent que vous avez tué leur chef. Et ils veulent votre mort!
5: Quick! Quick?
4: Et. Action!
6: Aladdin!
5: Podos?
6: Oh non, il n'y a que des acteurs!
4: Coupez!
5: Hein? Ah ben?
4: C'était. Parfait! Tu as écrit un film de monstre?
7: Si, comme Pika Kaiju.
4: Pour faire ton monstre, que vas-tu utiliser?
5: Aha.
7: Miso soup, kongomae, natenobu, taifuku!
5: Libre. Non, les Pika Monstres.
7: Hein, quoi?
5: Hey. Teeny Tiny Baby.
7: Arrête de me tripoter, espèce de tordu.
5: Oh.
7: Donc, tu as besoin de monstres pour ton film. Je connais les plus effrayants de tous. Mais il faut pas en avoir peur, ils sont très sympas. Essayez juste de pas être appétissant.
5: Hein?
7: Podos, por favor,

0: Chris.
1: Direction maintenant le cinéma à Révis pour vous parler des séances que vous allez pouvoir retrouver aujourd'hui mercredi à partir de 15h. Vous retrouverez Toy Story 5 que vous retrouverez également à 20h30. Vous retrouverez à 15h également le film Disclosure Day et ce soir à 20h30 un deuxième film en version originale sous-titrée cette fois-ci Le garçon qui faisait danser les collines. Moi je vous propose aujourd'hui de revenir sur ce film de Steven Spielberg. Si tu découvrais que nous ne sommes pas seuls, si on te le montrait, te le prouvait, ça te ferait peur? Les gens ont droit à la vérité. Elle appartient à 7 milliards de personnes. Chaque seconde nous rapproche de l'inévitable. Et Disclosure Day.
2: Je les vois, ils sont tout prêts.
3: Réalisé par Steven Spielberg.
4: I am much more inclined now than I was when I made Close Encounters. To really believe that we're not the only intelligent civilization in the universe.
2: Des secrets. Tout le monde a droit à la vérité.
4: This is a story about us. All of us.
5: Bonjour, Kansas City.
4: Up against the most extraordinary event in human history.
5: Qu'est-ce qui m'arrive? J'ai peur, je comprends plus rien tellement j'ai peur.
6: Il ne faut pas, il y a quelqu'un d'autre.
5: Daniel Kellner.
7: Vous êtes qui?
5: Ne retournez pas dans la maison.
8: Ils vous ont retrouvé.
5: Je sais pas qui vous êtes, mais ils veulent vous tuer.
9: L'humanité ne peut pas accepter ce que nous savons. Il faut arrêter cet homme, à tout prix.
10: C'est n'importe quoi, c'est n'importe quoi, c'est n'importe quoi!
11: Ça fait 79 ans qu'on dissimule la vérité. Il faut que ça cesse!
12: Nous allons interrompre notre édition.
4: When Disclosure Day actually happens, we're going to have to accept.
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33: Bonjour à tous, vos idées sorties de ce mercredi 24 juin, et si on parlait philo? La médiathèque Saint-Laurent-de-Gore vous propose un temps d'échange autour d'un petit déjeuner. Le grand thème du jour, c'est l'amitié. Vous pouvez venir seul ou accompagné, la finalité reste la même. Discutez des grandes
18: questions. 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
34: La tension règne entre le pôle des métiers d'art de Nontron et la communauté de communes Périgord-Nontronnais. En cause, une possible diminution de la participation de l'intercommunalité. Concrètement, la baisse de la subvention se traduirait par la suppression de l'emploi que la CDC finance au sein de l'association. Un poste en contrat à durée déterminée censé mettre sur pied un pôle de formation pour la transmission des savoir-faire artisanaux, une éventualité qui ne passe pas au sein du pôle. Le comité citoyen pour une information indépendante se lance dans les prélèvements d'eau et de sédiments. La campagne a eu lieu ces derniers jours autour de Saint-Thierry-la-Perche à l'initiative du collectif opposé au projet minier. Au total, ce sont près de 40 échantillons qui ont été récupérés pour analyse. Le but, mesurer la présence d'arsenic sur le territoire arédien. Le cimetière médiéval de Limoges commence à révéler ses secrets. Les premiers ossements sont sortis de terre. Les fouilles archéologiques se situent entre le boulevard de la Cité et le boulevard Saint-Maurice. C'est là qu'un cimetière de 4000 mètres carrés a été découvert par hasard pendant des travaux. Au total, le site pourrait abriter près de 500 sépultures. Les recherches devraient se poursuivre pendant 6 mois, mais il faudra compter au moins 2 ans pour les conclusions du rapport. La ville de Limoges rouvre finalement les bassins extérieurs de ses piscines. Une bonne nouvelle au quatrième jour de l'alerte rouge canicule. Ce revirement est rendu possible par un changement de l'arrêté pris par le préfet dimanche dernier. S'il interdit toujours la tenue de manifestations sportives en plein air, il exclut désormais les bassins extérieurs des piscines publiques. Le collège Paul Langevin de Saint-Junien accueillera une nouveauté à la rentrée 2026. La première classe de bande dessinée de l'Académie de Limoges s'installera dès septembre. 20 élèves de 5e ont été sélectionnés pour bénéficier d'horaires aménagés, mais ils étaient 27 à avoir soumis une lettre de motivation dessinée. Des jeunes retenus sur leur envie, leur motivation et leur engagement dans le projet BD mené en 6e. La saison des marchés festifs s'ouvre demain à Saint-Thierry-la-Perche. L'association Saveurs et Terroirs vous attend dès 18h au jardin du Moulinassou. Vous avez 10 rendez-vous pour aller à la rencontre d'une vingtaine de producteurs, de professionnels et d'artisans de bouche locaux et régionaux. Le Limoges CSP vient de réaliser une prise de choix. Andrew Albici est officialisé au poste de meneur pour la saison prochaine. Le vice-champion olympique s'est engagé avec le club limougeot jusqu'en 2028. À 36 ans, son palmarès est impressionnant. 110 sélections en équipe de France, plusieurs formations de Betclic Elite dont certaines à l'étranger et 4 médailles. 2 olympiques en argent, une aussi en argent à l'Euro 2022 et une en bronze pour le Mondial 2019. Bon mercredi à toutes et à tous.
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2: Nouveaux élus, nouveaux projets et une même question pour les maires de Haute-Vienne. Comment financer rapidement les besoins les plus urgents de leur commune ? Réunis au conseil départemental le 6 mai dernier, 74 maires sur 77 nouvellement élus ont participé à une réunion consacrée aux contrats territoriaux départementaux. Un dispositif clé alors que le département affirme avoir soutenu près de 6000 projets locaux entre 2020 et 2025. Pour plus de 94 millions d'euros de subventions. Sur place, deux maires ont accepté de nous répondre.
3: Dominique Delpeuch, maire de Saint-Sulpice-les-Feuilles et vice-présidente communauté de communes du Haut-Limousin-en-Marche.
4: Béatrice Le Guen, maire de Saint-Priest-Orient et vice-présidente de la communauté de communes Élan.
2: Des communes rurales aux communes périurbaines, les attentes sont nombreuses. Voiries, bâtiments communaux, équipements publics, les nouveaux élus locaux doivent désormais identifier les priorités et surtout trouver les financements nécessaires pour concrétiser leurs projets.
5: Depuis votre élection, quels sont les besoins les plus urgents dans votre commune que vous espérez financer grâce au département ?
3: En fait, on travaille dans la continuité, puisque moi j'étais déjà première adjointe, dans la continuité de ce qui s'est fait auparavant. Donc on a un projet de gymnase, mais le département s'est déjà engagé à le financer en plusieurs tranches. Maintenant, on attend que l'État se positionne. On a un projet d'aire de camping-car, un projet de la mandature précédente, mais qu'on vient de déposer. On a des jeux pour enfants. Enfin, voilà les nouveaux projets qu'on porte.
5: Alors, même question pour vous.
4: Alors, en 2026, on poursuit, effectivement, on s'inscrit dans la continuité des projets qui sont déjà subventionnés. C'est la dernière tranche de rénovation énergétique de l'école élémentaire, l'enfouissement des réseaux, et effectivement, rénovation de jeux, installation d'aires de pique-nique, toutes ces choses pour faciliter le quotidien des habitants. Et 2027, on devrait déposer un dossier pour la rénovation du gymnase. Toutes les communes passent par les mêmes... Ouais, c'est ça, exactement.
5: Alors, les contrats territoriaux départementaux, est-ce qu'ils vous semblent justement suffisamment accessibles et lisibles pour monter vos projets ?
3: Ah oui, c'est clair, c'est net. On sait jusqu'où le département peut s'engager.
4: Il y a toujours eu de bons échanges, donc on sait exactement où on en est. Oui.
5: D'accord. Alors, question subsidiaire qui dépend donc de votre réponse. Est-ce que vous avez déjà identifié des freins administratifs ou financiers dans l'accès à ces aides, même en étant fraîchement élu ? Vous avez quand même une certaine expérience de la politique ?
4: Alors, des freins, quand on a été adjoint, on s'est familiarisé avec le quotidien, les dossiers d'une municipalité. Mmh. Et puis après, selon comment on est accompagné, moi j'ai une bonne équipe au niveau des salariés, c'est-à-dire directrice des services, comptables, qui savent préparer un dossier de demande de subvention. Donc on peut largement s'appuyer sur leurs compétences et ça, ce n'est pas négligeable.
2: À travers les contrats territoriaux départementaux, le conseil départemental de la Haute-Vienne accompagne donc les collectivités dans des domaines très variés. Eau, assainissement, voirie, bâtiments communaux, équipements sportifs ou culturels, mais aussi urbanisme, logement ou encore développement économique. Une aide jugée essentielle par de nombreux élus, notamment dans les petites communes confrontées à des budgets contraints.
5: Concrètement, qu'est-ce que vous attendez du département dans les prochains mois ? Un soutien financier, un accompagnement technique ou même les deux ?
3: Les deux, puisqu'on travaille avec la tech pour nos futurs projets.
5: Donc l'aspect financier n'est pas plus important pour vous ?
4: Non, pareil. Et puis on est soutenu, enfin on s'associe sur, on s'appuie sur l'expertise de la tech.
5: Enfin, dernière question pour toutes les deux. Est-ce que vous avez le sentiment que toutes les communes sont traitées de manière équitable dans l'attribution des subventions ?
3: Oui. En fait, les petites communes ont un pourcentage d'aide peut-être supérieur parce qu'elles ont moins de moyens, alors que les grandes communes ont un pourcentage inférieur, mais en définitive des aides plus importantes. Mais c'est ça l'équité.
5: Et vous êtes d'accord avec cette équité ?
4: Exactement, oui. C'est le principe qu'on connaît justement en communauté de communes, c'est le système de péréquation, où les communes les plus riches aident un peu les plus pauvres. C'est pas aussi simple que ça, mais ça revient un peu à ça. Voilà.
3: La solidarité entre les communes.
5: Et donc, qu'est-ce que vous attendez finalement de cette réunion qui a lieu aujourd'hui au département de la Haute-Vienne ?
4: Alors, tout à l'heure, Monsieur Leblois a un peu répondu, c'est-à-dire on voulait savoir si le pourcentage d'aide allait être revu à la baisse quand on connaît les difficultés d'un département et de beaucoup d'institutions. Et finalement, il a dit qu'il s'engageait à maintenir le taux. Donc, il a un peu répondu à notre attente de tous les maires, qu'ils soient nouveaux élus ou anciens.
5: Mesdames, les les maires de Saint-Sulpice-les-Feuilles et de Saint-Priest-Orion. Merci beaucoup.
1: Merci à vous.
2: Le département de la Haute-Vienne veut donc réaffirmer son rôle de premier partenaire des communes qui soutient l'investissement public. Quant au nouveau maire, l'enjeu est désormais clair, obtenir un accompagnement suffisamment lisible, rapide et durable pour concrétiser leurs projets. Reste à savoir comment les dispositifs évolueront dans les prochaines années alors que les besoins des territoires, eux, ne faiblissent pas. Pour Kaolin, Yasmine Kichou.
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Sélection Nouvelle Aquitaine du moment avec Slumb and Senbai et ce titre Leftover featuring Miscellanus. Slumb and Senbai, ce sont des artistes de l'écurie Banzai Lab, label indépendant bordelais, ardent défenseur des musiques urbaines. Slumb et Senbai cohabitent régulièrement en créativité sur les productions du collectif de création à 360 degrés tel que le revendique le fameux label Banzai Lab. L'association de Slumb et Senbai marie avec bonheur l'électronica mélancolique de Slumb, rencontre de l'univers ambiant UK Garage de Buriol et de la musique contemporaine d'Eric Satie, une influence majeure du leader de Slumb, le pianiste Julien Marshall, avec l'univers du beatmaker, producteur, vidéaste et cinéphile passionné de culture japonaise, Senbai. Alors Senbai, c'est le petit nom de la galette de riz de la gastronomie minimaliste du pays du soleil levant, pour ceux qui seraient intéressés par cette note culturelle. Outre Leftover, plusieurs autres titres de l'année figurent dans la programmation de votre radio, dont Where the Lion Weep et Bricks in the Wall avec Horus. Entre poésie aventureuse, harmonie vaporeuse, sonorité asiatique et beats maîtrisés, votre radio vous ouvre les portes d'un univers musical unique à passer en boucle pour agrémenter rêveries solitaires ou collectives selon affinités.

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3: À Saint-Julien, la ludothèque La Roulotte recrute un coordinateur, une coordinatrice du projet associatif pour un CDD de 6 mois à temps partiel à partir de septembre. Vos missions, organisation, suivi administratif, financement, appui aux ressources humaines. Le poste n'inclut ni management ni rôle décisionnel. Vous êtes attendu comme appui et force de proposition. Candidature souhaitée avant le 25 juin. Plus d'infos, ludobus-la-roulotte.fr. La communauté de communes Pays Nexon Mont de Chalut recherche un agent technique en renfort afin de réaliser les contrôles des installations d'assainissement non collectif. Le lieu du travail sera à 6 places de l'église à Nexon. Le poste est à pourvoir le 1er juillet, date limite de candidature le 22 juin, emploi temporaire de 6 mois. Vos missions, réaliser les contrôles des installations d'assainissement non collectif existantes, réaliser ponctuellement les contrôles des installations, assurer le suivi administratif des dossiers. Toutes les informations auprès de la communauté de communes Pays de Nexon, Mont de Chalut. 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À bientôt.
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4: La tension règne entre le pôle des métiers d'art de Nontron et la communauté de communes Périgord Nontronnais. En cause, une possible diminution de la participation de l'intercommunalité. Concrètement, la baisse de la subvention se traduirait par la suppression de l'emploi que la CDC finance au sein de l'association. Un poste en contrat à durée déterminée censé mettre sur pied un pôle de formation pour la transmission des savoir-faire artisanaux, une éventualité qui ne passe pas au sein du pôle. Le comité citoyen pour une information indépendante se lance dans les prélèvements d'eau et de sédiments. La campagne a eu lieu ces derniers jours autour de Saint-Thierry-la-Perche à l'initiative du collectif opposé au projet minier. Au total, ce sont près de 40 échantillons qui ont été récupérés pour analyse. Le but, mesurer la présence d'arsenic sur le territoire arédien. Le cimetière médiéval de Limoges commence à révéler ses secrets. Les premiers ossements sont sortis de terre. Les fouilles archéologiques se situent entre le boulevard de la Cité et le boulevard Saint-Maurice. C'est là qu'un cimetière de 4000 m² a été découvert par hasard pendant des travaux. Au total, le site pourrait abriter près de 500 sépultures. Les recherches devraient se poursuivre pendant 6 mois, mais il faudra compter au moins 2 ans pour les conclusions du rapport. La ville de Limoges rouvre finalement les bassins extérieurs de ses piscines. Une bonne nouvelle au quatrième jour de l'alerte rouge canicule. Ce revirement est rendu possible par un changement de l'arrêté pris par le préfet dimanche dernier. S'il interdit toujours la tenue de manifestations sportives en plein air, il exclut désormais les bassins extérieurs des piscines publiques. Le collège Paul Langevin de Saint-Junien accueillera une nouveauté à la rentrée 2026. La première classe de bande dessinée de l'Académie de Limoges s'installera dès septembre. 20 élèves de 5e ont été sélectionnés pour bénéficier d'horaires aménagés, mais ils étaient 27 à avoir soumis une lettre de motivation dessinée, des jeunes retenus sur leur envie, leur motivation et leur engagement dans le projet BD mené en 6e. La saison des marchés festifs s'ouvre demain à Saint-Thierry-la-Perche. L'association Saveurs et Terroirs vous attend dès 18h au jardin du Moulin à Sous. Vous avez 10 rendez-vous pour aller à la rencontre d'une vingtaine de producteurs, de professionnels et d'artisans de bouche locaux et régionaux. Le Limoges CSP vient de réaliser une prise de choix. Andrew Albici est officialisé au poste de meneur pour la saison prochaine. Le vice-champion olympique s'est engagé avec le club limougeot jusqu'en 2028. À 36 ans, son palmarès est impressionnant. 110 sélections en équipe de France, plusieurs formations de Betclic Elite dont certaines à l'étranger et 4 médailles. 2 olympiques en argent, une aussi en argent à l'Euro 2022 et une en bronze pour le Mondial 2019. Bon mercredi à toutes et à tous.
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5: Bonsoir, la météo Kaolin, votre radio locale. C'est chaud hein, encore pour cette journée qu'on a vécue et c'est toujours suffocant. À l'heure où on vous parle, il est même insoutenable par endroits. Restez tranquillement au frais. Un petit rappel, évitez de sortir entre 12h et 18h si vous le pouvez. Gardez vos enfants ou faites-les garder. Prenez des nouvelles de vos proches et puis on va s'hydrater un maximum. Les minimales de la nuit prochaine, ce sera encore du chaud, hein, 18 à 22 degrés. Aérez vos pièces avant d'aller vous coucher pour pouvoir passer une bonne nuit. Demain, jeudi, encore chaud, mais au fil des jours, les valeurs amorcent une baisse et le risque sera plus présent localement au niveau orage. Pour la suite, du soleil, encore du soleil avec la chaleur qui restera bien présente, même si les valeurs baissent au fil des jours. Nous y revenons très vite et on reste branché. En attendant, hydratez-vous et prenez soin de vous.
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7: Une marche, une dernière marche, c'est tout ce qu'il reste à l'Union RCPSI Urca pour ramener le bouclier à la maison. En effet, après un match au suspense intenable, l'Union a fini par l'emporter le week-end dernier face à Lille en Dodon, 27 à 24 après avoir été mené 24 à 10 à la 64e minute de jeu. Une équipe pleine de ressources mentales qui a fini par s'imposer avec 2 essais dans les dernières minutes. Une victoire qui leur permet d'accéder à la finale. Une finale qui se jouera contre le SEC Salonnais, une équipe de Salon de Provence. Nous avons eu le plaisir de recueillir les réactions du troisième ligne Victor Boisserie, de l'entraîneur David Busoni et du coprésident Franck Izidi. Bonjour Victor.
8: Salut Julien et merci pour l'interview.
7: Avec grand plaisir Victor. Alors ma première question elle va être simple. Qu'est-ce que vous êtes en train de nous faire à l'Union ?
8: Ah, c'est complètement dingue ce qui est en train de se passer avec ce nouveau club, cette union. On arrive en finale de championnat de France. C'est exceptionnel ce qui est en train de se passer avec ce groupe.
7: Est-ce que tu pourrais nous décrire en quelques mots ce qui s'est passé dans ce match? Parce que je voudrais quand même rappeler que vous étiez mené 24-10 à la 64e minute et que vous l'emportez sur le fil 27-24. Qu'est-ce qui s'est passé dans vos têtes à ce moment-là?
8: Ben en fait, la première mi-temps a été assez compliquée. On s'est créé plus d'occasions que nos adversaires, mais on n'en a pas concrétisé une seule. Et en deuxième mi-temps, donc on revient, on perd des 7-0. On revient, on marque directement après la mi-temps et ensuite on prend un peu la marée. Donc on se retrouve, voilà, comme tu l'as dit, avec un score de 24-10, pardon, à la 64e minute. Et là, je sais pas ce qui s'est passé. C'est le mental qui a joué, je pense. L'envie de se battre pour les copains et pour tous les supporters qui sont venus. Et on marque 3 essais dans ce dernier quart d'heure qui nous font repasser devant et atteindre la finale, quoi. Donc c'est dingue.
7: Maintenant, il reste une marche. C'est jamais la plus facile, bien évidemment. Une finale, on a l'habitude de dire que ça se gagne. J'imagine que vous allez avoir le couteau entre les dents pour aller défier. Alors, on va rappeler quel est le nom de l'équipe que vous allez rencontrer en finale.
8: C'est le SC Salonnais, donc une équipe de Salon de Provence.
7: Donc ça va se jouer, évidemment. Ça y aura du monde, ça va être une ambiance incroyable. Est-ce qu'on y pense quand même à ce bouclier dans un coin de la tête?
8: Évidemment qu'on y pense. On veut pas vendre la peau de l'ours avant de l'avoir tué, bien sûr, mais comme tu l'as dit, on va y aller avec le couteau entre les dents et tout donner pour Saint-Thierry, pour Paysac, Charvet-Cuba, pour cette belle union, ce nouveau club, pour les copains, les supporters.
7: Ouais, ce serait une victoire sportive absolument incroyable, bien que le bilan sportif est déjà très réussi sur ces deux premières saisons que vous vivez tous ensemble, que ce soit pour la première ou que ce soit évidemment pour l'équipe réserve. On va faire ce qu'on a fait la semaine dernière, Victor. On va vous dire un gros merde pour le week-end de cette finale et on se retrouvera bien sûr derrière vous pour vous soutenir et vous emmener, on espère, jusqu'au bout. Merci beaucoup, Victor.
8: Merci beaucoup, Julien, à toi et à l'équipe.
7: Nous sommes maintenant avec l'entraîneur, un entraîneur certainement surpris et heureux de ce que lui ont offert ses joueurs, David Bouzoni. Bonjour.
3: Bonjour, bonjour.
7: Alors, j'ai cru comprendre que vous aviez sorti une phrase à vos joueurs et on peut la trouver très logique. Vous leur auriez dit qu'ils ont fait quelque chose de complètement irrationnel. Est-ce que c'est vrai?
3: C'est ça, totalement. Être mené 24-10 à un quart d'heure de la fin et revenir au score comme on l'a fait en marquant deux essais dans les 3 ou 4 dernières minutes. Avec en plus une non réussite au pied, ce qui nous est jamais arrivé pendant la saison, parce qu'on fait mis à part la dernière, on laisse 15 ou 16 points au pied, je crois, pendant la partie. Et donc oui, c'est vraiment énorme ce qu'ils sont allés chercher.
7: Bon, j'imagine que ça y est, il reste une marche. Alors c'est pas la plus facile, évidemment, comme on dit toujours, une finale, ça se gagne. Comment vous vous sentez à quelques jours maintenant d'un très bel événement?
3: Mais là, on a encore. Alors, on va retrouver les joueurs lundi soir à l'entraînement pour de la récup. On est encore dans l'euphorie. On réalise pas forcément ce qui a été fait hier et ces dernières semaines parce qu'on n'est pas forcément programmé pour ça. Mais les mecs jouent tous le jeu à 200% et ils sont presque à la limite, même plus sereins que nous, les coachs, quoi.
7: C'est une belle aventure que vous vivez cette année. Est-ce que vous pourriez nous parler un peu de votre futur adversaire?
3: Alors oui, on a commencé à étudier. On va tomber sur une équipe complète avec de gros gabarits, encore une fois, de ce que j'ai pu voir et de ce qu'on a pu voir et entendre avec Nico. C'est une équipe qui joue beaucoup les ballons, qui a pas peur de relancer de loin, qui se déplace, qui joue après contact. Je pense qu'on va encore avoir affaire à une équipe qui va être encore un tour au-dessus de ce qu'on a joué hier.
7: J'imagine que vous attendez et vous espérez avoir un maximum d'Arédiens et de Paysacois qui seront présents sur place pour venir vous soutenir.
3: Ah ben j'espère, je le souhaite, mais maintenant depuis quelques matchs, enfin depuis le départ, on a toujours un bus de supporters qui nous suit, qui avait pas eu tous ces changements. Un deuxième était en route à partir du milieu de la semaine dernière. Alors, je sais pas s'il aurait été complet, mais je sais qu'un deuxième quart de supporters était en route, donc je pense que cette semaine ça va suivre. On reçoit des appels d'un peu de partout et des messages pour nous soutenir, donc oui, je pense qu'on va avoir du monde et je le souhaite et je l'espère qu'on va avoir beaucoup de monde dimanche pour nous soutenir.
7: Alors en ces temps de grande chaleur, on va quand même vous souhaiter évidemment de garder la tête froide, la tête sur les épaules et d'aller évidemment de l'avant pour nous ramener ce qui serait une merveille. Quoi qu'il arrive, de toute façon, la saison est réunie, mais si vous le ramenez, ce bouclier, ce serait une merveille pour tout le secteur. David Bouzoni, merci. On vous dit, comme on l'a dit à vos joueurs sur notre antenne, un gros merde pour le week-end prochain. On est de tout cœur à vos côtés, derrière vous, devant, au-dessus, où vous voulez, mais on vous accompagnera, on l'espère, vers la victoire. Merci David Bouzoni.
3: Merci à vous.
7: Et pour conclure cette interview, nous avons le plaisir d'avoir l'un des co-présidents. Après Festo la semaine dernière, c'est au tour de Franck Izidi de nous rejoindre à l'antenne. Bonjour Franck.
9: Bonjour Julien.
7: Alors Franck, ma question va être la même que celle que j'ai posée à Victor Boisserie et à David Bouzoni. Qu'est-ce que vous nous avez fait là?
9: Ah ben ils ont fait sûrement un des plus beaux matchs de la saison. En attendant le match du week-end prochain qui sera, j'en suis sûr et certain, bien plus beau. Ils ont fait un match avec le cœur, tout simplement. Ils avaient envie d'aller gagner cette place en finale et ils nous l'ont prouvé sur les 10 dernières minutes. Ça a été absolument incroyable, avec un engagement qu'on a rarement vu au sein de cette équipe.
7: Alors évidemment, maintenant, il reste une marche à franchir. C'est ce qu'on disait avec David et avec Victor. C'est pas la plus simple, c'est une finale, comme on dit, ça se gagne. On y pense forcément un petit peu avant ce week-end qui arrive. Donc je rappelle que le match va se jouer contre le SC Salonnais, qui est une équipe de Salon de Provence, qui semble avoir aussi un pack puissant, avec un impact dans le jeu. Mais on a quand même envie d'y croire, on va pas se mentir, Franck.
9: Ah, mais bien sûr qu'on a envie d'y croire. Se hisser en finale du championnat de France Régional 1 réserve, c'est quand même une récompense pour l'engagement de cette équipe réserve, de chacun. Après, au-delà du résultat, ce qu'on retiendra, c'est ce qui va rester gravé, c'est l'aventure humaine. On a vu tout au long de cette saison, et encore plus sur ces phases finales, un groupe soudé, un groupe qui reprend les valeurs de nos clubs, de nos deux clubs, de l'URCA et puis de Saint-Thierry, des valeurs de solidarité, des valeurs de respect, des valeurs de courage. Ils ont travaillé dur pour ça, donc c'est entièrement mérité. Et franchement, ce qui leur arrive, tu vois, moi, c'est ma 16e année à la coprésidence du club. L'équipe réserve, elle a souffert. On a vécu des années très difficiles où les gamins, ils ont pris des raclées. Ils n'ont jamais baissé les bras. Ils ont toujours été présents. Je pense aux vieux joueurs qui vont faire leur dernier match dimanche. Quelle récompense pour eux.
7: Mais
9: qu'est-ce qu'ils ont eu raison d'attendre et franchement, mais alors, qu'est-ce qui mérite d'aller jouer cette finale?
7: J'ai juste envie de dire une chose, Franck, pour conclure cette interview et en attendant de connaître sur quel terrain le match va se jouer, c'est qu'on compte évidemment énormément sur le soutien populaire et sur les supporters qui feront le déplacement, car eux aussi ont un rôle à jouer derrière notre équipe.
9: Bien sûr, et on l'a vu le week-end dernier et les autres week-ends, on a la chance on a toujours eu un très bon public et voilà, il faut, même si le match est avancé à 10h, et que ça risque d'être un peu loin. Il faut se mobiliser. Il faut qu'il y ait un maximum de personnes derrière cette équipe pour dimanche soir ramener ce titre de champion de France.
7: Eh bien, on va croiser les doigts, Franck Izidi, co-président de cette Union RCPSI URCA, pour cette finale qui aura lieu dimanche et dont on vous tiendra bien évidemment au courant pour ce qui est du terrain choisi. Comme je l'ai dit à David et comme je l'ai dit à Victor, on ne peut pas s'en empêcher, même si on est à l'antenne. Merde pour ce week-end, Franck, et on se rappelle la semaine prochaine pour faire le point sur la situation. Bien sûr.
9: Parfait.
7: Merci beaucoup, Franck.
9: Julien, à bientôt.
7: Et bon courage pour ce week-end.
9: Merci.
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0: présente le nouveau Spielberg, Disclosure Day. Aujourd'hui, moi, je vous propose de revenir sur ce film des mignons et des monstres. Il s'agit d'un film d'animation. Voici l'histoire turbulente, absurde et évidemment vraie des mignons et la manière dont ils ont conquis Hollywood, sont devenus de véritables stars de cinéma, ont tout perdu, ont libéré des monstres dans notre monde, puis ont tenté de sauver la planète du chaos qu'ils avaient créé.
1: Vous voyez tous ces guerriers bien armés? Ils pensent que vous savez tuer leur chef et ils veulent votre mort.
2: Quick. Quick.
1: Et action!
3: Aladdin!
2: Podos?
3: Oh non, oh, les petits acteurs!
1: Coupez!
2: Hein? Ah ben?
1: C'était parfait! Tu as écrit un film de monstres?
4: Si, comme Pika Kaiju.
1: Pour faire ton monstre, que vas-tu utiliser?
4: Miso soup, kongomae, natenobu, taifuku!
2: Non, les Pika Monstres!
4: Hein? Quoi?
2: Hey. Teeny Tiny Baby!
4: Arrête de me tripoter, espèce de tordu! Donc, tu as besoin de monstres pour ton film. Je connais les plus effrayants de tous! Mais il faut pas en avoir peur, ils sont très sympas. Essayez juste de pas être appétissant.
2: Hein? Potos, por favor.
0: Direction maintenant le cinéma à Révis pour vous parler des séances que vous allez pouvoir retrouver aujourd'hui mercredi à partir de 15h. Vous retrouverez Toy Story 5 que vous retrouverez également à 20h30. Vous retrouverez à 15h également le film Disclosure Day et ce soir à 20h30 un deuxième film en version originale sous-titrée cette fois-ci, Le garçon qui faisait danser les collines. Moi je vous propose aujourd'hui de revenir sur ce film de Steven Spielberg. Si tu découvrais que nous ne sommes pas seuls, si on te le montrait, te le prouvait, ça te ferait peur? Les gens ont droit à la vérité. Elle appartient à 7 milliards de personnes. Chaque seconde nous rapproche de l'inévitable. Est Disclosure Day.
5: Je les vois, ils sont tout prêts.
6: Réalisé par Steven Spielberg.
7: I am much more inclined now than I was when I made Close Encounters. To really believe that we're not the only intelligent civilization in the universe.
8: Volé.
5: Des secrets. Tout le monde a droit à la vérité.
7: This is a story about us. All of us.
9: Bonjour, Kansas City.
7: Up against the most extraordinary event in human history.
9: Qu'est-ce qui m'arrive? J'ai peur, je comprends plus rien tellement j'ai peur.
10: Il ne faut pas, il y a quelqu'un d'autre.
9: Daniel Kellner.
5: Vous êtes qui?
9: Ne retournez pas dans la maison.
11: Ils vous ont trouvé.
9: Je sais pas qui vous êtes, mais ils veulent vous tuer.
12: L'humanité ne peut pas accepter ce que nous savons. Il faut arrêter cet homme, à tout prix.
5: C'est n'importe quoi, c'est n'importe quoi, c'est n'importe quoi!
13: Ça fait 79 ans qu'on dissimule la vérité. Il faut que ça cesse!
14: Nous allons interrompre notre édition.
7: When Disclosure Day actually happens, we're going to have to accept.
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13: Bonjour à tous, vos idées sorties de ce mercredi 24 juin, et si on parlait philo ? La médiathèque Saint-Laurent-de-Gore vous propose un temps d'échange autour d'un petit déjeuner. Le grand thème du jour, c'est l'amitié. Vous pouvez venir seul ou accompagné, la finalité reste la même. Discuter des grandes questions de la vie, on vous attend à 10h30. Quoi de mieux qu'une après-midi nature, écologique et créative ? L'association Mille et une vie 87 vous invite à partager un moment convivial autour des arts et de la terre. Au programme, improvisation théâtrale, chansons, scénettes et danse. Vous pourrez également échanger autour de la biodiversité et du jardinage. Rendez-vous dès 14h30 à la salle des fêtes de Buissère-Galant. Puis, pour les plus créatifs d'entre vous, la Cité du Cuir de Saint-Junien propose un atelier carte postale brodée. Laissez-vous guider par votre imagination. C'est à partir d'un morceau de cuir déjà prédécoupé que vous pourrez créer votre propre motif. Cet atelier ouvert à tous permet de découvrir le savoir-faire artisanal. Vous pourrez repartir avec votre création pour seulement 12 euros. L'atelier commence à 15h30. Et pour finir, on vous parle d'un spectacle, Mami Baby, c'est de la danse et de la lecture. Chorégraphié par Claude Brumachon, à partir du texte de Muriel Mingot, cette représentation évoque le quotidien d'une grand-mère, une femme qui désormais se sent inutile, dépendante de tout. L'ennui la rattrape, elle n'est plus actrice de sa vie. On vous donne rendez-vous au Vieux Château à Vic-sur-Breuil à 20h.
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14: L'histoire d'un homme qui tombe d'un immeuble de 50 étages. Le mec, au fur et à mesure de sa chute, il se répète sans cesse pour se rassurer. Jusqu'ici, tout va bien. Jusqu'ici, tout va bien. Jusqu'ici, tout va bien. Mais l'important, c'est pas la chute. C'est l'atterrissage.
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15: Bonsoir à tous. La France continue de suffoquer. On s'intéressera aux effets de la canicule sur les sans-domicile fixe, particulièrement exposés à la chaleur. Autre conséquence, le risque de feux de forêt augmente, une tendance que l'on observe depuis déjà plusieurs années. Et puis on parlera également de la Coupe du Monde avec ce format à 48 équipes qui pose question en termes de spectacle. Le thermomètre va encore dépasser les 40 degrés. De 58 aujourd'hui, on passera demain à 72 départements en vigilance rouge canicule. Météo France alerte sur des températures exceptionnellement élevées de jour comme de nuit. Au total, 51 millions de personnes seront concernées par cette vigilance rouge. Cela représente plus des trois quarts de la population française. Avec cette chaleur, un sans domicile fixe est mort à Laval. Cette semaine, âgé d'une trentaine d'années, il a succombé d'une hyperthermie. En région parisienne aussi, les rues sont bouillantes. Et il faut trouver des espaces de fraîcheur. Pour les personnes sans abri, l'été est plus difficile que l'hiver, selon le secrétaire général de la Fédération de Paris du Secours Populaire, David Wozowski.
16: Beaucoup de gens se réfugient dans les parcs, ce qui peut aider. Beaucoup descendent aussi dans les parkings, dans les métros, dans tous les endroits un petit peu abrités. L'accès à l'eau, l'accès aux sanitaires fait partie des grandes difficultés des personnes à la rue. Nous n'avons pas aujourd'hui les moyens d'accentuer beaucoup les maraudes. Ce qu'on essaye de faire, c'est d'être plus en relation, plus proche des besoins des personnes à la rue, bien évidemment. On fait très peu de café en ce moment. On fait du thé glacé. On prépare du thé glacé avant de partir. C'est plus apprécié en ce moment que la soupe et le café chaud. Oui.
15: Le Secours Populaire appelle aussi à augmenter le nombre de places d'hébergement d'urgence pour faire face à la demande. L'épisode de canicule que nous sommes en train de vivre est le plus sévère jamais connu à cette période de l'année. C'est ce qu'indique Santé publique France, qui alerte. En début de semaine, le recours aux urgences a atteint un pic rarement, voire jamais observé. Le nombre de passages aux urgences, notamment pour des coups de chaleur, a été multiplié par 3 et celui des consultations SOS médecins par 4. Une chaleur qui augmente mécaniquement le risque d'incendie. 35 départements départements du centre, de l'ouest et du sud sont en risque élevé pour les feux de forêt. Depuis quelques années, la vigilance ne se concentre plus seulement sur le pourtour méditerranéen. Tout le territoire est concerné. C'est le cas dans le Loiret, où les pompiers remarquent un changement de comportement du feu. C'est ce qu'explique le lieutenant-colonel Thomas Flamand du 10-45.
0: En juillet 2019, lors d'une journée, le 25 juillet, on a réalisé en surface brûlée l'équivalent du nord de la métropole d'Orléans. Et c'est depuis cette date, en 2019, où on a vraiment senti la morphologie des feux changer. Hein. C'est-à-dire qu'il y a encore quelques dizaines d'années, on avait des feux qui se limitaient en sous-bois, hein, alors qu'aujourd'hui, on a des feux généralisés qui montent en cime, de plus en plus violents, qui nécessitent vraiment une attention de notre part et pour intervenir en toute sécurité.
15: 9 incendies sur 10 sont d'origine humaine, à cause notamment de mégots. Une canicule qui peut en cacher une autre, selon la ministre de la Transition écologique. Après une accalmie la semaine prochaine, un nouvel épisode de forte chaleur pourrait toucher la France à partir du 10 juillet et ce jusqu'au 14. La faute à une remontée d'air brûlant provenant du Sahara. Également dans l'actualité, un vaste réseau de pédocriminalité démantelé en France. 33 interpellations des suspects âgés de 25 à 55 ans, soupçonnés d'avoir partagé des photos et des vidéos pédopornographiques. Ils ont été placés en garde à vue. L'opération a été déployée simultanément aux quatre coins du pays pour frapper vite avant que les suspects n'aient le temps d'effacer les fichiers sur leur ordinateur. L'Office des mineurs a ciblé en priorité les récidivistes déjà connus ou condamnés. Du mieux à la pompe, à la faveur de l'accord entre les États-Unis et l'Iran, les prix des carburants continuent de baisser en France. Les prix du litre de gasoil et de sans-plomb 95 s'affichent en moyenne à 1,90€. Ces prix sont les plus bas depuis le mois de mars. On passe au foot et la suite de la Coupe du Monde. On joue ce soir la dernière journée des trois premières poules avec notamment Suisse-Canada, Écosse-Brésil ou encore Tchéquie-Mexique. Une Coupe du Monde à 48 équipes qui interroge avec des nations plus faibles sur le papier, comme le constate le directeur de la rédaction du magazine SoFoot, Pierre Maturana.
5: Plus il y a d'équipes dans le tableau, plus fatalement le niveau baisse. Parce que c'est vrai qu'en poule, et notamment quand il y a beaucoup d'équipes, ça va un peu dans tous les sens. On a du mal à voir des intentions claires dans les équipes. Et donc, on peut avoir l'impression que c'est un peu moins bon puisqu'on voit le reste de l'année. Et de fait, la Coupe du Monde, ce n'est pas spécialement réputé pour être une compétition de niveau. C'est-à-dire que la vraie compétition de très haut niveau dans le foot, c'est la Ligue des Champions. C'est vrai qu'on passe souvent par des semaines au début où les matchs ne sont pas spécialement hyper excitants, quoi.
15: Les Bleus joueront contre la Norvège vendredi avec en jeu la première place du groupe. Voilà pour l'info, excellente soirée.
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6: Bonsoir, la météo Kaolin, votre radio locale. C'est chaud hein, encore pour cette journée qu'on a vécue et c'est toujours suffocant à l'heure où on vous parle et même insoutenable par endroits. Restez tranquillement au frais. Un petit rappel, évitez de sortir entre 12h et 18h si vous le pouvez. Gardez vos enfants ou faites-les garder. Prenez des nouvelles de vos proches et puis on va s'hydrater un maximum. Les minimales de la nuit prochaine, ce sera encore du chaud, hein, 18 à 22 degrés. Aérez vos pièces avant d'aller vous coucher pour pouvoir passer une bonne nuit. Demain, jeudi, encore chaud, mais au fil des jours, les valeurs amorcent une baisse et le risque sera plus présent localement au niveau orage. Pour la suite, du soleil, encore du soleil avec la chaleur qui restera bien présente, même si les valeurs baissent au fil des jours. Nous y revenons très vite et on reste branchés. En attendant, hydratez-vous et prenez soin de vous.
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3: Le musée d'art contemporain de Rochechouart est à nouveau ouvert depuis le 1er mars. La première exposition de cette nouvelle saison est intitulée « Le musée en mouvement ». Elle a été mise sur pied par les équipes du site. Marie Rogelet, chargée de collection, vous en donne un aperçu.
4: Deux expositions, donc au premier étage, une exposition dédiée à Raoul Haussmann, où on va mettre en avant le fait qu'il ait créé énormément de choses. Donc une première salle dédiée à ses aquarelles, ses dessins. On a appelé ça l'homme orchestre parce que justement il a touché à énormément de domaines, énormément de typologies d'œuvres. Une deuxième salle où on a présenté une vidéo qu'il a réalisée, l'homme qui a peur des bombes, qui fait référence à la guerre. On a accroché également des photomontages. Et enfin la galerie qui est consacrée à des photos notamment plage, mer Baltique et mer du Nord, ainsi que ses estampes. Donc vraiment pour présenter un artiste qui a touché énormément à tout et à beaucoup de choses.
3: Cette exposition, comment l'idée vous est venue ?
4: On nous a demandé de créer une exposition collégialement avec toute l'équipe du musée. On a accueilli ce projet très favorablement. Sur l'exposition de Raoul Haussmann en particulier, on était quand même 9 à créer ces deux expositions, donc il a fallu quand même s'organiser de manière fluide et concrète. Et l'idée, là, c'était de s'organiser en binôme ou en trinôme, justement, pour éviter une mauvaise organisation ou une mauvaise gestion. Donc, chaque binôme ou trinôme avait une salle dédiée. Donc, la première salle sur les aquarelles, la deuxième salle sur les photomontages, par exemple. Et du coup, chaque groupe de travail, on va dire, a choisi ses œuvres et les a disposées dans l'espace qui leur a été dédié.
3: Il y a eu des difficultés de choix ou pas ?
4: Oui, il y a eu des difficultés parce qu'effectivement, on prête actuellement, par exemple, je dirais, une centaine d'œuvres de Raoul Haussmann. Donc il a fallu également jouer avec ça, avec des œuvres manquantes dans la collection. Mais grosso modo, bon, une fois que le cadre était posé, ça a été plutôt fluide, plutôt simple à réaliser. Donc là, c'est une longue galerie. On a décidé de la couper en deux, finalement, pour créer un espace, un premier espace aux photos. Photographie mer du Nord, mer Baltique et également Ibiza. Donc la photographie, ça a été un moment assez important dans la vie de Raoul Haussmann, parce que pendant un moment, bon, il était exilé, considéré comme artiste dégénéré également. Donc la photographie, ça a été assez simple, on va dire, voilà, un appareil photo pour créer quelque chose. Il n'y avait pas besoin forcément de plus de matériaux quand on est un peu en vadrouille comme ça. Ce qu'il faut retenir, c'est qu'à un moment où il était exilé, voilà, la photographie, c'était assez simple. Il suffisait juste d'un appareil, donc voilà. Donc là, on a organisé ces estampes de manière chronologique. Donc on voit, dans un premier temps, une certaine influence du cubisme. Et même, vous voyez la tête de femme qui est juste là, de Modigliani. Donc une tête de femme avec un cou très allongé, un nez, une arête du nez très étirée, ce genre de choses. Donc ces estampes-là sont de 1917-1918. Et au fur et à mesure du temps, on va passer sur quelque chose un peu plus abstrait où vraiment il va composer de manière un peu plus lyrique, un peu plus libre ses estampes. On voit juste au fond, donc ça va être des traits toujours assez noirs, mais beaucoup plus. Voilà, c'est une expression beaucoup plus libre. Ici, sur le deuxième et troisième étage, on va partir sur la thématique du mouvement. Ça a été décidé dans la continuité des 40 ans du musée. L'idée, c'était de montrer le musée qui bouge, un musée toujours en mouvement, une programmation culturelle qui continue. On se trouve devant les photographies de Jules-Étienne Marais, qui utilise la méthode de la chronophotographie. C'est ce qu'on pourrait appeler aujourd'hui la rafale, quoi, tout simplement. C'est un médecin qui s'est beaucoup intéressé au mouvement, à la décomposition du mouvement, à la locomotion humaine et animale. Et je trouve ça hyper intéressant de voir ces marcheurs, ces coureurs, justement en plein mouvement, dans le sens de l'exposition. J'aime bien faire le parallèle, en tout cas, entre le musée qui bouge et ces marcheurs, en tout cas, qui avancent toujours continuellement. Voilà. Le troisième étage, où là, on va avoir peut-être des œuvres un peu plus spectaculaires. On a deux œuvres en mouvement. Ça a été un petit challenge parce qu'on a dû quand même monter un échafaudage, accrocher les moteurs au niveau des poutres et faire d'ailleurs le passage des câbles ainsi que la sanation électrique au-dessus même des poutres. Mais on est assez fiers quand même du rendu final de cette exposition du troisième étage. Vous avez l'araignée tout au fond qui dialogue justement avec une vidéo de Joachim Koster qui s'appelle « Tarantisme ». Où justement, ça reprend un peu cette idée de légende urbaine où quand on était piqué par une tarentule, les humains avaient des mouvements un peu compulsifs, un peu fous, et on aimait beaucoup ce dialogue entre les deux. Alors celle-ci, elle est également un peu particulière, c'est une œuvre de Cathy Patterson. C'est quelque chose d'assez simple, c'est un tourne-disque, une platine vinyle, avec un disque qui fait que c'est les 4 saisons de Vivaldi, et la platine a été modifiée pour que le temps s'étire, et en fait la platine, si elle était jouée du début à la fin, elle durerait 4 ans.
3: L'entrée du musée est gratuite tous les premiers dimanches du mois, sauf en juillet et en août, pour Kaolin, Lucie Alix.
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1: Bonjour, quoi de beau à la télé pour cette soirée du 24 juin sur TF1, Good American Family, la suite de la série. Sur France 2, Inès et Yvan, l'amour sur un fil, téléfilm. Ayant récemment perdu son emploi, Inès est contrainte de quitter Paris pour emménager chez sa sœur en Charente. Mais après un malentendu, elle est prise pour la nouvelle directrice d'une société textile. Sur T18, Yes Man, film avec Jim Carrey. Sur Sister, Brice 3, film avec Jean Dujardin. Brice est de retour, le monde a changé, mais pas lui, quand son meilleur ami Marius l'appelle à l'aide, il part dans une grande aventure à l'entrebout du monde. Sur France 3, le camping, un siècle de bonheur français, documentaire. Pour ces passionnés, le camping apparaît comme un espace de liberté, de convivialité et de brassage social où se fabriquent les souvenirs. Sur France 5, mémoire, la grande expérience, divertissement. Et puis sur W9, enquête criminelle, magazine sur le thème disparition de Lina, piégée en pleine forêt. Très belle soirée télé à tous.
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2: Bonsoir à tous, une nouvelle journée historique. Elle devient la plus chaude jamais enregistrée en France avec une moyenne de 30 degrés. Le record d'hier a déjà été battu. 72 départements seront placés en vigilance rouge. Demain, c'est 14 de plus qu'aujourd'hui. Les Ardennes, la Marne, la Meuse ou encore le Jura viennent s'ajouter à la liste. 17 seront également en orange. Face à ces températures extrêmes, un syndicat de médecins appelle notamment à élargir les horaires de consultation. Autre conséquence de cet épisode caniculaire, les transports en commun sont perturbés dans de nombreuses villes. En Nouvelle-Aquitaine, la circulation des TER est quasi interrompue entre 10h et 18h jusqu'à vendredi, afin de préserver au mieux les installations ferroviaires. Des difficultés ont également eu lieu ces dernières heures à la gare Montparnasse à Paris, par exemple. Face à cette situation, une nouvelle cellule interministérielle de crise est programmée ce soir. Lors d'un conseil des ministres ce matin, Emmanuel Macron a demandé au gouvernement de rester mobilisé dans les jours et les semaines à venir, tant sur les questions de santé, de sécheresse ou encore l'organisation des événements estivaux. Dans le reste de l'actualité, un premier cas positif d'Ebola en France. Il a été identifié chez un médecin humanitaire de retour de mission en République démocratique du Congo. Le patient a été immédiatement pris en charge dans un établissement spécialisé et se trouve dans un état stable, précise le ministère de la Santé. Une enquête épidémiologique est en cours pour déterminer les personnes qui auraient été en contact avec le médecin. Un vaste réseau de pédocriminalité démantelé en France avec 33 interpellations des suspects âgés de 25 à 55 ans, soupçonnés d'avoir partagé des photos et des vidéos pédopornographiques. L'opération a été déployée simultanément aux quatre coins du pays pour frapper vite, avant que les suspects n'aient le temps d'effacer les fichiers sur leurs ordinateurs. Et puis en foot, c'est parti pour les derniers matchs de poule à la Coupe du Monde. 6 rencontres au programme ce soir et cette nuit, avec notamment Suisse-Canada à 21h dans le groupe B ou encore Écosse-Brésil à minuit dans le groupe C. Très bon début de soirée.
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4: Bonsoir, la météo Kaolin, votre radio locale. C'est chaud hein, encore pour cette journée qu'on a vécue et c'est toujours suffocant à l'heure où on vous parle et même insoutenable par endroits. Restez tranquillement au frais. Un petit rappel, évitez de sortir entre 12h et 18h si vous le pouvez. Gardez vos enfants ou faites-les garder. Prenez des nouvelles de vos proches et puis on va s'hydrater un maximum. Les minimales de la nuit prochaine, ce sera encore du chaud, hein, 18 à 22 degrés. Aérez vos pièces avant d'aller vous coucher pour pouvoir passer une bonne nuit. Demain, jeudi, encore chaud, mais au fil des jours, les valeurs amorcent une baisse et le risque sera plus présent localement au niveau orage. Pour la suite, du soleil, encore du soleil avec la chaleur qui restera bien présente, même si les valeurs baissent au fil des jours. Nous y revenons très vite et on reste branchés. En attendant, hydratez-vous et prenez soin de vous.
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1: Ils sont devenus des stars d'Hollywood et les mignons font leur grand retour au cinéma pour lancer l'été. Des mignons et des monstres, c'est le titre du troisième volet des aventures des créatures jaunes un peu folles. On les savait très turbulents, très maladroits et très drôles. Mais on découvre cette fois que dans les années 20 à Hollywood, les mignons ont eu un talent inattendu pour l'écriture d'un scénario. Mais cette fois, pas de gros, ils vont donc devoir trouver rapidement le méchant de leur histoire.
2: Tu as écrit un film de monstres ?
3: Si, comme Pika Kaiju.
2: Pour faire ton monstre, que vas-tu utiliser ?
3: Ah.
1: Et un bon méchant, c'est toujours la clé pour un bon film. Le problème, c'est que les mignons, toujours aussi déjantés, ont bien du mal à trouver le leur.
3: Tu as besoin de monstres pour ton film. Je connais les plus effrayants de tous. Mais il faut pas en avoir peur, ils sont très sympas. Essayez juste de pas être appétissant. Hein?
1: Une histoire toujours aussi absurde et explosive autour d'un nouveau groupe de mignons, James, Henry et Ed. Le film nous explique comment ils ont conquis Hollywood. Le tout avec évidemment un maximum de gags pour toute la famille. La folie des mignons va faire rire les enfants. Les multiples références à l'histoire du cinéma vont plaire aux parents. Des mignons et des monstres pour lancer votre été tout en jaune. C'est à découvrir en salle.
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3: Le cinéma sur Kaolin, bienvenue dans « Et si on se faisait une toile ?» Tout de suite, voici les séances de ce mercredi 24 juin. Des séances dans des salles qui sont climatisées, cela peut s'avérer un bon plan en ces temps de canicule. Vous retrouverez à partir de 15h le film « Le garçon qui faisait danser les collines », un film qui vous sera proposé en version originale sous-titrée. Vous retrouverez également à 15h et à 18h, par deux fois donc, le nouveau film des mignons et des monstres. À 18h également, vous retrouverez en nous le Doc du mois et à 20h30, le nouveau Spielberg Disclosure Day. Aujourd'hui, moi je vous propose de revenir sur ce film des mignons et des monstres. Il s'agit d'un film d'animation. Voici l'histoire turbulente, absurde et évidemment vraie des mignons et la manière dont ils ont conquis Hollywood, sont devenus de véritables stars de cinéma, ont tout perdu, ont libéré des monstres dans notre monde, puis ont tenté de sauver la planète du chaos qu'ils avaient créé.
4: Vous voyez tous ces guerriers bien armés? Ils pensent que vous avez tué leur chef. Et ils veulent votre mort!
5: Quick! Quick?
4: Et. Action!
6: Oh la dame!
5: Potos?
6: Oh non, il fait des acteurs!
4: Coupez!
5: Hein? Ah ben?
4: C'était. Parfait! Tu as écrit un film de monstre?
5: Si, comme Pika Kaiju.
4: Pour faire ton monstre, que vas-tu utiliser?
5: Miso soup, kongomae, natenobu, taifuku!
7: Non, les pika monstres.
5: Hein, quoi?
7: Hey. Teeny tiny baby.
5: Arrête de me tripoter, espèce de tordu.
8: Donc, tu as besoin de monstres pour ton film.
5: Je connais les plus effrayants de tous.
8: Mais il faut pas en avoir peur, ils sont très sympas. Essayez juste de pas être appétissant.
7: Hein?
5: Potos, por favor.
3: Direction maintenant le cinéma à Révis pour vous parler des séances que vous allez pouvoir retrouver aujourd'hui mercredi. À partir de 15h, vous retrouverez Toy Story 5 que vous retrouverez également à 20h30. Vous retrouverez à 15h également le film Disclosure Day et ce soir à 20h30, un deuxième film en version originale sous-titrée cette fois-ci, Le garçon qui faisait danser les collines. Moi je vous propose aujourd'hui de revenir sur ce film de Steven Spielberg. Si tu découvrais

0: volé?
1: Des secrets. Tout le monde a droit à la vérité.
2: This is a story about us. All of us.
3: Bonjour, Kansas City.
2: Up against the most extraordinary event in human history.
0: Qu'est-ce qui m'arrive? J'ai peur, je comprends plus rien tellement j'ai peur.
4: Il ne faut pas, il y a quelqu'un d'autre.
0: Daniel Kellner.
1: Vous êtes qui?
3: Ne retournez pas dans la maison.
5: Ils vous ont retrouvé,
0: je sais pas qui vous êtes, mais ils veulent vous tuer.
6: L'humanité ne peut pas accepter ce que nous savons. Il faut arrêter cet homme, à tout prix.
7: C'est n'importe quoi, c'est n'importe quoi, c'est n'importe quoi!
8: Ça fait 79 ans qu'on dissimule la vérité. Il faut que ça cesse.
3: Nous allons interrompre notre édition.
2: When Disclosure Day actually happens, we're going to have to accept...
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2: Bonjour à tous. Cette chronique est consacrée aux innovations de nos confrères d'Union et Territoires. Le journal d'information agricole vient de créer sa propre application intitulée Terre d'Actu. Il s'agit de la première de ce type en Limousin. Le but, accéder en temps réel à l'actualité rurale et agricole du Périgord et de la Haute-Vienne. Un outil gratuit mais qui propose aussi des contenus dédiés aux abonnés, comme le souligne Lionel Robin, le rédacteur en chef d'Union et Territoires.
3: L'application est gratuite sur les deux stores. Là, il y a actuellement beaucoup d'articles qui sont gratuits. On essaye d'en mettre un maximum, en tout cas tant qu'on sera dans la période d'appel. Après, il y a effectivement des abonnements qui permettent d'avoir l'intégralité de l'un ou l'autre des journaux, que ce soit Union Territoire, Haute-Vienne ou Réussir le Périgord en Dordogne. Et l'idée est qu'effectivement, à terme, les abonnés aient du contenu spécifique et exclusif. Mais pour l'instant, il y a vraiment la possibilité de s'informer localement, gratuitement.
2: Terre d'Actu regroupe les deux journaux du groupe Lionel Robin.
3: On vient en complément de nos hebdomadaires, puisqu'on a une société maintenant qui couvre les deux départements, Dordogne et Haute-Vienne, et qui garde chaque département garde son hebdomadaire papier. Mais on a décidé effectivement de mettre en commun nos forces à travers une application qui s'appelle Terre d'Actu, et qui est vraiment consacrée à l'info locale et rurale, faite par des journalistes sur le terrain.
2: Mais elle n'a pas vocation à remplacer les éditions papier d'Union et Territoires.
3: Le papier reste essentiel et nous garderons le papier. Il est hors de question de supprimer le papier. En tout cas, tant qu'on pourra garder qu'il sera économiquement possible de garder le papier, nous le garderons. Parce qu'effectivement, nous avons quand même une population agricole qui est relativement âgée. On a un taux de renouvellement d'abonnement qui est très élevé, parce que les gens restent fidèles à nos journaux et on veut les conserver. Et puis le papier offre d'autres avantages, donc on le conservera le plus longtemps possible.
2: Il s'agit simplement d'une adaptation aux changements sociétaux.
3: Les deux hebdos sont IPG, donc presse d'information politique et générale, depuis plusieurs années. C'est un choix qui a été fait il y a très longtemps par les actionnaires des deux structures, donc les professionnels agricoles, d'aller vers un public plus rural, plus large que simplement les agriculteurs, pour des raisons évidentes de démographie, puisque le nombre d'agriculteurs diminue et que nous, on voulait continuer d'avoir une même couverture. Et puis, la structure sociologique de l'agriculture a changé, et très souvent, dans une exploitation, l'un des membres travaille à l'extérieur, donc c'était bien aussi d'avoir cette information rurale. Donc c'est un chemin qu'on avait déjà emprunté pour le papier, et aujourd'hui on veut l'élargir au numérique et en particulier au digital, puisqu'on sait que maintenant la presse, elle se consomme essentiellement sur smartphone.
2: Mais Union et Territoires détient aussi Famosa, consacrée aux actrices des territoires périgourdins et limousins, Lionel Robin.
3: Depuis plusieurs années, d'abord en Dordogne et maintenant on l'a étendu à la Haute-Vienne, nous avons un magazine, un bimensuel qui s'appelle Famosa et qui est consacré aux actrices du territoire. En Périgord et en Limousin. Et quand je dis actrice, c'est-à-dire que c'est vraiment aller vers les femmes qui font des choses sur le terrain. Elles peuvent être artisanes, chefs d'entreprise, politiques, médecins, artistes. C'est vraiment juste de l'idée que sur le territoire, il y a énormément de richesses et de ressources et que nous, on essaye d'aller les rencontrer. Du coup, ça fait un magazine qui parle des femmes, que les femmes peuvent lire, mais vraiment, il est conseillé aussi aux hommes.
2: Un magazine qui pourrait peut-être rejoindre cette nouvelle application dans quelques temps.
3: C'est à l'étude. Alors, c'est un peu plus compliqué pour l'instant. Il est uniquement sur abonnement et en kiosque, en papier. Probablement qu'à un moment donné, il y aura une extension vers le digital, vers le numérique, simplement parce que c'est dans l'ordre des choses. Mais voilà, on tient à garder pour l'instant le papier parce qu'on essaye de faire un beau magazine de qualité. Le dernier numéro, par exemple, est consacré pour notre grand format au cinéma en Limousin. Et donc, on est allé voir des jeunes femmes, des femmes moins jeunes, mais qui toutes se consacrent à une certaine forme de cinéma, que ce soit en fiction ou en documentaire, et qui font là aussi vivre le territoire. Et c'est vraiment remarquable de découvrir cette richesse-là.
2: L'application Terre d'Actu est disponible sur les principales plateformes de téléchargement dès aujourd'hui. Ces propos ont été recueillis par Charline Daud de RCF Limousin.
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2: À Saint-Junien, la ludothèque La Roulotte recrute un coordinateur, une coordinatrice du projet associatif pour un CDD de 6 mois à temps partiel à partir de septembre. Vos missions, organisation, suivi administratif, financement, appui aux ressources humaines. Le poste n'inclut ni management ni rôle décisionnel. Vous êtes attendu comme appui et force de proposition. Candidature souhaitée avant le 25 juin. Plus d'infos, ludobus-la-roulotte.fr. La communauté de communes Pays Nexon Mont de Chalut recherche un agent technique en renfort afin de réaliser les contrôles des installations d'assainissement non collectif. Le lieu du travail sera 6 places de l'église à Nexon. Le poste est à pourvoir le 1er juillet, date limite de candidature le 22 juin, emploi temporaire de 6 mois. Vos missions, réaliser les contrôles des installations d'assainissement non collectif existantes, réaliser ponctuellement les contrôles des installations, assurer le suivi administratif des dossiers. Toutes les informations auprès de la communauté de communes Pays Nexon, Mont de Chalut. 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
2: Dans l'actualité environnementale aujourd'hui, la France enregistre une baisse des émissions de gaz à effet de serre meilleure qu'annoncée. Les enfants de la planète sont bien soumis aux aléas climatiques. Et puis une bonne nouvelle pour les eaux de l'Amazonie brésilienne. Les émissions de gaz à effet de serre ont baissé en France plus que prévu en 2024 et en 2025. C'est ce que révèle le dernier rapport du CITEPA, l'organisme chargé d'établir le bilan officiel des émissions françaises. Une diminution principalement tirée par le recul des émissions des bâtiments, des transports et de l'industrie manufacturière. Le CITEPA souligne que la France va quand même devoir accélérer sa décarbonation ces prochaines années pour tenir ses objectifs climatiques. Plus d'un milliard d'enfants sont déjà exposés à au moins trois types d'aléas climatiques majeurs. Selon l'UNICEF, l'agence onusienne vient de publier un rapport qui croise les données montrant où vivent les quelques 2 milliards d'enfants sur la planète avec la répartition géographique des 8 impacts climatiques les plus fréquents. Et près de la moitié d'entre eux sont ainsi exposés à au moins trois risques. La combinaison la plus fréquente étant la sécheresse, la chaleur avec l'extrême canicule. Le Nigeria, le Pakistan et l'Inde sont particulièrement concernés. Et puis les niveaux des rivières, des lacs et des plans d'eau d'Amazonie brésilienne se sont rétablis en 2025 grâce notamment à des précipitations, des eaux qui ont subi de graves sécheresses les deux années précédentes. Le Brésil abrite 12% de l'eau douce de la planète. Près des deux tiers de cette richesse hydrique se concentre dans la région amazonienne.
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1: Bonsoir à tous, c'est d'abord cette communication du parquet d'Agen dans l'affaire Liana. Le rapport d'autopsie ne permet pas d'établir la cause précise du décès de la jeune fille de 11 ans retrouvée morte au début du mois dans le Gers. Des examens complémentaires sont nécessaires. Notez aussi que l'enquête est élargie au chef de viol sur mineur. La réclusion criminelle à perpétuité est encourue par Jérôme Barella, le principal suspect. L'actu ce soir, c'est aussi la canicule, bien sûr. 14 départements de l'Est du pays vont rejoindre la liste. Demain, 72 au total seront placés en vigilance rouge canicule. Presque la totalité de l'Hexagone est concernée. Désormais, seulement le quart sud-est est un peu plus épargné, même si 17 départements resteront en alerte orange. La journée d'aujourd'hui a été la plus chaude jamais enregistrée en France, avec une moyenne de 30 degrés. Le thermomètre a largement dépassé les 40 degrés dans certaines villes encore aujourd'hui, et parfois même avant midi. Cet épisode caniculaire qui a aussi entraîné un pic rarement, voire jamais observé, de recours aux soins d'urgence en début de semaine. C'est ce qu'annonce Santé publique France. Le nombre de passages aux urgences, notamment pour des coups de chaleur, a été multiplié par 3 et celui des consultations SOS médecins par 4 dans l'Hexagone entre le 21 et 22 juin. Les vacances approchent, mais en attendant, beaucoup de jeunes passent encore leurs épreuves de fin d'année avec ces chaleurs extrêmes. Malgré le contexte, le coup d'envoi du brevet des collèges aura bien lieu vendredi. Les responsables des centres d'examen pourront décider de 2 pauses de 15 minutes et il n'y aura pas plus de 10 à 15 élèves par salle. C'est peut-être l'occasion d'aller trouver un peu de fraîcheur avec le début aujourd'hui des soldes d'été. La période de promotion va durer 4 semaines. Selon une étude Opinionway, environ 4 Français sur 10 prévoient d'en profiter. Et puis en foot, un nouvel entraîneur pour Brest après le décès d'Éric Roy la semaine dernière. Selon Ouest France, c'est Julien Lachuère qui a été choisi pour rejoindre le banc du Stade Brestois. Il était jusqu'ici adjoint. Les Brestois reprendront l'entraînement début juillet. Très bonne soirée à tous.
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1: Il était jusqu'ici adjoint. Les Brestois reprendront l'entraînement début juillet. Très bonne soirée à tous.
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2: Eh oui, tout prend une dimension qui nous dépasse et va très loin. En tout cas, j'espère que c'est réglé aujourd'hui et que...
3: Je serai là.
2: C'est un affreux malentendu.
4: En tous les cas, ici, il fait très, très beau. Je me suis baignée hier, j'ai eu des émotions fulgurantes.
2: Écoutez, moi j'adore.
4: Et je vous envoie cette carte postale virtuelle, sans timbre.
5: Je dois dire que j'ai été très touchée par ce que vient de dire Blondine.
6: Oui. Et donc là, le deuxième enfant qui s'est caché dans un sac prononce le mot...
7: Écoute, vous comprendrez... Si c'est trop compliqué, j'ai été à un moment l'homme élastique.
4: Merci Arthur de ton message. C'est cool, hein.

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3: Salut à tous, je suis Sébastien Kills et bienvenue, c'est parti pour 3 heures de mix non-stop. On va passer le cap ensemble 2025-2026 qui arrive à grands pas dans 120 minutes exactement. On va commencer avec un remix de Grindou, David Guetta, il y aura

0: Et ça continue dans le Kills Mix, ça s'enchaîne. Il va y avoir un remix de Lady Gaga, Mojo, Peggy Lou, Sound of Legend. Tout ça, ça arrive maintenant dans le Kills Mix. Let's go.
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1: La suite, Mike and This, Zaj versus Ina, Tomsner, Jonasin. Pour ceux qui viennent de nous rejoindre, on est dans le Kills Mix spécial Happy New Year, 22h, 1h du matin. On est ensemble pendant 3 heures pour passer le cap 2025-2026.
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4: La dernière heure qui va. La première heure, pardon, qui va s'achever. Je suis déjà en avance, moi. Kid Cudi, Unitis, Laurent Wolf, ça arrive maintenant dans le Kills mix spécial Happy New Year.
2: À moi.
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6: Une marche, une dernière marche, c'est tout ce qu'il reste à l'Union RCPSI Urca pour ramener le bouclier à la maison. En effet, après un match au suspense intenable, l'Union a fini par l'emporter le week-end dernier face à Lille en Dodon, 27 à 24 après avoir été mené 24 à 10 à la 64e minute de jeu. Une équipe pleine de ressources mentales qui a fini par s'imposer avec deux essais dans les dernières minutes. Une victoire qui leur permet d'accéder à la finale. Une finale qui se jouera contre le SEC Salonnais, une équipe de Salon de Provence. Nous avons eu le plaisir de recueillir les réactions du troisième ligne Victor Boissery, de l'entraîneur David Busoni et du coprésident Franck Izidi. Bonjour Victor.
7: Salut Julien et merci pour l'interview.
6: Avec grand plaisir Victor. Alors ma première question, elle va être simple. Qu'est-ce que vous êtes en train de nous faire à l'Union ?
7: Ah, c'est complètement dingue ce qui est en train de se passer avec ce nouveau club, cette Union. On arrive en finale de championnat de France. C'est exceptionnel ce qui est en train de se passer avec ce groupe.
6: Est-ce que tu pourrais nous décrire en quelques mots ce qui s'est passé dans ce match ? Parce que je voudrais quand même rappeler que vous étiez mené 24-10 à la 64e minute et que vous l'emportez sur le fil 27-24. Qu'est-ce qui s'est passé dans vos têtes à ce moment-là ?
7: Ben en fait, la première mi-temps a été assez compliquée. On s'est créé plus d'occasions que nos adversaires, mais on n'en a pas concrétisé une seule. Et en deuxième mi-temps, donc on revient, on perd des 7-0. On revient, on marque directement après la mi-temps et ensuite on prend un peu la marée. Donc on se retrouve, voilà, comme tu l'as dit, avec un score de 24 à 10 à la 64e minute. Et là, je sais pas ce qui s'est passé. C'est le mental qui a joué, je pense. L'envie de se battre pour les copains et pour tous les supporters qui sont venus. Et on marque 3 essais dans ce dernier quart d'heure qui nous font repasser devant et atteindre la finale, quoi. Donc c'est dingue.
6: Maintenant, il reste une marche. C'est jamais la plus facile, bien évidemment. Une finale, on a l'habitude de dire que ça se gagne. J'imagine que vous allez avoir le couteau entre les dents pour aller défier. Alors, on va rappeler quel est le nom de l'équipe que vous allez rencontrer en finale.
7: C'est le SC Salonnais, donc une équipe de Salon de Provence.
6: Donc ça va se jouer évidemment. Il y aura du monde, ça va être une ambiance incroyable. Est-ce qu'on y pense quand même à ce bouclier dans un coin de la tête ?
7: Évidemment qu'on y pense. On veut pas vendre la peau de l'ours avant de l'avoir tué, bien sûr. Mais comme tu l'as dit, on va y aller avec le couteau entre les dents et tout donner pour Saint-Thierry, pour Paysac, Charvet Cuba, pour cette belle union, ce nouveau club, pour les copains, les supporters.
6: Ouais, ce serait une victoire sportive absolument incroyable, bien que le bilan sportif est déjà très réussi sur ces deux premières saisons que vous vivez tous ensemble, que ce soit pour la première ou que ce soit évidemment pour l'équipe réserve. On va faire ce qu'on a fait la semaine dernière, Victor. On va vous dire un gros merde pour le week-end de cette finale et on se retrouvera bien sûr derrière vous pour vous soutenir et vous emmener, on espère, jusqu'au bout. Merci beaucoup, Victor.
7: Merci beaucoup, Julien, à toi et à l'équipe.
6: Nous sommes maintenant avec l'entraîneur, un entraîneur certainement surpris et heureux de ce que lui ont offert ses joueurs, David Busoni. Bonjour.
8: Bonjour, bonjour.
6: Alors, j'ai cru comprendre que vous aviez sorti une phrase à vos joueurs et on peut la trouver très logique. Vous leur auriez dit qu'ils ont fait quelque chose de complètement irrationnel. Est-ce que c'est vrai ?
8: C'est ça, totalement. Être mené 24-10 à un quart d'heure de la fin et revenir au score comme on l'a fait en marquant deux essais dans les 3 ou 4 dernières minutes. Avec en plus une non-réussite au pied, ce qui nous est jamais arrivé pendant la saison, parce qu'on fait mis à part la dernière, on laisse 15 ou 16 points au pied, je crois, pendant la partie. Et donc oui, c'est vraiment énorme ce qu'ils sont allés chercher.
6: Bon, j'imagine que ça y est, il reste une marche. Alors, c'est pas la plus facile, évidemment, comme on dit toujours. Une finale, ça se gagne. Comment vous vous sentez à quelques jours maintenant d'un très bel événement?
8: Mais là, on a encore. Alors, on va retrouver les joueurs lundi ce soir, donc lundi soir à l'entraînement pour de la récup. On est encore dans l'euphorie. On réalise pas forcément ce qui a été fait, hier et ces dernières semaines, parce qu'on n'est pas forcément programmé pour ça. Mais les mecs jouent tous le jeu à 200% et ils sont presque à la limite, même plus sereins que nous, les coachs, quoi.
6: C'est une belle aventure que vous vivez cette année. Est-ce que vous pourriez nous parler un peu de votre futur adversaire ?
8: Alors, oui, on a commencé à étudier. On va tomber sur une équipe complète avec de gros gabarits, encore une fois. De ce que j'ai pu voir et de ce qu'on a pu voir et entendre avec Nico, c'est une équipe qui joue beaucoup les ballons, qui a pas peur de relancer de loin, qui se déplace, qui joue après contact. Je pense qu'on va encore avoir affaire à une équipe qui va être encore un tour au-dessus de ce qu'on a joué hier.
6: J'imagine que vous attendez et vous espérez avoir un maximum d'Arédiens et de Paysacois qui seront présents sur place pour venir vous soutenir.
8: Ah ben, j'espère, je le souhaite. Mais maintenant, depuis quelques matchs, enfin depuis le départ, on a toujours un bus de supporters qui nous suit. S'il n'y avait pas eu tous ces changements, un deuxième était en route à partir du milieu de la semaine dernière. Alors, je ne sais pas s'il aurait été complet, mais je sais qu'un deuxième quart de supporters était en route. Donc je pense que cette semaine, ça va suivre. On reçoit des appels d'un peu de partout et des messages pour nous soutenir. Donc oui, je pense qu'on va avoir du monde et je le souhaite et je l'espère qu'on va avoir beaucoup de monde dimanche pour nous soutenir.
6: Alors en ces temps de grande chaleur, on va quand même vous souhaiter évidemment de garder la tête froide, la tête sur les épaules et d'aller évidemment de l'avant pour nous ramener ce qui serait une merveille. Quoi qu'il arrive, de toute façon, la saison est réunie, mais si vous le ramenez, ce bouclier, ce serait une merveille pour tout le secteur. David Bouzoni, merci. On vous dit, comme on l'a dit à vos joueurs sur notre antenne, un gros merde pour le week-end prochain. On est de tout cœur à vos côtés, derrière vous, devant, au-dessus, où vous voulez, mais on vous accompagnera, on l'espère, vers la victoire. Merci David Bouzoni.
8: Merci à vous.
6: Et pour conclure cette interview, nous avons le plaisir d'avoir l'un des co-présidents. Après Festo la semaine dernière, c'est au tour de Franck Izidi de nous rejoindre à l'antenne. Bonjour Franck.
2: Bonjour Julien.
6: Alors Franck, ma question va être la même que celle que j'ai posée à Victor Boisserie et à David Bouzoni. Qu'est-ce que vous nous avez fait là?
2: Ah ben ils ont fait sûrement un des plus beaux matchs de la saison. En attendant le match du week-end prochain qui sera, j'en suis sûr et certain, bien plus beau. Ils ont fait un match avec le cœur, tout simplement. Ils avaient envie d'aller gagner cette place en finale et ils nous l'ont prouvé sur les 10 dernières minutes. Ça a été absolument incroyable avec un engagement qu'on a rarement vu au sein de cette équipe.
6: Alors évidemment, maintenant, il reste une marche à franchir. C'est ce qu'on disait avec David et avec Victor. C'est pas la plus simple. C'est une finale, comme on dit, ça se gagne. On y pense forcément un petit peu avant ce week-end qui arrive. Donc je rappelle que le match va se jouer contre le SC Salonnais, qui est une équipe de Salon de Provence, qui semble avoir aussi un pack puissant avec un impact dans le jeu. Mais on a quand même envie d'y croire. On va pas se mentir, Franck.
2: Ah, mais bien sûr qu'on a envie d'y croire. Se hisser en finale du championnat de France Régional 1 réserve, c'est quand même une récompense pour l'engagement de cette équipe réserve, de chacun. Après, au-delà du résultat, ce qu'on retiendra, c'est ce qui va rester gravé, c'est l'aventure humaine. On a vu que tout au long de cette saison, et encore plus sur ces phases finales, un groupe soudé, un groupe qui reprend les valeurs de nos clubs, de nos deux clubs, de l'URCA et puis de Saint-Thierry, des valeurs de solidarité, des valeurs de respect, des valeurs de courage. Ils ont travaillé dur pour ça, donc c'est entièrement mérité. Et franchement, ce qui leur arrive, tu vois, moi c'est ma 16e année à la coprésidence du club. L'équipe réserve, elle a souffert. On a vécu des années très difficiles où les gamins, ils ont pris des raclées. Ils n'ont jamais baissé les bras. Ils ont toujours été présents. Je pense aux vieux joueurs qui vont faire leur dernier match dimanche. Quelle récompense pour eux. Mais qu'est-ce qu'ils ont eu raison d'attendre et franchement, mais alors, qu'est-ce qu'ils méritent d'aller jouer cette finale?
6: J'ai juste envie de dire une chose, Franck, pour conclure cette interview et en attendant de connaître sur quel terrain le match va se jouer, c'est qu'on compte évidemment énormément sur le soutien populaire et sur les supporters qui feront le déplacement, car eux aussi ont un rôle à jouer derrière notre équipe.
2: Bien sûr, et on l'a vu le week-end dernier et les autres week-ends, on a la chance d'avoir toujours eu un très bon public et voilà, il faut, même si le match est avancé à 10h, et que ça risque d'être un peu loin. Il faut se mobiliser. Il faut qu'il y ait un maximum de personnes derrière cette équipe pour dimanche soir ramener ce titre de champion de France.
6: Eh bien, on va croiser les doigts, Franck Izidi, co-président de cette Union RCPSI URCA, pour cette finale qui aura lieu dimanche et dont on vous tiendra bien évidemment au courant pour ce qui est du terrain choisi. Comme je l'ai dit à David et comme je l'ai dit à Victor, on ne peut pas s'en empêcher, même si on est à l'antenne. Merde pour ce week-end, Franck, et on se rappelle la semaine prochaine pour faire le point sur la situation. Bien sûr.
2: Parfait.
6: Merci beaucoup, Franck.
2: Julien, à bientôt.
6: Et bon courage pour ce week-end.
2: Merci.
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3: Et Kaola FM, reportage, un reportage aujourd'hui qui va nous parler d'une manifestation que l'on ne présente plus sur notre territoire. La Noaille devient la capitale du livre grâce au Salon du Livre qui va fêter sa 12e édition, le Salon du Livre Périgord-Limousin. Et nous avons le plaisir aujourd'hui pour en parler de recevoir Jean-Pierre Cubertafon. Bonjour monsieur Cubertafon.
4: Bonjour à tous les auditeurs.
3: Ravi de vous avoir avec nous pour ces quelques minutes d'échange autour d'un salon qui vous met en émoi tous les ans. Ça vous donne une espèce d'énergie qu'on ne présente plus. Est-ce que vous pourriez nous parler un peu, on va commencer par quelque chose de très simple, du thème général, du thème global de ce salon?
4: Alors, nous avons choisi l'intelligence artificielle parce qu'elle est déjà dans la vie de chacun. On ne peut pas ouvrir un livre ou un journal sans que l'on nous parle, ou dans les radios, sans que l'on nous parle de l'intelligence artificielle. Donc, elle est déjà dans la vie de chacun, dans la santé, dans l'éducation, la sécurité, et demain encore davantage. Notre idée n'est ni d'insenser aveuglément, ni d'avoir peur. Nous voulons aider le public à comprendre cette révolution pour pouvoir la maîtriser.
3: Et c'est pour ça que vous organisez, en amont, parce que c'est la veille au soir, comme traditionnellement, une conférence qui va se dérouler. Il y a plein de choses qui vont avoir lieu toute la journée. Mais enfin, le thème, le gros moment de la journée, c'est cette conférence que vous organisez sur ce thème, donc l'intelligence artificielle, comprendre aujourd'hui pour maîtriser demain.
4: Voilà, je crois que nous avons choisi ce thème pour le grand public. L'IA pose aujourd'hui des problèmes essentiellement de souveraineté. Rester maître de nos données, même dans un territoire rural comme le nôtre, il est important que chacun puisse anticiper à ce débat. La culture et les grands enjeux de demain ne sont pas réservés aux grandes villes.
3: J'aimerais maintenant qu'on parle un petit peu plus largement de ce salon du livre, parce que là on parle de tête d'affiche et d'un très gros thème, effectivement, thème qui est plus d'actualité, l'intelligence artificielle. Mais ce salon, c'est aussi un moyen de découvrir des auteurs de tous bords, qui sont connus, qui sont moins connus, et de venir notamment les récompenser grâce à un prix que vous avez mis en place, le prix de la pomme d'or. Alors est-ce que vous pourriez rapidement, c'est pas une histoire de nom simplement, mais me présenter l'esprit de ce salon?
4: Alors l'esprit de ce salon, eh bien, il date de 12 ans. Nous avons commencé avec quelques auteurs, et puis petit à petit, au fil des années, eh bien cette année, nous nous retrouvons avec près de 70 auteurs, des auteurs qui sont connus. Je cite par exemple au Barbier Jean-Luc, Madame Bartou, qui est originaire d'ailleurs de Saint-Dirier. Nous avons aussi Jean Garrigue, qui sera là aussi, oui, qui est historien et qui vendra ses bouquins, bien sûr. Nous avons aussi la présence de Monsieur Cannabus, que vous ne connaissez peut-être pas, mais qui est un journaliste connu. Et nous avons des locaux, je pense notamment à Georges Lacheneau. Enfin, il y a une panel
3: d'auteurs. Un éventail très large.
4: Très large.
3: Alors, on va parler évidemment d'un autre temps fort, de chaque salon du livre. Il y a le samedi une conférence. Alors, c'est une conférence qui va avoir un thème aussi qui est plus que d'actualité au niveau mondial, mais qui se répercute jusque dans nos régions. Le thème étant le suivant: les démocraties sont-elles en danger face au populisme, à l'intelligence artificielle et aux multinationales? Est-ce que vous pourriez me présenter un peu les acteurs de cette conférence?
4: Donc, si vous voulez, cette conférence, elle est tout à fait d'actualité. Les démocraties sont-elles en danger? Alors, il y a des participations que d'auteurs et de journalistes que vous connaissez. Jean-Louis Bourlange, qui est un ancien député et qui est ancien président de la commission de la défense à l'Assemblée nationale. Il y a aussi Jean Garrigue, historien. Il y a aussi Benoît Cannabus, qui est un journaliste connu à Paris, et elle sera animée par un député qui a les habitudes de la télévision, qui s'appelle Richard Ramos.
3: Et on aura quand même le plaisir d'avoir la présence d'un ministre pour clôturer cette conférence et en même temps un peu le salon.
4: Voilà, alors bien entendu, la cerise sur le gâteau, c'est la présence inattendue et exceptionnelle de Jean-Noël Barrot, qui est ministre de l'Europe et des

0: Du livre, l'intelligence artificielle sera au cœur des débats, que ce soit dans une conférence le vendredi soir, mais à travers les différentes rencontres que vous pourrez faire dans les allées du salon. Monsieur Cubertafon, un grand merci et on se retrouve, ne l'oubliez pas, le samedi matin entre 9h30 et midi, voire midi et demi, sur l'antenne de Kaolin, avec de nombreux auteurs à vous présenter. Jean-Pierre Cubertafon, à bientôt.
1: Merci beaucoup de votre accueil.
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2: Kaolin prend la direction aujourd'hui du Chalard, une fois n'est pas coutume pour

0: vous parler grâce à l'association Chalard Initiative d'une conférence qui va avoir lieu le 27 juin prochain, le samedi 27 juin à 15h30. Et cela va se passer sur le thème « Regards croisés en Limousin, art, légende et eau sous l'œil du géologue ». Pour nous en parler et pour nous expliquer un peu le thème de cette conférence, Patricia Chousseau nous a rejoint. Bonjour Patricia.
1: Bonjour à tous.
0: Alors que va-t-il se passer pendant cette conférence où vous avez deux invités, deux Nicolas Bost et Nicolas Charles, qui sont géologues?
1: Oui, alors ce sont deux géologues. Alors je vous rassure tout de suite, ça ne va pas du tout être un cours de géologie. Ils viennent tous les ans, ils passionnent le public parce qu'ils ont toujours plein d'anecdotes. Enfin, c'est vraiment très passionnant. Et cette année, ils vont nous inviter à découvrir comment notre patrimoine géologique, qui n'est pas tout jeune puisqu'il a plus de 500 millions d'années, impacte nos paysages, notre environnement, notre culture et même notre vie quotidienne. Donc ça, pourquoi ce titre « Regard croisé en Limousin » En fait, c'est un regard croisé entre les géologues et la nature et la géologie. Donc on va parler, ils vont nous expliquer, donc nous faire découvrir comment nos paysages, donc qui sont façonnés par la géologie, par les roches, par le relief, ont été et restent source d'inspiration pour les artistes, que ce soit en peinture, on peut penser aux impressionnistes en Creuse, à Corot dans la vallée de la Glane. Enfin,
0: on peut dire que l'homme s'est au niveau artistique inspiré de la géologie qui l'entourait.
1: Exactement, il utilise en fait les roches où il s'inspire. Il s'inspire des paysages façonnés par les roches ou il utilise par l'architecture, puisqu'on retrouve beaucoup de roches de la région dans nos monuments, dans les bâtiments. Donc ça, c'est ça va être la première facette. Ensuite, ils vont nous parler de l'eau qui est omniprésente en Limousin. On appelle le Limousin le pays aux mille sources. On a beaucoup de sources, beaucoup de rivières, etc. Donc ils vont nous faire dévoiler aussi comment l'eau est utilisée, que ce soit au niveau des barrages, mais également au niveau des paysages, ça inspire aussi les artistes, voilà. Et puis, on va élargir le sujet au niveau des pierres à légende, des mythes qui sont très riches en Limousin, puisqu'on a beaucoup... Enfin, en fait, on fait souvent parler les pierres, c'est-à-dire qu'on les considère comme des êtres humains, des fées, enfin, etc.
0: Il y a beaucoup de mythes et légendes dans les forêts du Limousin, notamment.
1: On leur prête aussi des propriétés bienfaitrices, voilà. Donc, je vais pas tout vous dévoiler, mais par exemple, je sais pas, on peut prendre l'exemple des bonnes fontaines qu'on connaît bien dans le coin. Mais bon, ils vont nous dévoiler tout un tas d'autres choses. Faut pas
0: spoiler, comme on dit.
1: Voilà,
0: alors on va quand même rappeler quelque chose d'important. Il y a deux éléments. Le premier, c'est que c'est sur réservation. Alors on va redonner le numéro. C'est le 07 82 29 08 50 ou alors sur le site www.orenlimousin.com. Et le deuxième élément important, et là il est plus d'ordre de météorologie, oui, c'est que vous organisez l'événement à la salle des fêtes du Chalard qui est climatisée.
1: Voilà.
0: Et c'est non pas un luxe, mais un très grand luxe en ce moment.
1: C'est un très grand luxe et on assiste beaucoup là-dessus. Tout l'après-midi sera dans une ambiance climatisée, fraîche, très agréable. Donc vraiment, c'est une rencontre passionnante qu'on vous invite à découvrir, qui va vous permettre de porter un nouveau regard et de comprendre comment l'histoire de notre terre a façonné l'histoire, la vie et l'imaginaire aussi du Limousin.
0: Ouais, je crois que tout est dit. Regards croisés en Limousin, art, légende et eau sous l'œil du géologue. Une conférence que je vous invite à ne pas rater. Ça va se passer, je vous le rappelle, ce samedi 27 juin à 15h30 à la salle des fêtes du Chalard, une salle des fêtes climatisée. Patricia, on vous dit à très bientôt pour parler notamment de la saison de l'or qui démarre bientôt.
1: Et donc n'hésitez pas à réserver au 07 82 29 08 50.
0: Merci Patricia, à bientôt.
1: À samedi.
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4: Bienvenue à la Cité du Cuir.
5: Troisième jour, troisième partie de cette série de reportages consacrés à la Cité du Cuir. Vous allez pouvoir continuer votre visite au sein de l'exposition permanente. Anaïs Delage, la directrice, vous accompagne encore aujourd'hui.
4: On monte l'escalier, on prend l'ascenseur puisqu'on est accessible au public et à mer. Pour accéder au temps 2 consacré à la ganterie. Donc notre savoir-faire local, la ganterie, on va l'aborder d'un point de vue technique. Le premier espace que l'on rencontre aborde la technique sous toutes ses coutures, sans faire de vilain jeu de mots une fois de plus. On a donc un espace coupe et un espace couture. Ces espaces-là seront animés par des démonstrations en live menées par des coupeurs, gantiers ou couturières régulièrement. Quand ce n'est pas le cas, on a donc des écrans avec deux films qui retracent les étapes de la coupe et de la couture. La coupe gantière, c'est vraiment une coupe très particulière. Le coupeur ne fait pas que couper. C'est peut-être là où son titre est un peu trompeur, puisqu'on peut le voir sur ce schéma. Le gantier, il étire la peau, donc il la prépare. Et si vous vous posez la question, qu'on se pose rarement, mais que nous, on invite ici nos visiteurs à se la poser, quand vous enfilez un gant, vous avez besoin de pouvoir plier les doigts et les déplier. Il faut que la matière, elle suive ce mouvement-là. Mais il ne faut pas qu'elle se déforme non plus. Donc, schématiquement, c'est le travail du coupeur, pour résumer en tout cas. Ensuite, bien sûr, il coupe, mais il ne coupe pas la peau n'importe comment. Il y a un sens, il va trouver le sens, il va aussi relever les défauts de cette peau. Et bien évidemment, si vous avez un gros défaut à un endroit, eh bien ça ne va pas être l'endroit où il va couper le dessus de la main. Donc c'est un travail précieux, c'est un savoir-faire incroyable qui est peu connu. On prend en tout cas le temps de bien l'expliquer. On n'a plus beaucoup non plus de ganterie en France, on en a encore, et à Saint-Julien en l'occurrence on en a trois. Agnel, Morand et Hermès, ça reste un savoir-faire que l'on transmet de père en fils, de maître à élève. Voilà, les visiteurs souvent dans ces espaces-là découvrent que l'on coupe les quatre doigts ensemble, le pouce est toujours à part. Et quand on regarde les emporte-pièces, on se demande un peu ce que c'est cette forme qui ressemble à une bouche ou à un cœur, en partie. Et en fait, elle correspond au pouce, qui est coupé indépendamment du reste. Il y a plein de petites choses comme ça qui, voilà, au fur et à mesure du parcours, paraissent être des détails, mais permettent voilà, de se poser les questions. C'est indéniablement un objet dont la plupart des visiteurs, en tout cas ceux qui n'ont pas spécialement de famille à Saint-Julien, ne s'est jamais posé la question de comment monter un gant. Eh bien maintenant, vous le saurez. Là, on aborde tout l'univers de l'outillage qui encadre ce savoir-faire. On passe effectivement par cette étape de couture. On présente trois machines et trois points différents qui sont les points utilisés pour la ganterie. Le surjet, on resserre. À chaque fois, on a pris soin d'avoir un exemple pour que les visiteurs se rendent compte de comment ce point de couture interagit avec la matière.
6: Oui, les trois exemples sont bien différents.
4: Mais ils sont différents et on n'utilise pas ces points pour le même résultat. On a aussi certains objets voilà, qui font vraiment partie de l'univers gantier, qui sont des objets vraiment assez jolis, comme ces mains chauffantes. Ce sont des mains en métal, et en fait, ce sont des fers à repasser, on va dire. En tout cas, ça permet de former le gant une fois qu'il a été cousu. On va le passer, on va ganter ces mains métalliques, et en fait, elles chauffent, donc elles permettent à la matière de bien se mettre en forme, et le gant est définitivement prêt. Là, vous avez notre vue. La nature est très présente au sein de la Cité du Cuir, puisqu'on est en bord de Vienne, on a un cheminement piéton qui permet voilà, de se promener, de profiter des bords de Vienne. On a plusieurs espaces verts. On est sur un très beau site. Donc, dans la salle, juste avant, on a abordé le gant par le prisme de la technique Ici, c'est l'histoire de cet objet qui va nous intéresser. L'histoire localement, bien évidemment, l'histoire de Saint-Junien et de la Gantrie, mais aussi l'histoire nationale.
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3: L'agenda, Kaolin, et on commence tout de suite avec un festival, la 4e édition du festival Astéroïde Day, en lien avec la journée mondiale des astéroïdes. Un festival qui dure du 15 au 30 juin à Jasnon-Presnac et Rochechouart, c'est gratuit. La science et la culture en s'amusant, de 3 à 97 ans. Direction la commune de Ségur-le-Château pour vous parler des visites guidées du village et du château. Visite guidée d'un des plus beaux villages de France. Alors rendez-vous fixé au bureau d'information touristique à 11h, infos et réservations auprès de l'office de tourisme au 05 55 73 39 92. Le jeudi 25 juin, vous pourrez retrouver une conférence, le corps dans l'art, le corps au 20e siècle, une conférence qui vous est proposée au musée d'art et d'histoire de Saint-Thierry-la-Perche entre 18h30 et jusqu'à 19h30. Vous pourrez retrouver également une marche avec l'association communautaire ADN autour de nous qui vous invite. Donc ce jeudi 25 juin à Massignac sur le circuit autour du plan d'eau, un circuit de 13 km à allure soutenue et un circuit de 11 km à allure modérée. Rendez-vous fixé au parking de la piscine avenue Corot à 7h30 pour un départ à 7h45 ou directement sur place à 8h au parking de la Conti. Jeudi toujours, une soirée table ronde organisée de 19h30 à 21h dans le cadre des états généraux de la biotique sous les auspices de l'espace régional de réflexion éthique de Nouvelle-Aquitaine, site Limousin. Une table ronde et débat jusqu'où aller dans les mesures de prévention pour les personnes âgées et limites éthiques. Cela se placera à la mairie de Rochechouart, place du Château, en présence de nombreux représentants. Le jeudi 25 toujours marque le retour des marchés festifs de producteurs. Cela se passe au jardin du Moulin à Sous, organisé par l'association Saveurs et Terroirs. Consommer bon, consommer local. Des produits locaux très variés à emporter ou à consommer sur place. Les animations commenceront à partir de 18h au jardin du Moulin à Sous.
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3: Le vendredi 26 juin maintenant, vous est proposé un barbecue par l'association Famille Rurale après la fête de l'école sur le parking de la salle des fêtes à Saillat-sur-Vienne. Restauration, buvette et animation sur place. On vous parle également ce vendredi 26 juin de Rush Flag qui aura lieu de 19h30 à 21h30 au gymnase de Rochechouart. Inscription obligatoire pour la participation. On vous parle le samedi 27 juin d'un concert à Coussac-Bonneval, un concert de la chorale Ian Voices avec son chef d'orchestre Andrew Field. Cela se passera à 18h, cours intérieur du château de Bonneval, sur réservation. Infos et réservations directement auprès du château de Bonneval au 06 29 19 49 06. On vous parle également d'un concours de pétanque organisé à La Roche-l'Abeille ce samedi 27 juin. Un tête-à-tête à partir de 8h30 et en doublette à partir de 13h30. Cela se passe toute la journée à la salle des fêtes organisée par la APPMA de La Roche-l'Abeille. Et puis une conférence également au Chalard, conférence Regards Croisés en Limousin. Une conférence qui aura lieu de 15h30 à 17h à la salle des fêtes. C'est un événement gratuit organisé par Chalard Initiative. On n'oublie pas également ce week-end l'art en fête, l'association Esquisse qui fête ses 30 ans avec un marché des arts créatifs, buvette et food truck sur place, animation musicale assurée par l'école intercommunale de musique et de danse. Cela se passera de 8h à 18h30 au jardin du Moulin à Sous à Saint-Thierry. À ne pas oublier également le feu de la Saint-Jean à Saint-Thierry-la-Perche, buvette, grillade et animation musicale, ainsi qu'un grand feu sur la plage à la tombée de la nuit. Cela commencera à 17h30 du côté du lac d'Arfeuil, une manifestation qui est organisée par le motoclub du pays arédien. Rochechou Art et Danse du Monde vous invite le samedi 27 juin à partir de 14h, place du Château, pour découvrir des arts et danses du monde. Le tout est organisé par le comité des fêtes. Vous retrouverez Gypsy Fiesta, Rochechouart Loisirs Création, la Batouka Donf, Perles et Dragons et de nombreuses autres associations et animations qui vous seront proposées. Animations et soirées DJ en plus qu'un marché de producteurs qui vous sera proposé à partir de 18h. Direction Saint-Auvent le samedi 27 juin pour vous parler de la 14e randonnée gourmande organisée par le comité des fêtes. Différentes animations et balles avec orchestre Mi-Camionnetta vous seront également proposées.
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3: N'oubliez pas également le vide-grenier organisé par Saint-Thierry Escrime le dimanche 28 juin, à Saint-Thierry-la-Perche donc, sur l'esplanade et le gymnase Jules Ferry. Buvette, restauration sur place et puis bien sûr animation d'escrime proposée à 10h, de 10h à 11h et de 15h à 16h. La journée des Olympiades vous attend également sur la base de loisirs de Roufiac. Défis sportifs et ludiques toute la journée en équipe, c'est gratuit et ouvert à tous. Et puis pour les amateurs de sport, on termine avec les les 6 heures de gravel organisées par la SSJ Cyclo sur le circuit automobile de Saint-Junien ce dimanche 28 juin avec buvette, restauration et ravito coureur, ouvert aux licenciés de toute fédération et aux non-licenciés également. La longueur du circuit 3,5 km. Il y aura également une épreuve de virage technique et relance. Les inscriptions se font en ligne sur le site OKTime. Évidemment, toutes ces annonces sont susceptibles d'être modifiées en fonction des conditions météo du moment. La canicule qui devrait durer jusqu'à ce vendredi pourrait entraîner certaines annulations. Nous vous tiendrons bien évidemment au courant.
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anodine. Mot féminin, pluriel. Petit un, qui est sans importance, sans grande portée. Des propos anodins, des phrases anodines. Petit deux, qui calme, qui apaise la douleur.

Il n'y aura pas de fin heureuse. Ce n'est pas une représentation exagérée et tragique. C'est un souvenir. Je sais ce qui m'attend. D'autres l'ont déjà vécu. Chacun à sa manière, bien sûr. Il me reste à inventer la mienne.

0: à gauche. En bas, juste en dessous du pli du ventre. Et là, j'ai un poignard qui est là et qui tape comme ça. Du même côté à gauche, mais derrière, c'est l'inflammation qui est là. Donc là, elle chauffe et elle se diffuse de partout après dans le dos. Si on reste à partir du dos à gauche, en bas là, il y a comme un gros câble épais qui descend dans les jambes. Ça, c'est quand j'ai très mal, que ça part du dos, que ça irradie dans le dos. Et je pense que, comme je me contracte pour essayer de résister à la douleur, ça va sur les jambes aussi. Et là, depuis le mois de septembre, on est en janvier, j'ai mal tout le temps, tous les jours. Je sais pas trop ce qui se passe. J'ai l'impression que mon corps entier devient extrêmement sensible. Ce matin, je mettais des chaussettes un peu serrées. Et en fait, ma paume fait mal. Alors que j'ai pas mal au bout du pied. Enfin, je le sais. Mais toute contrainte, en fait, sur mon corps, devient extrêmement douloureuse. Tout fait mal.
1: Quand j'ai vu des images, j'ai eu l'impression de voir une espèce d'énorme toile d'araignée. Mais l'étoile d'araignée, la Spider-Man, quoi. C'est une espèce de truc tout gélatineux, tout pas beau, là. Un truc très aigu. Et dans ces crises-là, très diffus, vraiment, où tout le ventre est contracté pendant 4 jours. T'as pas mal aux jambes, mais en fait, ça te sert pas à grand-chose de pas avoir mal aux jambes, quoi. Je sais pas comment le dire. Il y a vraiment un truc... J'ai même parlé, j'avais du mal, enfin... Donc après, en plus, j'ai besoin de dormir des jours entiers parce que j'en peux plus, en fait. C'est un peu ça, tiens, c'est la première fois que je nomme comme ça, mais je dirais ça. J'ai l'impression que j'étais un utérus, en fait, que j'étais mon utérus. C'est pas joyeux, là, hein. Franchement, pas la meilleure destination, a priori.

0: Lorsque la matrice affectée commence à monter et que la femme éprouve la première atteinte du mal, elle devient nonchalante, sans goût pour ses occupations ordinaires. Elle éprouve des défaillances, des faiblesses. Les genoux lui tremblent, la tête lui tourne, les membres sont comme paralysés. La tête devient pesante et lui fait mal. Elle ressent une douleur dans les veines situées aux ailes du nez. Lorsqu'elle tombe, elle éprouve une douleur violente au cardia ou orifice supérieur de l'estomac. Il se fait un vide dans le bas-ventre, siège de la matrice. Le pouls devient intermittent, irrégulier, défaillant. Elle se trouve violemment suffoquée, perd le sentiment et la parole et respire si faiblement qu'elle paraît sans haleine. La mort survient promptement et sans qu'on s'en aperçoive, car il n'y a aucun signe qui l'annonce. La convalescence est aussi prompte que la mort, car la matrice, extrêmement mobile, monte et descend avec la même facilité.
1: En janvier de l'année dernière, ils ont dit « Ah, ben, il y a un problème à droite, ma vésicule biliaire n'était pas fraîche, ça faisait un moment qu'ils me couraient après pour l'enlever. » Moi, je ne voulais pas trop, mais bon, je ne vois pas bien en quoi ça pouvait être ça le problème, mais... Du coup, ils ont enlevé la vésicule biliaire. C'est un peu le sketch du truc. Tu vois, on te dit, on enlève la vésicule biliaire, une semaine après, tu cavales. Déjà, c'est pas vrai. Ton corps, il met longtemps à se remettre, en fait, c'est pas si simple. Et puis moi, du coup, je perdais du temps sur mon diagnostic à droite, quoi, parce que j'avais mal tout le temps que à droite. Et puis j'avais une copine qui ça a commencé à travailler quand même pas mal cette histoire. Bah, mes potes autour de moi, ils étaient quand même assez chouettes. Et il n'y a personne qui a douté du fait qu'il y avait un souci. Le truc, c'est que on m'a beaucoup vendu la maladie psychosomatique. J'ai complètement intégré le fait que peut-être que j'inventais des maladies. À un moment, j'ai lu plein de trucs sur c'était quoi d'être hypochondriaque. Et en vrai, j'avais réussi à déterminer que quand même, non, j'étais pas hypochondriaque. J'ai fait beaucoup de pneumonie, beaucoup de trucs comme ça. Bon, aussi, je fumais comme un pompier, soyons clairs. Hein. C'est pas un espèce de karma horrible. Mais du coup, tu peux pas inventer une pneumonie. Quelque part, je savais qu'il y avait un truc et je sentais dans mon corps qu'il y avait des choses

0: La colère est mon évidence. Elle s'est installée en moi pour ne plus me quitter. Je me souviens pourtant d'avoir vécu sans elle. Elle s'est invitée, sans fausse pudeur. Elle a profité de mon inattention pour s'établir en moi comme sur son territoire. Elle a besoin d'un corps, d'un visage pour s'incarner. Elle choisit les miens.
1: C'est-à-dire que les champignons poussent dans cette cave.
2: On préfère pas.
1: On préfère pas.
3: Champignons, et fleurs.
1: Où est-ce qu'on allume les lumières du lendemain?
3: Je vais aller là.
1: J'adore cette odeur. Ouais. C'est la bonne odeur du papier ancien.
2: Alors, on avait le 805. Ouais. Ah, donc, c'est les aphorismes
3: de Chirac.
2: Alors, on a besoin que du premier pour y aller d'où ?
4: Je vais vérifier juste qu'il y a le chapitre sur la douleur dans le premier.
1: Là, c'est le tome combien ? 1.
4: Ouais.
1: Et ça,
2: non,
1: ça c'est le 3.
4: Et normalement, dans le sommaire, il y a un chapitre qui s'intitule De la douleur.
1: Et ça, c'est une traduction.
4: C'est la même traduction de 1753. L'ouvrage est de 1742 en latin.
2: Bon, normalement, on les a tous, c'est ça ?
1: Bah, y a de quoi faire, on est content.
3: J'éteins ?
4: Ah, voilà, c'est ça. Haut du nid. Voilà. Donc là, c'est un livre d'un médecin assez peu connu qui apparemment pas écrit de son vivant au XVIIe siècle. Il s'appelle François Thévenin. C'est quelqu'un d'autre qui a publié son ouvrage en joignant un lexique, dictionnaire, explication, étymologie des mots grecs de médecine. Et on voit que le vocabulaire de la douleur est assez riche. Donc il y a le terme en grec, puis une transcription, odini, douleur, c'est un sentiment affligeant des parties sensibles, etc. Puis ça se diversifie en différents types de douleurs. Douleur comme d'un pieu fiché en quelques parties, douleur aiguë, douleur des os, douleur d'ardente et pulsative, etc.
1: Odunet. Douleur, c'est un sentiment affligeant des parties sensibles, dont le sentiment est la mesure de la douleur, car selon qu'elles sont plus ou moins sensibles, elles souffrent aussi plus ou moins de douleur. De Edine, mordre, affaiblir, et Ina, la force.
4: Oxus odune, douleur aiguë, elle n'est guère différente de la piquante, et est telle que par elle il semble que les parties sensibles soient déchirées avec une aiguille, un foret ou autre instrument piquant et mouvant.
1: Odunet tonodis, douleur tensive, qui n'appartient qu'aux membranes, qui n'ont point d'artère, à la peau et aux glandes. Lorsqu'étant enflammées, elles sont trop étendues et bandées.
5: En fait, moi j'ai l'impression que toutes les nanas doivent la voir d'une façon ou d'une autre, mais que chez certaines c'est ultra violent et que chez d'autres bah, c'est un avis et ça passe quoi. Ce qui a été mon cas pendant des années en fait. J'ai quand même triché parce que j'ai appelé un gynéco qui disait « Tant que vous n'avez pas fait d'IRM, je ne peux pas vous prendre », mais qui me proposait un rendez-vous que dans 6 mois. Donc je lui ai dit que j'avais fait l'IRM en me disant « Je vais prier pour que l'IRM que je fasse, vraiment, on me dise il y a l'endométriose ». Et heureusement, ça a été... Enfin, heureusement, c'est toujours un peu chiant, mais heureusement, ça a été le cas. Donc j'ai pu arriver à ce rendez-vous avec ça comme preuve. Le médecin acupuncteur là, que j'étais allée voir, quand je lui ai dit « Mais peut-être c'est l'endométriose », il m'a dit, oh, vous savez, c'est très à la mode l'endométriose en ce moment. Je comprends pas en fait comment c'est possible qu'il y ait encore des gens qui disent ça. Comme si c'était trop facile de passer par là, quoi. C'est trop facile, oui, bah oui, endométriose, la réponse à tout, mais... Oui, bien sûr, c'est une réponse presque à tout. Enfin, je sais pas, je comprends pas pourquoi... Vous voulez pas l'entendre et vraiment faire des recherches là-dessus?
6: J'ai 48 ans, j'ai été diagnostiquée l'année dernière. Enfin, je me suis diagnostiquée. J'insiste lourdement sur le truc. J'ai fait mon diagnostic, un peu aidée par une pote qui, le moment où j'ai douté, m'a dit « Non, vas-y, on est sûr que c'est ça, vas-y. » Avant le diagnostic, je voyais un psychiatre. Jusqu'à l'année dernière, lui, à un moment, il m'a regardé, il m'a dit « Écoutez, je voudrais quand même vous prévenir qu'il y ait des chances qu'on ne vous trouve aucune lésion et que peut-être tous ces examens, ça vous emporte dans un truc psychologique grave. » Enfin, tu vois, sur un truc de soutien envers moi. Et même si avec lui, j'avais établi des ponts, j'avais quand même pas complètement confiance et je me suis fait confiance à moi. Mais je pense que c'est la première fois où je suis allée aussi loin, où j'ai dit « Bah non, en fait, je vais aller passer cet examen, en fait. » Et j'ai bien fait, et du coup, j'ai arrêté d'aller le voir, parce qu'à un moment, on pouvait pas me vendre la maladie psychosomatique jusqu'au bout. C'est bon, là, je l'ai supporté 35 ans. Moi, je dis que l'endométriose, c'est pas une maladie invisible, alors que beaucoup de gens l'appellent comme ça. C'est une maladie qui est pas visibilisée. Et socialement, mais même physiquement, en fait. Il y a plein de gens qui ont une endométriose et même les gens qui savent lire un IRM ne le voient pas. Il n'empêche qu'elle est visible.

0: Cette maladie est un protée qui prend une infinité de formes différentes. C'est un caméléon qui varie sans fin ses couleurs. Ses symptômes ne sont pas seulement en très grand nombre et très variés. Ils ont encore cela de particulier, entre toutes les autres maladies, qu'ils ne suivent aucune règle, ni aucun type uniforme, et ne sont qu'un assemblage confus et irrégulier. De là vient qu'il est très difficile de donner l'histoire de l'affection hystérique. Les causes externes ou antécédentes de cette maladie sont des mouvements violents du corps et beaucoup plus souvent des agitations de l'âme produites subitement par la colère, le chagrin, la crainte ou par quelque autre passion semblable. Ainsi, quand les femmes me consultent sur quelque maladie dont je ne saurais déterminer la nature par des signes ordinaires, j'ai toujours grand soin de leur demander si le mal dont elles se plaignent ne les attaque pas principalement lorsqu'elles ont du chagrin ou que leur esprit est troublé par quelque autre passion. Si elles avouent que la chose est ainsi, alors je suis pleinement assuré que leur maladie est une affection hystérique. Surtout si elles rendent en ce temps-là une grande quantité d'urine claire et limpide.
1: Il a fallu 24 ans pour savoir que j'avais de l'endométriose, pour poser un diagnostic. Et encore un diagnostic qui est arrivé par accident, parce qu'on m'a fait une échographie, parce que j'avais eu un accident de vélo 15 jours, 3 semaines avant. On m'a dit « Ah, c'est bizarre quand même ce qu'il y a sur votre utérus, sur les trompes, les ovaires, etc. C'est pas lié à un accident. » Donc j'avais pas d'explication et pendant très longtemps, j'étais naïve et j'ai cru ce que des autorités, donc comme l'autorité parentale, comme ma mère ou les médecins, me disaient. Et une fois que le diagnostic a été posé pour moi, en tout cas, je me suis mise à chercher dans tout ce que je pouvais trouver. Et là, tout s'est clair. Ça venait pas de moi, en fait. Parce que quand tu dis aux gens que t'as mal au ventre et que tu peux pas marcher, on dit non, mais allez quand même, pas à ce point-là. Et quand t'as fait plein d'examens et qu'on n'a rien trouvé, bah en fait, les gens ne te croient pas. En plus, les médecins te le répètent que voilà, c'est dans ta tête ou c'est normal. Et non, en fait, c'est pas normal. C'est pas normal, c'est pas dans ta tête. T'as vraiment mal, tu n'exagères pas, tu n'es pas douillette. Tu souffres et il y a peut-être quelque chose à faire. Et je dis peut-être parce qu'en vrai, les études sur l'endométriose, il n'y en a pas à foison. Et que pour l'instant, il n'y a rien qui guérit de l'endométriose. Et du coup, ben, t'attends quoi. Mais au moins, tu peux mettre un nom. Et c'est des vraies douleurs. Et ça, c'est important de découvrir ça. Ça a changé beaucoup de choses dans l'appréhension que je pouvais en avoir. Et dans la possibilité que je me donnais de prendre des rendez-vous, d'aller chercher, de trouver des solutions. Ouais, ça a changé beaucoup, beaucoup de choses de pouvoir mettre un nom dessus.

Rossignol, dans sa remarquable étude sur les détenus et les prostituées de Saint-Lazare, rapporte que sur 1236 femmes, desquelles il faut encore retrancher un certain nombre d'enfants, il a compté 980 affections utérines. Les souffrances de la dysménorrhée suffisent à elles seules, d'après Briquet, pour monter le système nerveux jusqu'à un degré pathologique. Elles sont parfois si atroces, si intolérables que pour y mettre un terme, certaines femmes, avons-nous dit, ont eu recours au suicide. Je pourrais multiplier les exemples à l'infini. On n'a qu'à feuilleter la Gazette des tribunaux pour voir que les juges n'ont pas toujours su profiter des lumières que lui offrait la science.

0: pas mal, on me ramenait à c'est toi qui t'empêches d'évoluer dans la vie. Je luttais dans ma tête contre moi-même et contre un moi-même qui n'était en fait pas le bon, parce que en fait c'était eux, c'était la maladie, c'était leur refus de me diagnostiquer. Je sais pas si tu vois les BD Hellboy, mais j'adore. Bon, je m'identifie plus à Hellboy, mais il a une pote, Elizabeth Sherman. Quand elle s'énerve, elle devient en feu, elle fout le feu partout. Et du coup, elle finit en HP parce qu'elle voudrait bien arriver à pas faire ça, quoi. Mais il y a un peu ce truc-là, tu vois, de se dire, d'un coup, bah, tu portes la culpabilité de ce que tu subis, en fait. Je pense qu'on m'a dénié beaucoup de choses et que, tu vois, j'aurais pu avoir une autre vie dans un autre monde. On est là, on est dans celui-là, c'est comme ça. Et de toute façon, tu peux regretter tout ce que tu veux, ça va rien changer. Maintenant, c'est comment toi tu mets des choses en place pour que ça perdure pas.
1: Essouffler les phrases, mutiler les mots, les projeter contre les murs, les détruire, les faire exploser, maltraiter la parole, se saouler de la brutalité, de l'agression et de la vulgarité comme on se saoule de musique hurlante. Chaque geste, chaque attitude reproduit à sa manière le même besoin de répondre à la violence intérieure que rien n'apaise. Agresser la page ou l'autre qui n'a rien fait, qui ne le mérite pas, qui nous a effleurés sans imaginer la douleur vive que ce geste banal déclenche. Cela ne m'apaise pas. Ça me défoule. Un peu. Comment leur dire?
2: En fait, c'est comme si j'avais une boule en cristal, mais pas pleine, très fragile, très fine. Et en fait, j'ai l'impression que si je bouge trop vite, trop fort, en fait, cette boule va éclater à l'intérieur de moi. Du coup, je marche déjà plutôt lentement. Je fais pas de gestes brusques. Et je vais essayer de faire très attention à ne pas fatiguer, à économiser le plus possible mes mouvements. Et je vais être très efficace dans mes déplacements, par exemple. Je vais essayer de minimiser les allers-retours parce que j'ai oublié un truc. Donc ça me demande d'être très organisée. Et je sens que j'ai mal depuis tellement longtemps que je sais pas si ça faisait partie de mon caractère ou si j'ai développé ça depuis que j'ai mal. En même temps, j'ai mal depuis que j'ai 12 ans, donc globalement, les deux peuvent être constitutifs, quoi. Ouais, je fais pas de bruit quand je me déplace. Enfin, je sens qu'il y a quelque chose d'extrêmement minutieux par rapport à mes mouvements. Et pour pas fêler cette boule en verre, en cristal que j'imagine avoir à l'intérieur, et pour pas rajouter de la fatigue à ce qui est déjà constamment fatigant. L'endométriose, c'est vraiment une maladie qui bouge, qui se déplace dans ton corps. Donc tu peux à un moment donné avoir mal au ventre, et puis après avoir mal au dos, et puis après avoir mal ailleurs. Et en fait, tu sais jamais où ça va arriver. Tu sais pas où tu vas avoir mal la fois d'après. Et il y a eu ces 2 ans d'accalmie, où je me suis dit « Ah ouais, pas être fatiguée, c'est ça. Avoir mal nulle part, c'est ça. » Et je savais pas qu'avant, c'était à cause de l'endométriose, que j'arrivais pas à faire tout ça, en fait.

0: Taguet admet que toutes les pyromanes, si elles ne sont pas épileptiques ou hystériques, présentent une anomalie de la menstruation. Le retard, l'absence, le désordre ou la suppression de l'évacuation menstruelle sont de la plus haute importance lorsqu'il s'agit de juger l'état physique des filles incendiaires. Observation 65. Une jeune fille de 16 ans met le feu à une auberge. Le procureur soutient l'accusation avec véhémence et repousse l'admission de toute cause atténuante. Un verdict d'acquittement ne viendra pas affliger la justice. Observation 73 et 74. Observation 68. Comme Nraska, âgée de 12 ans et demi, jeune fille, et Florine, âgée de 14 ans et 10 mois, qui, toutes deux servantes d'un an, et mécontentes de leur position,
1: deux fois afin de quitter
0: mettent le feu pour quitter
1: de retourner chez ses parents.
0: En conséquence, la prévenue fut condamnée à la peine de mort. Observation 76. Une jeune paysanne,

ce n'est pas une nouveauté. Il y a cette idée finalement d'un corps féminin qui serait naturellement plus fragile, naturellement plus en proie à la douleur, naturellement plus détraqué. Ça couvre toute l'histoire de la gynécologie. Mais ce qui m'intéresse, c'est ces reconfigurations contemporaines. Les douleurs sont vraiment appréhendées par les gynécologues médicales comme des manifestations normales du corps en cas de règles et non pas comme des symptômes. Elles ne sont pas appréhendées comme quelque chose qu'il faudrait aller creuser. Et c'est d'autant plus marquant qu'en consultation gynécologique, on pose toutes les questions qui sont en lien avec un potentiel dépistage de l'endométriose. Une des explications possibles, c'est précisément que les douleurs au moment des règles, voire même les douleurs en général, sont perçues comme des manifestations normales des corps féminins. J'ai assisté à peu de consultations centrées sur le suivi de l'endométriose, mais une des rares à laquelle j'ai pu assister, à ce moment-là, c'est une patiente qui n'avait plus consulté depuis assez longtemps, qui revient en consultation précisément parce qu'elle souffre de douleurs, et la gynécologue médicale vraiment opère un travail auprès d'elle d'acceptation de cette douleur parce qu'elle dit que dans la mesure où ça ne l'handicape pas véritablement, même si elle comprend que c'est un problème et qu'il faut bien sûr en partie le traiter, il faut attendre avant de passer à l'étape supérieure de la chirurgie. Et ce qui m'a marqué, c'est pas tellement ce que dit la gynécologue médicale, parce que je suis pas du tout en état de juger de la pertinence ou non du traitement, et c'est pas du tout ça que je veux dire, mais c'est la réaction de la patiente. La patiente qui dit « Non, mais il n'y a pas de problème, j'étais juste inquiète de savoir si c'était normal, mais si c'est normal, alors tout va bien. » Et ce « normal », l'usage de ce terme, on comprend très bien ce que voulait dire la patiente, ce qui l'inquiétait, ce n'était pas les douleurs en tant que telles, mais c'était ce qu'elle pouvait manifester. Et à la fin de la consultation, elles re-rentrent dans une forme de norme, elles sont acceptées, la patiente va apprendre à vivre avec. Donc on voit qu'il y a vraiment une sorte de discipline des émotions des patientes, pour reprendre le terme de Maud Arnal, une autre sociologue qui est par ailleurs aussi sage-femme, et qu'en fait il y a un véritable apprentissage à gérer la douleur, et finalement cette socialisation à la douleur, elle contribue à sa manière à invisibiliser l'endométriose, et finalement à la fin on a des patientes elles-mêmes qui ne vont plus s'étonner des douleurs qu'elles peuvent avoir.

0: Patiente. C'est mon statut et l'ordre auquel je dois obéir. C'est un nom, un adjectif et un verbe à l'impératif. Ce qui me caractérise, c'est d'obéir à cet ordre qui m'est sans cesse implicitement rappelé. Patiente. Attends. Attends que la crise passe. Attends que la douleur diminue. Attends que le sommeil te délivre. Attends que cela fasse de l'effet. Une heure. Trois jours. Deux semaines. Attends que les effets secondaires s'atténuent. Subis. Supporte. Accepte. Résigne-toi. Fais avec. Laisse passer sur toi les heures. Laisse-les défiler comme si elles ne comptaient pas. Comme si ta vie était déjà hors du temps. Comme si ces moments ne t'étaient pas volés. Comme si la douleur se diluait dans l'attente. Sois patiente. Sois une bonne patiente. Accepte toutes les humiliations. Subis les examens avec l'indifférence d'un cadavre. Laisse couler sur toi le froid. Les rires de ceux qui t'examinent en se racontant leur week-end, le déménagement, l'anniversaire du petit.
1: On a commencé à faire une enquête quasi systématique dans des textes publiés entre 1500 et 1750 de médecine, de voir où le terme douleur était employé, si c'était employé fréquemment. On s'est rendu compte que

0: non seulement il était beaucoup question de douleur, mais qu'en plus, les médecins qualifiaient volontiers la douleur de leurs patients comme une douleur insupportable, une douleur crucifiante, et soulignaient la nécessité de prendre en charge la douleur et pas seulement la maladie sous-jacente. Donc la douleur n'était pas seulement traitée comme un symptôme, mais vraiment comme un mal, au nom d'une théorie qui voit dans la douleur, à cette époque, un risque d'affaiblissement des forces du malade. Et donc ces médecins pensent que la douleur peut être littéralement mortelle. Le fait que sans doute les gens de cette époque-là étaient plus facilement confrontés à des douleurs violentes parce qu'il y avait moins de remèdes ou des remèdes plus difficiles à doser, ça c'est une chose. Le fait qu'ils supportaient plus facilement la douleur, c'en est une autre qui ne peut sans doute pas être avérée. Après, il y a deux choses qui nous ont frappées. D'une part, cette grande présence de la douleur et de la douleur des patients dans des ouvrages de médecine. D'autre part, le fait qu'il y avait justement un arsenal thérapeutique, des antidouleurs qui étaient appelés anodins, du grec odunée qui veut dire douleur, donc qui supprime la douleur. Donc c'est une thérapeutique qui s'appuie beaucoup sur la médecine grecque, la médecine ancienne, et qui comprend à la fois des remèdes un peu adoucissants, le recours au chaud, au froid, mais aussi des narcotiques, la jusquiame, l'opium, et puis aussi des moyens techniques, des ligatures de nerfs pour apaiser la douleur. Donc c'est souvent des chapitres consacrés, ce qui fait que voilà, la douleur est vraiment quelque chose qu'on essaye
1: de prendre en charge.
0: Voilà.
2: Il n'y avait pas vraiment d'autres perspectives. En fait, c'était juste que je voulais enlever la douleur. Donc j'aurais pu être n'importe qui, n'importe quoi, du moment que c'était pas un endroit de souffrance. Et après, en termes d'imaginaire, je lisais déjà beaucoup, vraiment beaucoup, à cet âge-là, vers 12 ans. Mais dans aucun des textes que j'avais jamais lus, on parlait de règles. Dans les livres, il n'y en a pas. Dans les films, il n'y en a pas. Aucun moment. Et dans tous les romans que j'ai lus, personne n'a jamais eu mal. Là, j'ai appris récemment que, par exemple, dans l'Égypte antique, il y a un papyrus de médecine qui a été retrouvé. Il y a des symptômes qui sont décrits qui ressemblent très très fortement à l'endométriose. Ça ne se nommait pas comme ça, mais bon, possiblement, il y avait de l'endométriose qui était reconnue il y a 5000 ans. Mais en fait, on n'en parle pas. C'est là où tout le truc de « c'est dans ma tête » s'enclenche, en fait. Parce que tu trouves aucune trace de douleur de règles nulle part. Donc il n'y a aucun référentiel, il n'y avait aucun référentiel pour essayer d'imaginer autre chose. Puisque aucune des femmes fictives ou réelles autour de moi n'a mal. Donc, bon, bah, c'est moi. Comme ça.

Anti-inflammatoire.

Il y a un cas d'un médecin qui s'appelle Cureau de la Chambre. J'ouvre son ouvrage qui s'appelle « De la douleur, les caractères de la douleur ». Et il se demande comment expliquer le fait qu'à la fois la douleur soit toujours très sensible, quand on a mal, on le sait, et le fait qu'on l'exprime toujours de manière impropre ou figurée, souvent en recourant à des hyperboles, donc des expressions exagérées. On dit que l'on se sent déchirer les entrailles, on a l'impression d'avoir les membres rompus. Et il explique le fait qu'on a parfois usage à des expressions exagérées, outrées de la douleur, par le fait que la personne à qui l'on confie sa douleur a tendance, elle, en retour, à la sous-estimer. La raison de cela vient de la difficulté qu'il y a à faire bien concevoir aux autres le sentiment que l'on a de ces choses-là. Car outre qu'il n'y a point des termes propres pour l'exprimer, le mal que l'on sent ne touche point, ou fort peu, celui à qui on le raconte. C'est pourquoi, pour le lui faire comprendre, il faut le faire ressouvenir de celui qu'il peut avoir ressenti, ou dont il a d'ailleurs quelques connaissances. Ça me fait penser à un propos de René Le Riche, qui est un chirurgien qui a écrit sur la douleur dans les années 1930. Il dit qu'il y a une seule douleur qui est supportable, c'est la douleur des autres. Et là, ce que dit Cureau de la Chambre, ça ressemble un peu à ça. D'une part, on minimise la douleur des autres. D'autre part, le soignant pourrait très bien aller rechercher dans ses expériences passées de la douleur, une mémoire de la douleur pour essayer de la mettre en correspondance avec ce que lui dit le patient. Mais le problème, c'est que la mémoire minimise la douleur. La douleur ne semble vive qu'au présent pour celui qui la ressent.

0: J'ai fait du Hyōseikan Budo. En fait, c'est pas un sport de combat, c'est un art martial vraiment à part entière. C'était adapté à quelle que soit ta morphologie et le moment où tu commences, parce que c'est très complet. Tu fais du pied-point, mais tu fais aussi de la lutte au sol, tu fais aussi des armes et tu fais plein de choses. Et par exemple, moi, je suis plutôt petite et costaud, et faire du pied-point, bon, ça me plaisait parce que ça me dépensait, mais en vrai, c'est pas là où j'étais la meilleure, parce que comme je suis petite et costaud, bah, je tiens personne en distance sur du pied-point. Il valait mieux que j'aille au contact, et du coup, pour moi, l'aspect arme et lutte, c'était le plus intéressant. Et dès que je mettais quelqu'un au sol, a priori, plutôt, c'est moi qui avais le dessus, quoi. Ce truc de construction psychique, il est indissociable du fait de ne pas avoir eu le diagnostic. Bon, moi, comme j'ai eu quasiment toute ma vie sans diagnostic, le jour où je suis allée passer l'examen, j'étais encore persuadée que c'était pas ça. J'espérais que ça soit ça, parce que je voulais mettre une fin à l'errance médicale. Mais en même temps, j'étais persuadée que c'était pas ça, parce que ça me paraissait trop simple et que c'était trop fou que j'ai passé toute ma vie avec une maladie que personne n'a diagnostiquée. Et je savais déjà que si j'allais, quand j'allais diagnostiquer, mon plus gros problème, ce serait d'arriver à me déplacer mentalement suffisamment pour déconstruire le fait que ben, j'avais eu raison. J'avais eu raison envers et contre tous. Et je savais que ce truc-là, je m'étais tellement construite avec et on me l'avait tellement renvoyé. Tu vois, d'avoir des épisodes dépressifs lourds, par exemple, en vrai, d'avoir mal tous les mois, ça peut que nourrir ça. Pour un peu qu'à côté, t'aies une vie un peu complexe. En tout cas, maintenant que je sais que j'ai de l'endo, il y a quand même un truc à un moment de me rendre compte de l'emprise que ça a pu avoir littéralement sur à peu près tout, quoi.
1: Le désir de faire des choses ou de vivre des choses parce qu'en fait, bah, t'essayes de pas rajouter de la douleur, de la fatigue, de tout ça à ce que tu vis déjà, alors tu minimises au maximum tes désirs, tes envies. Donc c'est un peu comme si tu laissais moins de traces dans ta vie. Enfin, le désir, il y a quelque chose de ça aussi où quand tu as envie de quelque chose ou de quelqu'un, ça laisse des traces. Et moi, des fois, je suis beaucoup trop fatiguée pour désirer quoi que ce soit. Et c'est très difficile, je trouve, sur la longueur. Parce que, bon, voilà, t'as mal au ventre, tu te dis ça va passer quelque temps. Et puis après, tu vas pouvoir reprendre ce chemin de désir comme tu veux. Et en fait, avec la maladie chronique, eh ben en vrai, non, tu reprends pas ce chemin de désir. Et tu t'abstiens, quoi. Parce que c'est moins douloureux, parce que c'est moins fatigant, et qu'au final, t'espères quand même que tu vas te sentir mieux. Et peut-être que c'est illusoire, mais c'est juste ne pas rajouter à ce qui est déjà difficile, quoi. Et je sens qu'au fond de moi, des envies, j'en ai, du désir, j'en ai, mais il est au fond, quoi. C'est comme si tout était déréglé ou réglé à l'aune de l'endométriose.

0: pendant longtemps quand tu as eu une douleur et que le pourquoi de la douleur disparaît, il faut que tu reprogrammes ton corps à faire sans. Le corps a une mémoire. Moi, je fais du massage thaï. C'est un truc hyper prenant sur le corps. Tu sens les traumatismes du corps. Et les ostéos aussi, ils connaissent très bien ce truc-là. Par exemple, tu as une lésion. La lésion, elle fait mal. C'est-à-dire, ta lésion en soi, elle est chiante. Mais elle crée surtout de la tension autour d'elle. Et ce qu'il faut, c'est détendre autour. Et ça, de faire du soin corporel, il n'y a que ça. Ou de faire du sport. Mais un truc pratique, physique. Pour sortir de la douleur chronique du corps, il faut qu'à un moment, il y ait quelqu'un qui aille toucher ton corps. En fait, il faut enlever les nœuds là où ils sont, quoi. Et nous, on a des lésions, en fait. Je pense vraiment que s'il y avait une insistance plus lourde sur un travail corporel accompagné, ça ferait que la maladie, elle serait moins pénible à gérer.
1: On passe à 5 fois, inspire, 6 fois, expire.

0: ça permet d'endurer et de durer aussi, de mettre en place une forme de respiration qui va permettre de passer le moment qu'il faut passer, de tension, de douleur, de tout ça, souvent en accélérant quand même la respi pour oxygéner plus vite le corps et en même temps comme une espèce d'exercice aussi au niveau du mental de se focaliser là-dessus et du coup moins focaliser sur ce qui est contraignant. Ouais, un peu de libre comme hier, petite prépa aux frappes quand même, histoire de...
1: Ouais.
0: Tu veux quand même dans le ventre
1: ou... Ouais, ouais. Ouais.
2: Il faut en avoir conscience, mais en même temps, si tu mets trop de tension dans l'exercice respiratoire, en fait, tu vas contrer ce que tu veux produire, parce que c'est dans de la détente que tu vas arriver à installer une respiration profonde qui va réellement prendre de l'ampleur et donner de l'espace dans ton intérieur, quoi. Mais en fait, à partir du moment où t'es trop dans la volonté de faire ça, bah en fait, ça ne fonctionne plus parce que tu mets trop de tension. Ça me permet de rester active dans une sensation de douleur, quoi. Et de trouver tout de suite quelque chose qui fait que je prends en charge ça depuis la respiration. Et du coup, déjà, je trouve que ça change mon rapport à la douleur, quoi, parce que je suis plus en train de uniquement subir ce truc-là. Je suis en train d'essayer de transformer cette expérience-là. Et...
0: De savoir quoi faire d'une respiration pour gérer de la douleur, je trouve que ça permet de, je sais pas, être comme contenu un peu, enfin, qu'il y a quelque chose qui est contenu de la douleur et que ça va pas nous arracher ou nous faire imploser ou nous déborder.
2: On essaie d'avoir des expires qui sont un peu plus longues que les inspires.
0: Réussir à avoir un rythme respiratoire hyper calme. Chercher à prendre ni trop ni trop peu. Comment on se représente, par où on inspire, par où on expire. Je sais pas, l'air qui peut rentrer par les voûtes plantaires, sortir par le sommet du crâne. Est-ce qu'on se représente ça comme plutôt de l'eau, plutôt comme de la fumée, épaisse ou pas trop épaisse, comme des trucs de couleur? Enfin, quelle image on cale sur le mouvement respiratoire aussi ?

Et puis un jour, sans qu'on s'en soit vraiment aperçu, sans rupture flagrante, on se rend compte que la maladie s'est apaisée, qu'elle est moins vive, comme on s'éloigne d'un ami, comme on voit s'effacer un grand amour, comme on se lasse d'un lieu familier, sans le désirer ni le vouloir, presque un peu désolé. Bien sûr, les douleurs n'ont pas disparu, mais elles se sont estompées. Elles sont devenues presque insignifiantes. Elles sont là. On s'y résigne un peu comme on finit par oublier un bruit de fond. Elles n'ont plus d'autre sens que celui d'être des douleurs. Elles n'annoncent pas une aggravation prochaine, un handicap à venir. Ce n'est que l'état, inconfortable mais normal, de ma nouvelle forme de vie. Comme on s'habitue à boire ou à fumer, on s'habitue à avoir un peu mal. La douleur modérée devient la sensation banale qui correspond au geste de la main ou du pied. La souffrance n'est plus le centre obsédant de l'existence, elle s'est déplacée, pour ainsi dire, à la périphérie de ma vie, dans la zone des petites difficultés marginales. Elle ne nous effraie plus lorsqu'elle interrompt encore les nuits. L'angoisse semble désamorcée.

Ça va, mon chat? C'est vrai qu'entre le feu, les chats, il y a quelque chose de très doux dans cette maison. Et de réconfortant. Et des fois, tu penses à rien, tu regardes juste le feu. T'as le chat qui ronronne sur tes genoux. Voir les deux chats en même temps. Et t'oublies un peu, quoi. Sinon, c'est tout le temps là. Un peu chiant. Mais en tout cas, pour les deux, c'est un endroit qu'ils aiment bien. Qui est en hauteur, il y a la fenêtre. Et puis ils sont au-dessus du radiateur, alors là je crois qu'on atteint un summum de kiff très très avancé. Mais ils ont raison, et le chaud ça fait du bien. Il y a un vrai rapport à la chaleur qui change avec la douleur. La douleur continue quoi. Tu vois, là, autour de lui, il n'y a que des trucs doux. Et j'essaye de multiplier les matières douces, les plaides, les choses qui atténuent les formes de douleur, quoi. Invasion. Brûlure.

0: J'avais envie de parler d'un texte qui est très particulier, qui s'appelle « La présence des absences », un texte proposé, écrit par Théophraste Renaudot. Dans ce texte, on entend que le médecin prend en compte dans son formulaire de consultation à distance le fait d'avoir eu quelques fâcheries, craintes ou tristesses. Et il explique que c'est parce que la douleur ressentie, elle varie selon la partie du corps qui est affectée, la cause de douleur, l'état physique ou psychique du malade, mais aussi l'idée qu'on se fait de la force de son propre corps. Si on a l'impression que notre corps n'est pas assez fort pour surmonter une douleur ou une maladie, la douleur paraîtra plus intense. Donc il y a vraiment cette idée d'une variation de l'intensité de la douleur en fonction de ses croyances et ses représentations de son propre état et de sa capacité à surmonter certains accidents. Et l'une des tâches que se donnent les médecins par rapport à la douleur, c'est pas seulement la question de soigner, de soulager, mais c'est aussi d'essayer de définir la douleur. Qu'est-ce que c'est comme type d'affection de l'âme ? Est-ce que c'est une sensation ? Est-ce que c'est une émotion ? Et Van Swieten, dans son édition des aphorismes de Bourave, explique « La douleur est dans l'âme le sentiment d'une chose fâcheuse. Il est impossible de faire comprendre par le discours ce que c'est cette perception dans l'âme. Elle n'est connue que de celui qui souffre la douleur. Car il ne se fait aucune représentation d'une chose différente de la pensée. Mais on est affecté de la perception. C'est-à-dire que la douleur étant un type de pensée, elle est interne, elle est intime, elle est privée. On colle à sa propre douleur sans pouvoir s'en éloigner et s'y référer comme un objet qu'on pourrait décrire. Surtout, ce qui est intéressant, c'est ce qu'il dit sur la mémoire. L'idée de la douleur n'en laisse aucun ressouvenir. Car une personne qui a eu un sentiment de douleur et qui, un moment après, ne l'a plus, se souvient bien à la vérité qu'elle a eu quelque chose qui l'a molesté, c'est-à-dire qui l'a blessé, mais elle n'a plus aucune idée de cette douleur et elle ne peut en aucune façon la faire renaître dans son âme. En fait, cette citation, on l'a soumise à Luis García Larrea, qui est neurologue à Lyon, qui travaille sur la douleur, et qui expliquait que la douleur, c'est une expérience à la fois sensorielle, émotionnelle et cognitive très complexe, et qui n'a pas vraiment de signature cérébrale. C'est-à-dire qu'il ne suffit pas de solliciter quelque chose dans le cerveau pour recréer une douleur. Mais comme c'est une expérience très complexe, c'est beaucoup plus dur de la faire revivre dans la mémoire que un type de sensation qui serait plus simple et qui solliciterait notamment moins de zones cérébrales.
1: Les problématiques que tu as, suivant la présence qu'elles ont eue dans ta vie, quand ce truc-là il disparaît, il y a forcément un moment où il y a un vide. Et le cerveau humain n'aime pas le vide. Des fois, j'ai mal et je me dis « Ah, oh, mais avant, j'avais pas mal. » Et le médecin chinois, par exemple, le toit, il a pris la peine de m'expliquer en me disant « Non, mais si, avant, vous aviez mal et vous aviez même plus mal que ça, mais vous le reconnaissiez pas. » Ton système nerveux, il y a un moment, il a fait en sorte que cet endroit-là te fasse pas mal. Donc, très souvent, en compensant par des positions et des trucs comme ça, donc t'as effectivement pas mal parce que dès qu'il y a eu un petit peu un truc, t'as compensé. Donc, de toute façon, la douleur, elle est là ou elle va être là. Et après, moi, je suis contre les... Alors, j'ai une copine qui appelle ça du psychodiscount, mais toi, quand t'as un cancer, c'est qu'il y a plein de choses dans ta vie que t'as pas réglé, des trucs comme ça. Chut. Tranquille, hein. Ouais, je pense que c'est pas si simple. Je suis dans l'espèce de vide là où il faut qu'il se passe un truc. J'ai perdu des choses qui m'avaient constitué. En bien, en mal, c'est pas la question. En fait, je pense que si on voulait faire un truc intéressant, il faudrait qu'on arrête de fonctionner en bien et en mal dans la vie, en règle générale. Pleurer ou pas pleurer, ben c'est bien ou c'est pas bien. En fait, c'est. T'as une maladie, ben ouais. Après, on peut te faire croire que tu l'as créée, on peut te faire croire que machin. En tout cas, c'est. Moi, je pense que c'est difficile de perdre sa douleur, même si on le veut. Et que c'est bien de préparer le temps sans la douleur. Et après, ça dépend aussi depuis combien de temps tu l'as et comment t'es entouré. Ça dépend de plein de choses, tu vois. Mais je pense que c'est pas si simple de se séparer de la douleur quand t'as vécu longtemps avec. Je pense que c'est une vraie problématique. Et que le problème, c'est pas juste de trouver le traitement pour qu'il n'y ait plus de douleur, mais aussi de savoir gérer ça.

tirer un trait. Il faut un acte de la volonté. Ne plus laisser cet aléatoire nous diriger. Ne plus en souffrir. Laisser à d'autres qui s'y enlisent cette logique de l'aliénation. Ne plus supporter. Ne plus consentir à cette voie-là de l'existence. La dépasser, l'interdire, l'oublier. Fermer la porte à cette douleur qui s'érige comme loi. Refuser l'abnégation, le sacrifice de ses aspirations, de ses ambitions. N'être pas en dessous de soi-même. Cesser de se recroqueviller sur soi, sur une vie monotone d'où seule la douleur émerge. Ne plus attendre d'elle l'événement, l'orientation de nos choix. Sortir de cette dictature des lois organiques. Je m'étais laissée happer, fascinée sans doute aussi par cette force qui brûlait tout sur son passage. Dévastait les amitiés, dénouait les relations, étouffait les projets. Se nourrissait des jeunes pousses, des espoirs, des envies, et les dévorait. Il faut prendre des risques, volontairement, parce que c'est la seule façon de reconquérir sa propre vie.

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1: C'est pas une troupe ou un groupe, c'est une grappe dont on a enlevé la rafle et dont tous les grains rebondissent sur un bit lourd. 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Ça se fait sans discours, sans baratin, même les troncs et leurs flexions, les foules formées et leurs déboulés, dans la virtuosité des quatuors et des duos qui dévissent. Ça se fait là où l'on lance, étire, pivote et rattrape ces singes à peau blanche qui sont déjà au-delà des sapiens. Ça se fait sans rogner et sans soumettre quiconque en position d'accueil des échos plutôt que d'écoute des égaux. Les corps sont jeunes, frais, explosifs, pleins d'arêtes et de pointes ébréchées, chiclant de fougue et de morgue, de fuck rentré et de doigts levés dans ta face. C'est une horde qui danse et qui pense avec ses poings et ses pieds et qui vient te défier, ok boomer, dans un AK hacké où ce qui rougit est moins la peau des poitrines frappées à nu sans pitié que la subite prise de conscience dans ton âme de voyeur que ce qu'on leur a laissé en vrai, nous les plus vieux à cette génération qui pousse, c'est ça, un monde salopé qu'il va leur falloir réparer. Des démocratures qui, à l'image de la macronerie ambiance, ne laissent rien d'autre au corps que l'exigence d'aller chercher des pavés invisibles pour repousser l'horreur. C'est une descente brutale dans l'époque. Un piqué bec en avant sur le lac glacé du capitalisme tardif. Nous voilà à la fois au volant et à la place du mort, de la voiture balai d'un monde qui se délite. Le moteur surchauffe, l'essence va bientôt manquer et la durite s'apprête à péter. On y a pourtant encore assez de chaos en soi pour mettre au monde une étoile qui danse.

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